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2: Nous sommes aujourd'hui le 2 juin. Multiple championne de France, championne d'Europe du 400 mètres nage libre, la nageuse Coralie Balmy a récolté le bronze aux Jeux Olympiques de Londres en 2012 et lors des Mondiaux de Barcelone en 2013 avec le relais 4 fois à 200 mètres de l'équipe de France. La championne antillaise est née le 2 juin 1987 en Martinique. Et maman, je vous propose également pour le portrait du jour de rester dans les bassins. Restons dans l'eau et partons du côté de Freidorf, une petite contrée à la périphérie de la ville roumaine actuelle de Timișoara. Là, naquit le 2 juin 1904 un certain Johnny Westmuller. Lui et sa famille s'installeront plus tard aux États-Unis alors qu'il n'a que quelques mois. Johnny n'a pas une enfance très simple. Il a 8-9 ans quand on lui diagnostique la poliomyélite. Afin de contrer cette pathologie, on lui conseille de s'adonner à la natation. Il va s'avérer être un talentueux dompteur des flots, le jeune Westmuller, tellement bon qu'il se rétablit de la polio, mais surtout devient l'un des meilleurs nageurs des États-Unis. En 1922, il devient même le premier homme à passer sous la barre de la minute sur le 100 mètres nage libre. Une référence, entre autres, qui le permet de rêver des Jeux Olympiques. Problème, Johnny est apatride. En effet, certes, il est reconnu comme un grand talent aux États-Unis, mais d'un point de vue administratif, son pays natal n'existant plus, il ne peut représenter pleinement une nation. De la perspective des Jeux Olympiques de Paris en 1924, il monte un stratagème en compagnie de son frère cadet Peter, lui qui est né aux États-Unis. Alors Johnny devient Peter et participe aux JO pour les USA. Bien lui en a pris, puisque Westmuller va illuminer tout son monde. Médaille d'or sur le 100 mètres nage libre, le 400 mètres nage libre, le relais 4 fois 200 mètres, une triple performance qui fait de lui la star des Jeux. Et à Paris, on n'oublie surtout pas sa médaille de bronze acquise avec l'équipe américaine de waterpolo. En 1928 à Amsterdam, voilà deux nouvelles breloques dorées sur le 100 mètres nage libre et le relais. Une carrière olympique pleinement réussie, qu'une autre s'ouvre à lui, et ce sera devant les caméras et les projecteurs de cinéma. Au début des années 30, il est en effet choisi pour incarner Tarzan, une carrière d'acteur qui va lui permettre d'accéder à la postérité. Johnny Westmuller nous laisse orphelin de ses nombreux talents en 1984. Quant à nous, on se retrouve demain pour le portrait d'un très grand boxeur. Il s'agit ni plus ni moins de Mohamed Ali. Mais on se dit à demain, surtout pour d'autres histoires d'un jour, avec Mémoire Sport.
1: Samedi 6 juin de 10h à 18h, venez célébrer la traditionnelle fête du château, organisée par les amis du château de Villers-Cotterêts, en partenariat avec la Cité internationale de la langue française. Au programme, pique-nique festif, nombreux exposants au savoir-faire unique, spectacles et animations pour un joyeux moment convivial dans le parc du château à Villers-Cotterêts. L'entrée sera gratuite. À Crépy, la MJC Centre Social fête ses 30 ans. Rendez-vous le samedi 6 juin de 11h à 19h sur la place Jean-Philippe Rameau pour une journée festive, conviviale et entièrement gratuite. Au programme, structures gonflables, maquillage pour enfants, jeux géants en bois, fun mobile, spectacle, initiation aux percussions et concerts pour enfants à 18h. À cette occasion, RVM vous proposera une émission en direct de 14h à 17h. Une belle journée à partager en famille avec de nombreuses animations pour petits et grands le samedi 6 juin sur la place Jean-Philippe Rameau à Crépy. Dimanche 7 juin de 9h à 19h, nouvelle édition de l'American Cars Festival sur le stade municipal de Nanteuil-le-Haudouin. Au programme, rassemblement de voitures et motos américaines, concerts rock, animations, nombreux stands et plein d'autres surprises. Possibilité de se restaurer sur place. Le prix d'entrée, 3€, comprend un ticket de tombola. Une partie des fonds récoltés seront reversés à l'association Vaincre les maladies lisantes. Préparez-vous à une journée 100% américaine et rock'n'roll le dimanche 7 juin à Nanteuil-le-Haudouin. 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
1: Bienvenue dans les Hauts-de-France. Voici un reportage réalisé par une radio associative de la région.
2: Avec un réseau de plus de 500 bénévoles, l'association T'as un ami réalise des binômes d'amitié entre une personne isolée, quel que soit son âge, son handicap, son origine, et un ami bénévole. Née à Lille en 2014 et présente dans plus de 40 villes de la région des Hauts-de-France, T'as un ami continue son essaimage. Briser l'isolement par l'amitié, c'est remettre l'amitié au cœur des relations humaines. Rencontre avec Jean-Jacques, président de l'association T'as un ami.
3: C'est une association qui a 11 ans aujourd'hui et qui lutte contre l'isolement des personnes, des enfants, des adultes. Alors les adultes, ça peut être des étudiants, des handicapés, voire beaucoup de personnes âgées. Aujourd'hui, cette association accompagne à peu près 420 personnes adultes, 100 enfants en grande difficulté. Et en plus de l'accompagnement, nous réalisons des activités culturelles pour à peu près 3000 personnes par an. Sur 150 activités annuelles. De ce fait, nous contribuons à réduire l'isolement, là où l'isolement est le plus présent, sur les Hauts-de-France.
2: Pourquoi est-ce que vous avez créé cette association ?
3: Alors à l'époque, on a créé cette association pour une raison assez simple. Moi, je travaillais encore, là je suis à la retraite, ça tombe bien. Je travaillais et j'accompagnais une personne âgée. Et toutes les semaines, j'allais la rencontrer et elle disait partout, elle voyait personne, j'ai un ami. Et lorsque je suis parti à la retraite, je me suis dit, pourquoi ne pas contribuer à réduire l'isolement en France ? Nous avons créé, on était un groupe de 6-7 personnes, on a créé cette association pensant qu'on serait 20 bénévoles. Et aujourd'hui, on est plus de 500 bénévoles et on pourrait être 10 fois plus, tellement l'isolement est prépondérante ou présente un peu partout dans tous les quartiers des Hauts-de-France. On est présent essentiellement sur le nord, dans les corons miniers du Pas-de-Calais, et nous réfléchissons à partir aussi au-delà, par exemple Amiens ou autre ville, on continue notre développement un peu partout.
2: Peut-être nous parler un peu du fonctionnement de votre association.
3: Alors c'est une association qui volontairement a voulu gérer que des bénévoles. Nous sommes que des bénévoles, c'est-à-dire on a voulu développer le bénévolat par le biais d'un réseau qui est quand même assez conséquent et qui est plutôt disponible. C'est-à-dire disponible, nos bénévoles sont disponibles une heure par semaine pour aller accompagner les personnes les plus vulnérables et les plus isolées. Voilà le fonctionnement. Nous avons des locaux à Lille. Et nous avons beaucoup de chance parce qu'on a eu des locaux gratuits par un médecin qui nous a laissé ces locaux. Et nous avons aussi ce qu'on appelle des tiers-lieux. On a ouvert des tiers-lieux en relation avec des mairies, voire des centres ou des établissements pour personnes isolées. Et grâce à ces tiers-lieux, on peut faire des activités culturelles. Alors, en tiers-lieux, nous en avons un à Lille. Nous avons un tiers-lieu à Falampin et nous avons trois tiers-lieux qui sont en train d'être créés sur le Pas-de-Calais.
2: Comment est-ce que votre démarche est accueillie ?
3: Alors, on est plutôt bien accueillis. Alors, pourquoi on est bien accueillis ? D'abord parce que c'est gratuit pour la personne isolée et c'est gratuit pour le bénévole. On n'a pas de notion de coût. On a tout de suite imaginé que si on devait faire payer pour une activité tant en accompagnement que sur les activités de culture. Si on devait faire payer la personne, on était fort dépendant de la personne. Donc on a fait tout gratuit, donc on est toujours bien accueilli. On a la gratuité, mais on demande souvent aux personnes isolées de venir aussi nous aider quand c'est possible. Parce qu'on sort aussi de l'isolement quand on a une possibilité de faire autre chose que de rester seul chez soi.
2: Quels sont les profils des personnes que vous avez comme bénévoles ?
3: Alors, on a des bénévoles de 16 ans jusqu'à 84 ans. Alors, le bénévolat, on a voulu l'avoir très largement. Alors, 16 ans, il faut l'accord parental, mais enfin, des jeunes. Les écoles, les étudiants des écoles sont très, très impliqués depuis le confinement dans le monde associatif. Je ne sais pas si on le ressent un peu partout dans toutes les associations, mais chez T'as un ami, on a beaucoup, beaucoup plus d'étudiants qu'avant. Et ça, c'est très important. L'avantage de l'étudiant, c'est qu'ils ont une disponibilité d'un an. L'inconvénient, c'est qu'au bout d'un an ou deux ans, ils peuvent quitter une région pour aller continuer à faire des études. Et on a aussi des bénévoles qui sont actifs, voire à la retraite. Ces bénévoles sont importants pour nous aussi parce que ce sont des gens qui viennent souvent passer une journée, une demi-journée par semaine pour nous aider dans le fonctionnement, mais nous aider aussi dans l'accompagnement des personnes. Donc on a cette chance d'avoir une variété de, entre guillemets, de bénévoles de tous les âges.
2: Est-ce que vous pouvez nous parler des partenaires avec lesquels vous travaillez ?
3: Bien sûr. Alors, nous avons des partenariats essentiellement avec les centres médicalisés. Donc, on travaille avec des centres type EHPAD, résidence autonomie, mais aussi des centres pour handicapés. Nous travaillons avec des centres pour les cérébro-lésés, des jeunes qui n'ont pas eu beaucoup de chance et qui sont isolés suite à un accident de voiture. Nous avons aussi des partenariats avec les centres sociaux dans les villes, parce que les centres sociaux aussi accueillent beaucoup de misère sociale, et ce qui fait qu'ils ne savent pas toujours aller accompagner les gens qui ont besoin d'un accompagnement. Sachant que nous accompagnons des gens de toute origine, nous n'avons pas de discrimination, ça tombe bien, par rapport aux vieux, on en parlera tout à l'heure, mais on accompagne tout type de personnes.
2: Est-ce que les municipalités vous font un bon accueil ?
3: Alors, les municipalités nous font un bon accueil parce que, pour plusieurs raisons. D'abord, la première raison, c'est qu'il y a l'augmentation de l'isolement en France, puisqu'on parle de 7 millions de personnes isolées. Vous imaginez, c'est énorme. Donc, 7 millions de personnes isolées, les municipalités, ne savent plus gérer. Donc, souvent, ils nous appellent pour aller justement les aider à accompagner une personne isolée. Donc on est plutôt bien accueilli. Ça, c'est la première raison. La deuxième raison, c'est qu'ils n'ont pas les moyens humains, surtout dans les villes de taille moyenne, voire les villages, n'ont pas les moyens de s'occuper de l'isolement. C'est souvent délaissé pour compte. De ce fait, l'association est bien accueillie. Et ils nous aident, pas obligatoirement financièrement, mais ils nous donnent des locaux. Ils nous aident à recenser les personnes isolées. Ils nous aident à trouver le bon moment pour les accompagner. Voilà, ça, c'est vraiment le côté important.
2: Est-ce que vous faites aussi de la médiation ?
3: Alors, nous ne faisons pas de médiation, parce que je crois que c'est tout un métier. Moi, je suis toujours admiratif de ceux qui font de la médiation. Nos bénévoles ne savent pas faire de la médiation. Pourquoi ? Parce qu'il faut une formation déjà assez conséquente. Nos bénévoles, ils ont une formation de 2 heures, pour vous dire. Donc, ça veut dire 2 heures pour trouver les bons moyens, le bon comportement pour accompagner une personne isolée. Il est certain qu'on ne pourra pas accompagner les 7 millions de personnes isolées. On ira toujours vers les personnes isolées les plus faciles à accompagner. Quelqu'un qui est violent, nous ne savons pas faire. Quelqu'un qui habite dans une cité très très défavorisée ou dans un contexte familial très complexe, nous ne pourrons pas le faire. Nous ne pourrons pas le faire, malheureusement. Il y a d'autres qui savent le faire très bien.
2: Vous êtes venu nous parler d'un projet.
3: Oui. Alors, on a fait le constat chez un ami depuis notre création que les discriminations étaient omniprésentes. On pouvait les trouver aussi bien chez les enfants que chez les adultes, que chez les personnes âgées. Et on s'est dit, mais quand même, qu'est-ce qu'on peut faire pour expliquer aux gens que la discrimination est un vrai fléau de société, et je pourrais même utiliser un mot plus fort, c'est vraiment le cancer de notre société. Pourquoi être aussi discriminant sur les personnes ? De ce fait, on s'est dit, on va essayer de créer un jeu. Et un jeu où on va s'amuser tout en parlant des discriminations. Parce que faire de la théorie sur les discriminations, il y en a partout. Et on voit que ça ne marche pas obligatoirement tel qu'on le souhaiterait. Donc on a dit, on va essayer de créer un jeu pour justement faire parler les gens, discuter et les écouter. Même s'ils ne sont pas du même avis, les personnes qui y jouent à ce jeu, c'est un jeu très très amusant, même s'ils ne sont pas du même avis, ce n'est pas grave. L'idée, c'est déjà de s'écouter, parce qu'on pense que par l'écoute, il y aura moins de discrimination dans notre société. De ce fait, on a voulu faire un jeu et on est tombé sur un jeune, Robin, qui avait des capacités créatives. C'est intéressant parce qu'on n'a pas tous des capacités de créer quelque chose.
2: Comment vous l'avez rencontré ?
3: Alors, le hasard. Vous savez, dans la vie, on a toujours plein de hasards. Il était venu nous rencontrer et puis il dit, moi j'ai envie de faire de ma carrière des jeux vidéo, du créatif. Et puis, mais avant de recommencer mon activité dans une école, je voudrais faire un service civique. On a dit tout de suite, pas de problème. On vous prend chez nous, on a un service civique, mais il faut travailler sur ce jeu et nous sortir quelque chose qui soit d'un bon niveau pour être utilisé partout.
2: Robin, en service civique dans l'association T'as un ami.
4: Robin, est-ce que tu peux nous dire comment t'es arrivé à créer ce jeu ?
5: Alors, moi, l'année dernière, j'ai terminé un bachelor en game artist pour réaliser tout ce qui est visuel dans le jeu vidéo. Avec ce cursus, j'ai appris tout ce qui est création visuelle. J'avais déjà créé un jeu de cartes, mais voilà, c'était quelque chose de rudimentaire, c'était juste un petit projet étudiant. Et en finissant mon bachelor, je voulais reprendre sur un master, mais je m'y suis mal pris. J'avais une année de libre, j'ai entendu parler du service civique par mes parents, j'ai une tante qui est éducatrice, et elle prend des services civiques, du coup elle m'a dit « mais va postuler, va chercher des annonces comme ça », et j'ai découvert, t'as un ami via une annonce service civique. Dès qu'on s'est rencontré avec Jean-Jacques, il m'a directement parlé de ce projet qu'il avait de créer un jeu vidéo, un jeu de plateau, pour essayer de faire de l'interactivité, de parler des discriminations, etc. C'est le premier projet sur lequel j'ai vraiment travaillé dans l'asso. Quand Jean-Jacques m'a présenté le projet, il m'a donné l'indication de travailler à partir du système d'un jeu de dada. Voilà, et je me suis basé là-dessus et ensuite j'ai essayé de trouver un moyen de le rendre interactif pour les plus jeunes, pour que ce soit fun à jouer et que voilà, ils soient intéressés par le jeu, et pour les personnes les plus âgées, voilà, qu'ils apprennent des choses, que ce soit éducatif pour eux aussi, et que ça permette de créer un maximum des interactions entre les bénévoles et les personnes qui jouent au jeu.
4: Mais c'est vrai que le fait que ce soit ludique, les messages passent plus facilement.
3: Alors ça, c'était le point central. Et on y a travaillé aussi sur les cartes, parce qu'il y a des cartes de questions. On joue au dada, on avance des pions. Il y a des questions quand on avance des pions et qu'on tombe sur la question point d'interrogation. On a quatre catégories de questions, mais il fallait que les questions soient ludiques et que les gens puissent comprendre et dialoguer. Donc ça, c'est un élément important. On a testé, donc on n'est pas arrivé au jeu aussi aisément parce qu'on l'a testé auprès de personnes âgées et d'enfants pour voir un peu comment ils se comportaient. Et nous-mêmes, on l'a testé. On a vu comment ça se passait. Et lorsqu'on a fait tout le tour des questions possibles et imaginables, on s'est dit, on va maintenant le tester encore en plus en temps réel et on va l'offrir à tout notre public, c'est-à-dire tout le monde peut l'utiliser aujourd'hui et beaucoup d'écoles, de structures l'utilisent. C'était vraiment l'idée, c'était faire avancer la société sans vouloir mettre des droits sur le jeu, parce que nous, ça ne nous intéresse pas aujourd'hui. C'est vraiment faire que la société soit meilleure. C'est vraiment ça le point essentiel.
4: Vous disiez que le jeu est accessible à tous.
3: Oui, c'est une question. Alors ça veut dire le jeu, on a créé le tableau, c'est-à-dire le plateau du jeu, on a créé les cartes avec les questions, on a créé les règles du jeu et les réponses aux questions. Alors tout ça est disponible gratuitement sur le site internet de T'as un ami, www.t'asunami.fr, rubrique actualité. Vous y allez, vous avez tout gratuitement, vous l'imprimez. Il vous faut juste un dé, on a tous un dé chez soi, et des petits pions de quatre couleurs. Et avec ça, on est capable de jouer avec la famille, avec les amis, à l'école aussi, parce que c'est intéressant aussi de faire ça avec les enfants à l'école. Et puis, dans les EHPAD, dans les centres médicalisés, c'est vraiment avoir un jeu qui est abordable et qui s'appelle « Les couleurs de l'amitié ». On imagine que c'est important, « Les couleurs de l'amitié ». On est tous amis les uns des autres, quelle que soit l'origine, et puis aussi quelles que soient les couleurs.
2: Nous étions avec les responsables de l'association T'as un ami. Reportage réalisé par Christian Lazaoui pour Radio Pastel.

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2: Avoir une araignée au plafond est une expression datant du milieu du 19e siècle, utilisée par les prostituées parisiennes. C'est une métaphore dont le plafond indique le haut de la boîte crânienne, où il y a une araignée, qui vit généralement dans des endroits négligés et qui véhicule une image de délabrement. Donc, si l'on évoque une araignée dans le crâne, c'est pour dire que cette personne n'a pas un comportement normal, est un peu dérangée. Cette expression très imagée désigne quelqu'un de fantasque, un dingo, un peu fou, qui a des lubies, sans être gênant ou dangereux pour les autres, avec une case en moins, qui n'a pas toute sa tête. Quand tu perds la tête, tu déménages, tu travailles du chapeau, tu as les méninges en accordéon, tu as le timbre fêlé, tu ondules de la toiture, tu es bon pour le cabanon, ou tout simplement, tu deviens fou. Alors à ce moment-là, on dit que tu as une araignée qui gratte au plafond. Les personnes un peu dérangées font beaucoup parler d'elles, et on ne compte plus les expressions inventées pour les décrire, avec un brin de moquerie et pas mal d'imagination. On dit qu'une personne yoyote de la toiture quand elle n'est pas piquée de la tarentule, à défaut d'araignée. Certains ont un petit vélo dans la tête, tandis que d'autres travaillent du bigoudi. Une touche d'humour noir, enfin, pour dire que certains ont été bercés trop près du mur. Aujourd'hui, ce langage imagé tend à disparaître au profit d'expressions plus brèves. On dira de quelqu'un d'un peu fou qu'il est frappé, barré, barge, zarbi, chelou. Un peu moins poétique, certes, mais tellement plus facile à tapoter sur l'écran du smartphone. Avoir une araignée au plafond nous amène une autre expression très imagée également, datant du XVIIe siècle, et qui témoigne d'un dérèglement des capacités cognitives. Ne pas avoir toutes les tasses dans le vaisselier. Est-ce que parce que certaines sont ébréchées? Le 21 janvier 1793, à 10h22, bien que perdant la tête pour de bon, Louis Capet n'emportera pas avec lui le « ne pas avoir toutes les tasses dans le vaisselier ». Plus encore, la période qui suivra, au cours de laquelle les folles dingos, siphonnés et maniaques s'en donneront à cœur joie, constituant une véritable promotion pour l'expression. L'usage semble bien parti pour l'éternité, tant les quelques siècles qui mèneront en modernité ne manqueront pas d'illuminer et de porteurs d'élucubrations. Les esprits chagrins désigne l'industrie limougeaude de la porcelaine comme coupable de l'abandon du goût français pour la vaisselle, suite à de malheureux choix esthétiques. D'autres accusent l'émergence de l'idée consumériste du jetable et à son application idoine à la vaisselle, comme étant responsable de la chute en désuétude du vaisselier. Qui aujourd'hui exposerait des assiettes en carton, des verres et des couverts en plastique dans son salon ? Ces deux raisons majeures auxquelles on pourra ajouter une passion moderne pour la restauration rapide dont le seul ustensile est la pince du père Adam sont en effet responsables de la fin de ne pas avoir toutes les tasses dans le vaisselier. Elle retrouvera avoir une araignée au plafond, habiter aux petites maisons et ne pas avoir la lumière à tous les étages dans la nécropole des expressions oubliées. Pas plus qu'il ne reste à ceux qui ont du bagou le « travailler du chapeau » Né au XIXe siècle dans les chapelleries où les ouvriers qui manipulaient du feutre traité au mercure pour la fabrication

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1: 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Jacques Mougenot lit les poèmes injustement méconnus d'Edmond Rostand. Rendez-vous le samedi 6 juin à 20h et le dimanche 7 juin à 16h à la Grange, ruelle de la Fontaine de l'Orme à Auger-Saint-Vincent. Entrée 17 euros, information et billetterie sur atelierdesarts.weebly.com. Dimanche 7 juin de 9h à 19h, nouvelle édition de l'American Cars Festival sur le stade municipal de Nanteuil-le-Haudouin. Au programme, rassemblement de voitures et motos américaines, concerts rock, animations, nombreux stands et plein d'autres surprises. Possibilité de se restaurer sur place. Le prix d'entrée, 3 euros, comprend un ticket de tombola. Une partie des fonds récoltés seront reversés à l'association Vaincre les maladies lisibles. Préparez-vous à une journée 100% américaine et rock'n'roll le dimanche 7 juin à Nanteuil-le-Haudouin. Dimanche 7 juin, vous êtes attendus très nombreux à la brocante de Séry-Magneval. Vous y trouverez toute une panoplie d'objets divers à tout petit prix, jouets, vaisselle, objets de décoration, l'occasion de chiner et de vous faire plaisir en famille ou entre amis. Vous trouverez buvettes et restauration sur place pour profiter de la journée. Dimanche 7 juin, brocante également à Gilles-Aucourt, à Lévignan, à Nanteuil-le-Haudouin, à Baron, à Villers-Cotterêts et sur le parking du magasin Intermarché à Crépy.
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2: Samedi 6 juin de 10h à 18h, venez célébrer la traditionnelle fête du château, organisée par les amis du château de Villers-Cotterêts, en partenariat avec la Cité internationale de la langue française. Au programme, pique-nique festif, nombreux exposants au savoir-faire unique, spectacles et animations pour un joyeux moment convivial dans le parc du château à Villers-Cotterêts. L'entrée sera gratuite. À Crépy, la MJC Centre Social fête ses 30 ans. Rendez-vous le samedi 6 juin de 11h à 19h sur la place Jean-Philippe Rameau pour une journée festive, conviviale et entièrement gratuite. Au programme, structures gonflables, maquillage pour enfants, jeux géants en bois, fun mobile, spectacle, initiation aux percussions et concerts pour enfants à 18h. À cette occasion, RVM vous proposera une émission en direct de 14h à 17h. Une belle journée à partager en famille avec de nombreuses animations pour petits et grands le samedi 6 juin sur la place Jean-Philippe Rameau à Crépy.
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0: Salut à tous, c'est Cerise.
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5: Voilà, c'est Hervé.
0: Alors qu'est-ce qui se passe ?
1: C'est
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6: Je suis aujourd'hui à Fresnoy-la-Rivière et je suis en compagnie d'Élodie Joadet, qui est maire de Fresnoy-la-Rivière et qui a été élue lors des dernières élections municipales de mars. Bonjour Élodie. Fresnoy-la-Rivière, donc, c'est un joli village de la vallée de l'Automne, on peut le dire. Il y a à peu près, moi j'ai noté 670 habitants. La population a pas mal fluctué en fait les siècles derniers. Le village de Pondron avait été rattaché depuis 1825 à Fresnoy par ordonnance royale. Et à partir de 1850, à cause de la crise agricole, développement industriel, etc., qui a vidé les campagnes au profit des villes, la population a un peu périclité. Et ensuite, il y a eu le développement du bassin parisien. Donc, il y a pas mal de gens qui travaillent à Paris et qui sont arrivés dans l'Ouest parce qu'on n'est pas loin de Paris, comme tout le monde le sait. Il y a deux hameaux, Pondron et Vatier-Voisin. Qu'est-ce que vous avez envie de nous dire sur votre village ?
7: Eh ben, c'est un bel écrin de verdure qu'il faut préserver. Donc oui, les habitants arrivent, mais en tout cas, il n'y aura pas de grosse construction ou d'expansion de lotissement parce qu'on veut préserver pour l'instant cet écrin de verdure, cette tranquillité. Ouais. Et puis, il y a assez de maisons qui se vendent pour justement laisser place à des nouvelles personnes, des anciens qui partent. Bon, c'est la vie. Hein. Et donc, des jeunes couples qui arrivent avec des enfants. Et du coup, la boucle de la vie continue.
6: Oui. Il y a des lotissements déjà qui ont été construits, je suppose.
7: Tout à fait. Ouais. Il y en a deux. Un qui a un peu plus de une trentaine d'années et un autre qui a 10 ans.
6: Il y fait bon vivre.
7: Oui, oui,
6: oui. Depuis combien de temps ?
7: Alors moi ici, 10 ans, dans ce nouveau lotissement, le dernier lotissement. Et effectivement, oui, il y a un bon climat. Il y a cette connexion entre les gens, l'humain, qu'on ne retrouve pas forcément en ville. Et je pense que c'est ce que viennent chercher. En tout cas, c'est ce que viennent chercher mes voisins, donc on se retrouve.
6: La connexion se fait comment ? Est-ce qu'il y a des commerces ?
7: Pour l'instant, on n'a pas de service sur la commune. On aimerait bien, on est en train d'étudier ça pour l'ancienne pharmacie. Il y a des choses qui se font avec la chambre des métiers.
6: Ouais,
7: et puis, on va toucher à 2 ans. Et puis la personne qui a racheté est tout à fait dans le même sens que nous. Elle veut rapporter du service. Donc on travaille ensemble avec la chambre des métiers. Métier. C'est vrai qu'on a un laps de temps court parce que lui aussi, financièrement, il a besoin que ce bien soit rentable.
6: Et quel est l'état des lieux, en fait, de la mairie, de la commune ? Quand vous l'avez récupéré, c'était Monsieur Bornigal, oui. C'est ça ? L'état des finances, etc. Est-ce que c'était...
7: Oui, c'est correct. On aimerait toujours plus, mais ça a été préservé correctement. On a la chance d'avoir une super secrétaire qui a fait un beau boulot au niveau de la compta avec, pareil, quelqu'un du conseil municipal, Monsieur Germain Le Sueur, qui dont c'est déjà le métier, et ils ont vraiment bien travaillé pour préserver nos finances. Après, effectivement, on a deux bâtiments classés qui coûtent cher à la commune.
6: Deux églises.
7: Et on doit en même temps continuer les travaux, mais en même temps faire attention aux finances et puis à faire avancer le reste. Il n'y a pas que ça. Donc c'est vraiment un exercice, c'est ça qui est plus difficile. Mais on ne peut pas se permettre de clôturer, de dire on ne touche plus à ces bâtiments-là, parce que d'une, on doit les entretenir, et deux, l'argent qui a déjà été mis dedans, ça serait... Ça aurait été de l'argent du gâchis, quoi. Donc, il faut faire les choses, mais c'est pas simple, mais on va...
6: Vous voulez dire que ce sont des travaux qui sont prévus sur plusieurs années ?
7: Ah oui, tout à fait. Là,
6: elles sont dans quel état, ces églises ?
7: Pour la plus grande, elle a été fermée. Oui, elle a été fermée parce qu'elle elle était trop dangereuse pour le public. Le clocher est en train de s'effondrer. Donc là, dans un premier temps de reprise des travaux, il faudrait pouvoir... sécuriser ce clocher. Et
6: après, c'est l'église Notre-Dame de Pondron, c'est ça ?
7: Et là, elle a été restaurée et maintenant, il faut la conserver tout simplement. Mmh. Mais rien que des travaux de conservation, quand je dis conserver et préserver, c'est tout ce qui est toiture, démousser assez régulièrement, et ça coûte cher. Ça coûte cher à une commune, ouais.
6: Vous voulez dire qu'en fait, ce sont les travaux qui coûtent le plus cher, hein ?
7: Ah oui, c'est ça.
6: Ouais.
7: Ouais,
6: ouais. Est-ce que vous arrivez à trouver des fonds, en fait, suffisants ?
7: Il y a des demandes de subventions qui sont faites, mais effectivement,

0: devenir mère.
1: L'envie d'aider tous les gens,
0: la volonté
1: de m'investir. J'étais conseillère municipale et j'ai commencé aussi à partager cette volonté de s'investir et du fait de faire partie d'un groupe, mais pour le bien de tous, avec le conseil municipal des jeunes. Et toucher les enfants, c'est toucher les parents. Et c'est nos futurs citoyens. Donc voilà, c'est une bonne dynamique. Et tout ça, ça a fait que je me suis pris encore plus au jeu. Et puis après, c'est venu naturellement. Et puis je me suis dit pourquoi pas. Et puis c'est, voilà, je le fais. Et je ne regrette pas du tout. J'ai été élue, voilà.
0: Est-ce que vous pouvez vous présenter en quelques mots ?
1: Alors oui, donc j'ai 42 ans, je suis maman de deux petites filles, enfin petites.
0: Qui viennent à l'école ici ?
1: Alors maintenant au collège pour la plus grande, parce qu'elle a 14 ans, et la petite est en dessous, elle est en CE2, voilà, elle a 9 ans.
0: On dit en dessous parce qu'en fait la mairie est au-dessus de l'école.
1: Tout à fait, oui pardon, l'école et la mairie sont dans le même bâtiment.
0: Et vous avez une profession à côté d'être mère ou...
1: Oui, alors j'ai changé de profession, de domaine pour être justement disponible pour mes enfants. Donc je travaille à la maison, je suis esthéticienne et en même temps je travaille dans le bâtiment avec mon mari. Je lui fais tout son administratif et sa comptabilité.
0: Ah, c'est bien. J'espère que vous êtes payée par votre mari.
1: Oui, je suis payée, je suis bien payée. Mais à la base, je suis dans le patrimoine, la conservation et restauration du patrimoine.
0: Est-ce qu'il y a des associations à Fresnoy-la-Rivière ?
1: Oui, il y a des associations. Alors, concernant le patrimoine, il y a l'association Altona qui est repartie depuis un an et demi. Et justement, pour aider à financer des travaux sur les bâtiments classés. Peut-être, on aimerait bien commencer par les vitraux, les préserver, on va dire, déjà, de les restaurer. Puis d'autres actions, si c'est possible, pour les lavoirs, parce qu'on a aussi 4 lavoirs.
0: Donc, il y a une bibliothèque.
1: Il y a une bibliothèque, voilà.
0: Un comité des fêtes.
1: Il y a une association qui s'appelle Nos Pépites de l'automne qui rassemble les entrepreneurs de la vallée pour créer du lien ensemble, des échanges, avoir des collègues en fait, parce que c'est vrai que les entrepreneurs de la vallée, c'est beaucoup de petits auto-entrepreneurs et ils travaillent souvent seuls et isolés. Et d'avoir créé cette association-là, ça permet d'avoir du lien autre que ses clients, voilà, de s'épauler et d'échanger sur des problématiques qu'on peut rencontrer et que d'autres peuvent rencontrer et voir comment ils se sont sortis.
0: Donc, il n'y a pas d'entreprise sur ce territoire.
1: Hein. Entreprises, ça dépend. Parce que vous avez des auto-entrepreneurs, mais vous avez aussi des SAS. Donc, il y en a quelques-uns dans l'association, mais pas tant que ça.
0: Des artisans aussi, sur place ou pas, hein? Des artisans qui font de l'art?
1: À ma connaissance, non. Ah, peut-être Monsieur Cohen, parce que la photographie, c'est considéré comme de l'art. Donc.
0: Il est photographe.
1: Il est photographe, okay. Oui.
0: Est-ce qu'il y a eu des personnalités connues qui sont venues sur cette commune, ou qui sont encore là, d'ailleurs ?
1: Alors, moi, j'ai pas rencontré de personnalité commune.
0: Qu'est-ce que c'est votre rapport avec les autres communes, en fait, hein, du territoire ? Peut-être Vallée de l'Automne ou autre un peu plus loin.
1: Recréer du lien, par exemple, je prends Morienval, où les deux communes avaient, un mauvais climat, pas de travail ensemble avec Dorothée Rulance, la mairesse actuelle. On travaille à retrouver du lien entre les deux communes.
0: Ouais, parce qu'elles se touchent.
1: C'est ça. On a un projet de café citoyen, de rouvrir un café sur la vallée. Et
0: comme à Augy-Saint-Vincent.
1: Voilà, c'est ça. Et on travaille dessus, c'est en cours et il y aura une ouverture en 2026.
0: Il y a un endroit en fait que vous avez visé
1: Sur Morienval.
0: En fait, c'est secret pour l'instant, c'est ça ?
1: Non du tout, parce qu'on en parle déjà, mais il faut quand même que le soit présenté devant les conseils.
0: Donc il y a un endroit où on pourrait imaginer un café citoyen.
1: C'est ça, tout à fait.
0: Avec une programmation aussi régulière, etc. Un endroit de rencontre aussi.
1: C'est fait pour qu'il y ait un endroit de rencontre, d'échange, que toutes les générations se retrouvent.
0: Est-ce qu'il y a des événements qui existent à l'année ici ?
1: Oui, on a la Saint-Jean qui cette année aura lieu le 13 juin, un peu en avance parce que les prestataires n'étaient pas disponibles. Ensuite,
0: il y a un feu.
1: Oui, il y a un feu de la Saint-Jean avec un petit bal en même temps, un repas. Cette année, c'est le thème des mille et une nuits.
0: Ce sera à Fresnoy même.
1: Même sur la place. Et puis ensuite, on a la retraite au flambeau qui arrive fin juin, le dernier week-end de juin.
0: Ça signifie quoi, ça, la retraite au flambeau ?
1: Alors, ça n'existait pas, ça a été remis, ça doit faire 4 ans. C'est une randonnée avec des petits flambeaux, mais Historiquement, sur la commune, s'il y a dû en avoir, mais il y a bien, bien, bien longtemps. Mmh. Et nous, c'est parce qu'on avait envie de ramener une petite cohésion avec les gens, quelque chose qui rappelle les vacances, quelque chose de festival,
0: de convivial.
1: De convivial, okay. Voilà.

0: C'est ça.
1: Ouais, autre ouais. chose aussi comme événement ou pas hein.
0: Alors ensuite, il y a la course de côte de Pondron. Là, cette année, ça sera les 11 et 12 juillet, qui fait énormément de bruit. Mais
1: grâce à ces virages,
0: oui, voilà.
1: On épingle à cheveux, n'est-ce pas ?
0: C'est exactement ça. Voilà, c'est en cours. Je ne sais pas vraiment si ça aura vraiment lieu entre les organisateurs et puis les agriculteurs, parce que ça arrive pendant la semaine de la moisson. Pour tout vous dire, j'ai des courriers qui partent là pour informer les agriculteurs. C'est en cours.
1: Est-ce que vous avez envie de nous donner d'autres éléments sur votre programme à venir ? On parle patrimoine, donc on a déjà parlé.
0: Oui.
1: Ouais.
0: On aimerait améliorer la voirie, ça c'est sûr, hein, parce que nos routes elles sont dans un état catastrophique, hein, surtout sur Vatier, Pondron aussi. Nous ici, sur Frénois, ça peut encore aller, mais Vatier, le centre du bourg est vraiment... c'est la priorité. Hein. Voilà, faut... trouver les bons interlocuteurs, les bonnes entreprises et puis en fonction des finances.
1: Et les habitants se rencontrent pas mal entre Pondron, Vatier, Frénois. Est-ce qu'il y a un bon lien ou pas ?
0: Pas tant que ça, je pense qu'il y a beaucoup de choses à refaire, voilà, c'est
1: donc ça. Le café citoyen.
0: Ouais, le café citoyen, nos manifestations. Hein. Mm. Par exemple, la retraite d'Au Flambeau, l'année dernière, elle a eu lieu sur Vatier. L'année d'avant, c'était sur Frénois. Et cette année, ça serait bien sur Pondron.
1: Pondron, c'est ça, tout à fait. Ça permet de,
0: de s'impliquer.
1: Hein.
0: Puis en général, on se fait assez de communication pour que les habitants de Frénois puissent aller à Vatier. Enfin, voilà, que ça se communique et que ça bouge. On essaye de recréer du lien. C'est pas facile, parce que c'est vrai qu'il y a eu une période où les gens allaient au travail, rentraient chez eux, mais ne participaient pas à la vie du village. Là, on sent que ça tend justement vers le...
1: Ça s'améliore
0: et que les gens ont besoin de liens. Et les nouveaux arrivants, justement, les gens qui ont déménagé récemment, qui sont arrivés sur la commune, ils sont là pour ça.
1: Ils ont envie que ça bouge aussi.
0: Oui, c'est ça. Ils veulent vivre, mais pas que dormir dans leur commune. Quoi.
1: Puis vous arrivez avec une bonne dynamique.
0: Et puis au niveau du fleurissement et puis de préserver notre nature, ça c'est pareil. On travaille à ça. J'ai rencontré Damien Top avec l'équipe. Donc lui, il travaille au Conservatoire Naturel et on va travailler ensemble. Il y a des belles choses à faire sur la commune.
1: Merci beaucoup, Élodie, et puis bonne continuation à vous. Hein.

0: C'était Anne-Laure pour RVM. J'étais avec Élodie Joadet, qui est la nouvelle maire de Fresnoy-la-Rivière depuis mars. À bientôt sur RVM, la radio qui vous écoute.
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0: Bonjour. Pour commencer cette série d'émissions sur le courrier et les lettres, évoquons quelques chansons sur les différents types de courriers. Pour commencer, quelque chose que l'on n'évoque quasiment plus, la poste restante.
1: On sait.

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0: À bientôt.
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5: Dans le paysage de la chanson française, certaines voix tracent leur chemin, loin des musiques actuelles, mais toujours près du territoire. Alain le chanteur, originaire du Pas-de-Calais, en fait partie. Des morceaux simples, directs, nourris d'histoires d'amitié et de moments partagés. Avec son nouveau titre, il poursuit cette démarche. Une chanson accessible, fédératrice, qui circule déjà largement auprès du public. Il revient avec nous sur son parcours et sa musique. Pour ceux qui ne vous connaissent pas, comment vous vous définiriez ?
6: Comment je me définirais ? Eh bien, c'est tout simple. Hein. À la base, c'est la chanson qui m'anime. La chanson, et au-delà de la chanson, l'animation aussi. Parce que depuis toujours, j'ai toujours aimé animer les gens, que ça soit en famille, que ça soit avec des amis et tout. J'aime bien quand il y a de la convivialité, surtout. Et donc, tout ça, ça fait que, par rapport à mon métier de chanteur, ça donne beaucoup d'inspiration. Et donc, comment je me définirais ? Comme un artisan de la chanson. Voilà.
5: Et justement, comment vous définiriez votre musique ?
6: Alors, ma musique, elle est basée sur plusieurs choses, déjà. Elle est basée sur le fait que je suis assez ouvert en matière de musique. D'ailleurs, mon parcours le montre bien, puisque je suis intervenu dans différents styles musicaux, dans le style rock, dans le style pop rock, dans le style variété, dans la variété régionale aussi. Donc, je suis vraiment ouvert en matière de musique et j'aime bien d'ailleurs écouter énormément de musique. Alors, ça peut aller de la variété, en passant par le musette, en passant par le classique, en passant par le rock, le blues, le folk, voilà. Et puis aussi, je suis un pur produit au niveau musical des années 80. Donc les années 80, ça reste quand même mon cœur de métier quelque part, quoi.
5: Et vous vous adressez à qui dans votre musique ?
6: Je m'adresse un peu comme Tintin. Tintin, c'était de 7 à 77 ans. Mais compte tenu que l'espérance de vie a augmenté, on va dire jusqu'à 95 ans maintenant, de 7 à 95 ans.
5: Ok. Non, je demande parce que j'ai l'impression que alors le chanteur, c'est un peu un chanteur régional.
6: Oui.
5: Quand on vous dit ça, vous le prenez comment ?
6: J'aime beaucoup. J'aime beaucoup parce que moi, ma région Hauts-de-France, j'en suis très, très, très fier. Et d'ailleurs, avec Jérôme Gosselin, qui est à côté de moi, mon copilote musical, je dis toujours qu'il est arrangeur, ingénieur du son, eh bien on a réalisé un album dans les années, je sais plus, c'est un petit peu plus de 2008, au moment du changement de région, on a fait un opus qui s'appelait Soleil des Hauts-de-France et qui mettait en avant notre belle région Hauts-de-France. On a rassemblé 5 départements et nous, à notre petit niveau de chanteur, on s'est dit on va fédérer tout ça avec un petit album qui met en avant notre région.
5: Ok, et donc du coup c'était voulu d'être un chanteur régional,
6: c'est oui, peu... alors quand je dis chanteur régional, ça peut s'étendre un petit peu à d'autres régions, puisqu'actuellement je réalise un buzz dans la région Occitanie, donc c'est pas tout à fait la même région puisque c'est à l'opposé. Sur Sigean, à côté de Narbonne, j'ai réalisé une chanson au mois de novembre. Alors la genèse de cette chanson, elle vient du fait que j'ai de la famille qui est là-bas. Et donc j'ai réalisé au mois de novembre, toujours avec Jérôme, hein, il va certainement parler après, je pense, s'il a de la voix. On a réalisé ensemble une chanson qui s'appelle « Au bar d'en face ». Donc c'est un petit bistrot de Sigean convivial que je connais depuis toujours. Et donc à travers cette chanson, j'ai voulu mettre en avant les petits commerces, les artisans, la convivialité, la communication physique. Ça c'est hyper important à l'heure d'Internet, de communiquer physiquement avec les gens. Donc au départ, on avait fait une petite chanson comme ça chez Jérôme, hein, dans son studio. Il a un studio à Billy Montigny qui s'appelle « Au studio de chez moi ». On a réalisé cette chanson Et puis moi, je suis parti là-bas en vacances, quelque part. Et puis, lors de la soirée Beaujolais, au mois de novembre, la chanson est passée plusieurs fois dans le bar. C'est une chanson que la patronne du bar, Aurélie, mettait souvent dans le bar. Et donc, c'est parti comme ça, entre guillemets, en vrille. Et moi, j'ai filmé des rushs comme ça. Ils l'ont passé deux, trois fois. J'ai filmé des rushs. Et en rentrant, quand je suis remonté dans le Nord, j'ai décidé de faire un clip vidéo. Donc j'ai monté mon clip vidéo et puis je l'ai mis sur les réseaux sociaux, sur Facebook. Et puis en quelques jours, il a fait 50 000 vues, 100 000 vues, 110 000 vues, 120, 150 000 vues. Et j'ai eu donc un journal de là-bas qui s'appelle L'Indépendant à Narbonne qui m'a contacté pour faire une page. J'ai eu La Voix du Nord. Et puis plein de gens qui m'ont écrit comme ça. Et donc voilà, tout ça pour dire que effectivement, je suis un chanteur régional, mais de plusieurs régions.
5: Ok. Et est-ce que vous attendiez à autant d'engouement quand vous avez fait cette musique ?
6: Ah, pas du tout. Nous, on fait souvent avec Jérôme, on fait souvent des musiques pour se marrer. À l'origine, on dit, on ferait pas un truc là-dessus, on prend un thème ou s'il y a quelque chose qui nous intéresse comme ça, on se dit, tiens, on va faire une musique là-dessus. Et là, on avait fait ça un peu pour se marrer, mais surtout pour mettre en avant ce que je vous ai dit tout à l'heure, les petits commerçants et tout, parce que c'est un peu dur, je pense, à aujourd'hui, pour ces gens dans ces professions. Et donc, non, on s'attendait pas à ça. Et bon, bah, tant mieux. Hein. Et d'ailleurs, je redescends là, dans quelques jours parce que j'ai deux concerts à faire, du coup, sur la région Occitanie. Et puis, j'ai rendez-vous pour un autre projet, un plus gros projet là-bas, suite à cette chanson au bar d'en face. Quoi.
5: Ouais. Ok, et justement, vous pouvez nous en parler des projets à venir ?
6: Alors, je peux pas trop en parler dans le sens où c'est en cours. Il faut savoir qu'actuellement on travaille sur une nouvelle musique avec plusieurs déclinaisons. Ça va se passer sur Narbonne, voilà, c'est tout ce qu'on peut dire. Mais l'Occitanie, pour un gars du Nord, c'est à suivre.
5: Ok, mais vous restez dans le Nord quand même?
6: Oui, moi j'habite Arras, hein, dans la banlieue d'Arras. Donc oui, je suis très très attaché au Nord, à ses valeurs, aux gens. Et puis aussi à la géographie, parce qu'on a une très belle région dans le Nord.
5: Justement, pour les auditeurs du Nord, s'ils veulent vous entendre ou vous retrouver, il y a des dates à venir ou...
6: Alors, sur le Nord, oui. Alors, je serai le 11 avril dans un superbe établissement d'Arras qui s'appelle La Petite Cave. Et donc, c'est un lieu de concert hein, où régulièrement des artistes peuvent se produire. Alors, je souligne ça parce que... on a beaucoup de difficultés aujourd'hui à se produire parce qu'il y a de moins en moins de lieux de concert où on peut faire du live. Et à savoir aussi que en concert, je suis avec mon compagnon de route qui s'appelle Guy Parrain, qui est énormément connu sur la région Hauts-de-France. Guy Parrain qui est un guitariste virtuose. Et donc on est en duo, c'est le duo Alain Chanteur-Guy Parrain, quoi. Donc voilà. Et puis après, pour me retrouver, eh bien, on peut me retrouver sur ma page Facebook, hein, Alain Chanteur. On peut me retrouver sur mon site, c'est alainchanteur.com. Voilà. Vous tapez Alain Chanteur, vous allez me retrouver un peu partout sur Google.
5: Et justement, vous avez une longue carrière avec plein de types de musique différents. Là, maintenant, vous en êtes où dans votre musique ?
6: J'ai toujours été, comment ils disaient les inconnus ? Éclectique en matière de musique. C'est-à-dire, comme je vous ai dit tout à l'heure, moi, il y a énormément de choses qui m'intéressent dans la musique. Donc, à partir de ce moment-là, on prend des orientations quand on commence à travailler sur un morceau, mais qui ne sont jamais les mêmes. Le but à l'arrivée, c'est d'essayer de capter l'oreille de l'auditeur. Donc, on peut aussi bien faire des choses dans le monde de la pop-rock, dans le monde de la variété. Donc vraiment, j'ai pas vraiment de... parce qu'on catégorise toujours les artistes, les gens dans un style. Moi, j'ai pas vraiment de style. C'est le style Alain Chanteur.
5: Une écriture éclectique, mais rarement solitaire. Car derrière les chansons d'Alain le Chanteur, se dessine un duo artistique. Celui qu'il forme avec Jérôme Gosselin, collaborateur de longue date. Ensemble, ils élaborent des titres qui puisent dans une mémoire commune en y intégrant les récits du quotidien. Nous lui avons donc tendu le micro. Avec Aurélie derrière
6: le comptoir, on se sent bien. Eh bien moi je m'occupe de la partie artistique, composition, arrangement et technique du son intérieur. Puisque j'ai une structure à la maison qui me permet de le faire, faire un morceau de A à Z. Moi j'ai commencé la musique, j'avais 6 ans à la batterie, j'en ai 52 et bon, entre toutes ces années-là, bon, j'ai appris à faire de la musique et puis surtout à la porter par le biais de la technique, parce que c'est bien de composer mais c'est bien aussi d'aller au bout du morceau. Donc j'essaye de faire un maximum tout ce que je peux faire techniquement parlant. Voilà.
0: Ok, justement pour les idées des musiques et tout, vous gérez comment? C'est à deux?
6: Alors bien souvent on se consulte, je pars dans une direction et puis en général on tombe dans le mille quoi. Parce que à force de travailler et puis de se remettre en question assez souvent, ça amène à créer d'autres choses. Maintenant avec les nouveaux outils qui sortent informatiquement, il y a une foule d'idées, il y en a même trop à la rigueur, quoi. Voilà, on ne sait plus comment utiliser les sons qu'on entend. Donc c'est une cuisine.
0: Et pour les projets, les idées, l'évolution, qui est-ce qui gère?
6: Ça c'est plus Alain, parce que c'est plus sa carrière. Moi, il faut savoir que je travaille avec Alain, mais je travaille avec d'autres artistes, hein, forcément. Et moi, mon boulot, c'est de faire coller exactement la musique à l'image du chanteur.
0: Et vous travaillez ensemble depuis le début?
6: Alors moi, j'ai rencontré Alain sur Arras quand j'étais en studio Avenue Kennedy. Il y avait un studio. Et puis, j'avais la vingtaine. Donc je faisais de la techno, je faisais tout ce qu'on entend en Belgique. Et puis avec l'âge, forcément, étant batteur, j'ai travaillé aussi dans un groupe musette, ce qui m'a permis d'apprendre une foule de rythmiques. Et pour la composition, comme j'aime bien la basse aussi, le couple basse-batterie donne souvent la base d'un morceau. Donc à partir du moment où on a un groove qui tourne rythmiquement parlant, après on peut monter ce qu'on veut. Ça c'est de l'arrangement après. Voilà. On met un piano, on met une guitare, on met une trompette, on décide, on écoute. Voilà, c'est ça mon boulot. En fait, on s'est rencontrés en 1998 à Arras. Ouais. On s'est perdu un peu de vue après une dizaine d'années, voire un peu moins. Et on s'est retrouvés le jour où, dans une soirée, c'est lui qui était à la technique. Et puis, comme je connaissais la salle où il se produisait, je suis allé le voir. Je lui ai dit bonjour et puis voilà quoi, c'était reparti.
0: Ok. Et maintenant là, on est 20 ans après.
7: On travaille souvent à deux, hein, on est souvent ensemble même, malheureusement.
6: Et comme ici où j'habite, c'est un peu dur maintenant.
0: Il n'y a pas de barrière.
5: Alain le chanteur poursuit sa route aux côtés de Jérôme Gosselin en développant ensemble un univers fidèle aux valeurs de la région. Le goût du partage et l'envie de rassembler. Une musique de proximité, sincère, qui trouve un écho auprès d'un public attaché aux histoires simples et aux refrains qui restent en tête.
2: Un reportage de Jeanne Bufferini pour Radio Boomerang.
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3: Je suis aujourd'hui à Fresnoy-la-Rivière et je suis en compagnie d'Élodie Jouadet, qui est maire de Fresnoy-la-Rivière et qui a été élue lors des dernières élections municipales de mars. Bonjour Élodie. Fresnoy-la-Rivière, donc, c'est un joli village de la vallée de l'automne, on peut le dire. Il y a à peu près, moi j'ai noté 670 habitants. La population a pas mal fluctué en fait les siècles derniers. Le village de Pondron avait été rattaché depuis 1825 à Fresnoy par ordonnance royale et à partir de 1850, à cause de la crise agricole, développement industriel, etc., qui a vidé les campagnes au profit des villes, la population a un peu périclité. Et ensuite, il y a eu le développement du bassin parisien. Donc, il y a pas mal de gens qui travaillent à Paris et qui sont arrivés dans l'Ouest parce qu'on n'est pas loin de Paris, comme tout le monde le sait. Il y a deux hameaux, Pondron et Vatier voisins. Qu'est-ce que vous avez envie de nous dire sur votre village ?
4: Eh ben, c'est un bel écrin de verdure qu'il faut préserver. Donc oui, les habitants arrivent, mais en tout cas, il n'y aura pas de grosse construction ou d'expansion de lotissement parce qu'on veut préserver pour l'instant cet écrin de verdure, cette tranquillité. Ouais. Et puis, il y a assez de maisons qui se vendent pour justement laisser place à des nouvelles personnes, des anciens qui partent. C'est la vie. Hein. Et donc, des jeunes couples qui arrivent avec des enfants. Et du coup, la boucle de la vie continue.
3: Oui. Il y a des lotissements déjà qui ont été construits, je suppose.
4: Tout à fait. Ouais. Il y en a deux. Un qui a un peu plus de trentaine d'années et un autre qui a 10 ans.
3: Il y fait bon vivre, hein ?
4: Oui, oui.
3: Vous êtes depuis combien de temps ?
4: Alors moi ici, 10 ans, dans ce nouveau lotissement, le dernier lotissement. Et effectivement, oui, il y a un bon climat. Il y a cette connexion entre les gens, l'humain, qu'on ne retrouve pas forcément en ville. Et je pense que c'est ce que viennent chercher. En tout cas, c'est ce que viennent chercher mes voisins, donc on se retrouve.
3: La connexion se fait comment ? Est-ce qu'il y a des commerces ?
4: Pour l'instant, on n'a pas de service sur la commune. On aimerait bien, on est en train d'étudier ça pour l'ancienne pharmacie. Il y a des choses qui se font avec la chambre des métiers.
3: Ouais,
4: et puis, on va toucher à 2 ans. Et puis la personne qui a racheté est tout à fait dans le même sens que nous. Elle veut rapporter du service. Donc, on travaille ensemble avec la chambre des métiers. C'est vrai qu'on a un laps de temps court parce que lui aussi, financièrement, il a besoin que ce bien soit rentable.
3: Et quel est l'état des lieux, en fait, de la mairie, de la commune ? Quand vous l'avez récupéré, c'était Monsieur Bornigal, oui. C'est ça ? L'état des finances, etc. Est-ce que c'était...
4: Oui, c'est correct. On aimerait toujours plus, mais ça a été préservé correctement. On a la chance d'avoir une super secrétaire qui a fait un beau boulot au niveau de la compta avec, pareil, quelqu'un du conseil municipal, Monsieur Germain Le Sueur, qui dont c'est déjà le métier, et ils ont vraiment bien travaillé pour préserver nos finances. Après, effectivement, on a deux bâtiments classés qui coûtent cher à la commune,
3: deux églises,
4: et on doit en même temps continuer les travaux, mais en même temps faire attention aux finances, et puis à faire avancer le reste, il n'y a pas que ça. Donc c'est vraiment un exercice, c'est ça qui est plus difficile, mais on ne peut pas se permettre de clôturer, de dire on ne touche plus à ces bâtiments-là, parce que d'une, on doit les entretenir, et deux, l'argent qui a déjà été mis dedans, ça serait... Ça aurait été de l'argent du gâchis, quoi. Donc faut faire les choses, mais c'est pas simple, mais on va...
3: Vous voulez dire que ce sont des travaux qui sont prévus sur plusieurs années ?
4: Ah oui, tout à fait.
3: Elles sont dans quel état, ces églises ?
4: La plus grande a été fermée. Oui, elle a été fermée parce qu'elle était trop dangereuse pour le public. Le clocher est en train de s'effondrer. Donc là, dans un premier temps de reprise des travaux, il faudrait pouvoir sécuriser ce clocher. Et
3: après, c'est l'église Notre-Dame de Pondron, c'est ça ?
4: Et là, elle a été restaurée et maintenant, il faut la conserver tout simplement. Mais rien que des travaux de conservation, quand je dis conserver et préserver, c'est tout ce qui est toiture, démousser assez régulièrement et ça coûte cher. Ça coûte cher à une commune, ouais.
3: Vous voulez dire qu'en fait, ce sont les travaux qui coûtent le plus cher, hein ?
4: Ah oui, c'est ça.
3: Ouais.
4: Ah
3: oui. Est-ce que vous arrivez à trouver des fonds, en fait, suffisants ?
4: Il y a des demandes de subventions qui sont faites, mais effectivement...
3: Et des fondations, peut-être ?
4: Des fondations. Alors, la fondation, on a essayé, mais c'est pas... Voilà.
2: Il y a du boulot, hein, voilà. Pour les fondations.
4: Bah, voilà, ils ont un boulot monstre. Après, il y aurait la voirie aussi à faire. Bon, il faut s'organiser, il faut aller trouver aussi des sociétés qui, en fin d'année, ont de l'argent pour la voirie. Ça, c'est des dossiers à monter. Ça ne sera pas pour 2026. Là, il faut monter tous ces dossiers et on fera ça en 2026.
3: C'est ce que vous êtes en train de faire.
4: On est en train de faire.

0: Alors oui, donc j'ai 42 ans, je suis maman de deux petites filles, enfin petites.
1: Qui viennent à l'école ici?
0: Alors maintenant au collège pour la plus grande, parce qu'elle a 14 ans, et la petite est en dessous, elle est en CE2, voilà. Elle a 9 ans.
1: On dit en dessous parce qu'en fait la mairie est au-dessus de l'école.
0: Tout à fait, oui pardon. L'école et la mairie sont dans le même bâtiment.
1: Et vous avez une profession à côté d'être mère ou...
0: Oui, alors j'ai changé de profession, de domaine pour être justement disponible pour mes enfants. Donc je travaille à la maison, je suis esthéticienne et en même temps je travaille dans le bâtiment avec mon mari. Je lui fais tout son administratif et sa comptabilité.
1: Ah, c'est bien. J'espère que vous êtes payée par votre mari.
0: Oui. Non, je suis payée, je suis bien payée. Mais à la base, je suis dans le patrimoine, la conservation, restauration du patrimoine.
1: Est-ce qu'il y a des associations à Fresnoy-la-Rivière?
0: Oui, il y a des associations. Alors, concernant le patrimoine, il y a l'association Altona qui est repartie depuis un an et demi. Et justement, pour aider à financer des travaux sur les bâtiments classés. Peut-être, on aimerait bien commencer par les vitraux, les préserver, on va dire, déjà, les restaurer. Puis d'autres actions, si c'est possible, pour les lavoirs, parce qu'on a aussi 4 lavoirs.
1: Donc, il y a une bibliothèque.
0: Il y a une bibliothèque, voilà.
1: Un comité des fêtes.
0: Des fêtes. Il y a une association qui s'appelle Nos Pépites de l'Automne qui rassemble les entrepreneurs de la vallée pour créer du lien ensemble, des échanges, avoir des collègues en fait, parce que c'est vrai que les entrepreneurs de la vallée, c'est beaucoup de petits auto-entrepreneurs et ils travaillent souvent seuls et isolés. Et d'avoir créé cette association-là, ça permet d'avoir du lien autre que ses clients, voilà, de s'épauler et d'échanger sur des problématiques qu'on peut rencontrer et que d'autres peuvent rencontrer et voir comment ils se sont sortis.
1: Donc, il n'y a pas d'entreprise sur ce territoire.
0: Hein. Entreprises, oui, ça dépend. Parce que vous avez des auto-entrepreneurs, mais vous avez aussi des SAS. Donc, il y en a quelques-uns dans l'association, mais pas tant que ça.
1: Des artisans aussi, sur place ou pas, hein? Des artisans qui font de l'art?
0: À ma connaissance, non. Ah, peut-être Monsieur Cohen, parce que la photographie, c'est considéré comme de l'art. Donc.
1: Il est photographe.
0: Il est photographe, okay. Oui.
1: Est-ce qu'il y a eu des personnalités connues qui sont venues sur cette commune, ou qui sont encore là, d'ailleurs?
0: Alors, moi, j'ai pas rencontré de personnalité commune.
1: Qu'est-ce que c'est votre rapport avec les autres communes, en fait, du territoire? Peut-être Vallée de l'Automne ou
0: oui.
1: Autre un peu
0: plus loin. Recréer du lien, par exemple, je prends Morient-Val, où les deux communes avaient, un mauvais climat, pas de travail ensemble avec Dorothée Rulance, la mairesse actuelle. On travaille à retrouver du lien entre les deux communes.
1: Ouais, parce qu'elles se touchent.
0: C'est ça. On a un projet de café citoyen, de rouvrir un café sur la vallée. Et
1: comme à Augy-Saint-Vincent.
0: Voilà, c'est ça. Et on travaille dessus, c'est en cours et il y aura une ouverture en 2026.
1: Il y a un endroit en fait que vous avez visé
0: Sur Morient-Val.
1: C'est secret pour l'instant, c'est ça?
0: Non du tout, parce qu'on en parle déjà, mais il faut quand même que le soit présenté devant les conseils.
1: Donc il y a un endroit où on pourrait imaginer un café citoyen.
0: C'est ça, tout à fait.
1: Avec une programmation aussi régulière, etc. Un endroit de rencontre aussi.
0: C'est fait pour qu'il y ait un endroit de rencontre, d'échange, que toutes les générations se retrouvent.
1: Est-ce qu'il y a des événements qui existent à l'année ici?
0: Oui, on a la Saint-Jean qui cette année aura lieu le 13 juin, un peu en avance parce que les prestataires n'étaient pas disponibles. Ensuite, on a
1: Il y a un feu.
0: Oui, il y a un feu de la Saint-Jean avec un petit bal en même temps, un repas. Cette année, c'est le thème des mille et une nuits.
1: Ce sera à Fresnoy même.
0: À Fresnoy même sur la place. Et puis ensuite, on a la retraite au flambeau qui arrive fin juin, le dernier week-end de juin.
1: Ça signifie quoi ça, la retraite au flambeau?
0: Alors, ça n'existait pas, ça a été remis, ça doit faire 4 ans. C'est une randonnée avec des petits flambeaux, mais historiquement, sur la commune, s'il y a dû en avoir, mais il y a bien, bien, bien longtemps. Et nous, c'est parce qu'on avait envie de ramener une petite cohésion avec les gens, quelque chose qui rappelle les vacances, quelque chose de festival,
1: de convivial.
0: De convivial, okay. Voilà, c'est ça.
1: Ouais, autre chose aussi comme événement ou pas?
0: Alors ensuite, il y a la course de côte de Pondron. Là, cette année, ça sera les 11 et 12 juillet, qui fait énormément de bruit. Mais
1: grâce à ces virages,
0: oui, voilà.
1: On épingle à cheveux, n'est-ce pas?
0: C'est exactement ça. Voilà, c'est en cours. Je ne sais pas vraiment si ça aura vraiment lieu entre les organisateurs et puis les agriculteurs, parce que ça arrive pendant la semaine de la moisson. Pour tout vous dire, j'ai des courriers qui partent là pour informer les agriculteurs. C'est en cours.
1: Est-ce que vous avez envie de nous donner d'autres éléments sur votre programme à venir? On parle patrimoine, donc on a déjà parlé.
0: Oui. On aimerait améliorer la voirie, ça c'est sûr, parce que

0: nos routes elles sont dans un état catastrophique, hein, surtout sur Vatier, Pondon aussi. Nous, ici, sur Fresnoy, ça peut encore aller, mais Vatier, le centre du bourg, est vraiment, c'est la priorité. Hein. Voilà, il faut trouver les bons interlocuteurs, les bonnes entreprises, et puis en fonction des finances.
1: Et les habitants se rencontrent pas mal entre Pondron, Vatier, Fresnoy? Est-ce qu'il y a un bon lien ou pas?
0: Pas tant que ça, je pense qu'il y a beaucoup de choses à refaire, voilà, c'est ça.
1: Le café citoyen. Ouais,
0: le café citoyen, nos manifestations. Hein. Mm. Par exemple, la retraite d'Au Flambeau, l'année dernière, elle a eu lieu sur Vatier. L'année d'avant, c'était sur Fresnoy. Et cette année, ça serait bien sur Pondron.
1: C'est ça, tout à fait. Ça permet de s'impliquer.
0: Puis en général, on se fait assez de communication pour que les habitants de Fresnoy puissent aller à Vatier. Enfin, voilà, que ça se communique et que ça bouge. On essaye de recréer du lien. C'est pas facile, parce que c'est vrai qu'il y a eu une période où les gens allaient au travail, rentraient chez eux, mais ne participaient pas à la vie du village. Mmh. Là, on sent que ça tend justement vers le...
1: Ça s'améliore
0: et que les gens ont besoin de liens. Et les nouveaux arrivants, justement, les gens qui ont déménagé récemment, qui sont arrivés sur la commune, ils sont là pour ça.
1: Bah, ils ont envie que ça bouge aussi.
0: Oui, c'est ça. Ils veulent vivre, mais pas que dormir dans leur commune. Quoi.
1: Puis vous arrivez avec une bonne dynamique.
0: Et puis au niveau du fleurissement et puis de préserver notre nature, ça c'est pareil. On travaille à ça. J'ai rencontré Damien Top avec l'équipe. Donc lui, il travaille au conservatoire naturel. Et on va travailler ensemble. Il y a des belles choses à faire sur la commune.
1: Merci beaucoup, Élodie. Et puis, bonne continuation à vous. Hein.

0: C'était Anne-Laure pour RVM. J'étais avec Élodie Joadet, qui est la nouvelle maire de Fresnoy-la-Rivière depuis mars. À bientôt sur RVM, la radio qui vous écoute.
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5: 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Les inscriptions sont ouvertes. Alors au programme cette année, des courses de 5, 10, 15 et 20 km, un canicross de 5 km et une marche de 8,5 km. Les récompensés seront les 3 premiers de chaque épreuve, la première féminine de chaque course, le club le plus représenté et une médaille sera offerte à tous les participants. Le départ et l'arrivée s'effectueront au stade de Boissy-Fresnois. Alors pour plus de renseignements, allez faire un tour sur la page Facebook ami/Boissy-Fresnois.
6: 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Plongez au cœur du néolithique pour découvrir le rôle de l'arc dans la vie quotidienne des premiers hommes. Au programme, reconstitution, objets originaux et regard d'experts pour vous dévoiler des archers ingénieux. En parallèle, le musée vous propose plusieurs animations autour de l'exposition. Le programme détaillé est disponible sur le www.crépyenvalois.fr. 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L'entrée sera gratuite avec une participation au chapeau. 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Jacques Mougenot lit les poèmes injustement méconnus d'Edmond Rostand. Rendez-vous le samedi 6 juin à 20h et le dimanche 7 juin à 16h à La Grange, ruelle de la Fontaine de l'Orme à Auger-Saint-Vincent. Entrée 17 euros, information et billetterie sur atelierdesarts.weebly.com. 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
1: Dimanche 7 juin de 9h à 19h, nouvelle édition de l'American Cars Festival sur le stade municipal de Nanteuil-le-Haudouin. Au programme, rassemblement de voitures et motos américaines, concerts rock, animations, nombreux stands et plein d'autres surprises. Possibilité de se restaurer sur place. Le prix d'entrée, 3€, comprend un ticket de tombola. Une partie des fonds récoltés seront reversés à l'association Vaincre les maladies lysosomales. Préparez-vous à une journée 100% américaine et rock'n'roll le dimanche 7 juin à Nanteuil-le-Haudouin. Dimanche 7 juin, vous êtes attendus très nombreux à la brocante de Séry-Magneval. Vous y trouverez toute une panoplie d'objets divers à tout petit prix, jouets, vaisselle, objets de décoration, l'occasion de chiner et de vous faire plaisir en famille ou entre amis. Vous trouverez buvettes et restauration sur place pour profiter de la journée. Dimanche 7 juin, brocante également à Gillaucourt, à Lévignan, à Nanteuil-le-Haudouin, à Baron, à Villers-Cotterêts et sur le parking du magasin Intermarché à Crépy.
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1: 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Au programme, pique-nique festif, nombreux exposants au savoir-faire unique, spectacles et animations pour un joyeux moment convivial dans le parc du château à Villers-Cotterêts. L'entrée sera gratuite. À Crépy, MJC Centre Social fête ses 30 ans. Rendez-vous le samedi 6 juin de 11h à 19h sur la place Jean-Philippe Rameau pour une journée festive, conviviale et entièrement gratuite. Au programme, structures gonflables, maquillage pour enfants, jeux géants en bois, fun mobile, spectacle, initiation aux percussions et concert pour enfants à 18h. 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
5: Nous sommes aujourd'hui le 2 juin. Multiple championne de France, championne d'Europe du 400 mètres nage libre, la nageuse Coralie Balmy a récolté le bronze aux Jeux Olympiques de Londres en 2012 et lors des Mondiaux de Barcelone en 2013 avec le relais 4 fois à 200 mètres de l'équipe de France. La championne antillaise est née le 2 juin 1987 en Martinique. Et bien moi je vous propose également pour le portrait du jour de rester dans les bassins. Restons dans l'eau et partons du côté de Freidorf, une petite contrée à la périphérie de la ville roumaine actuelle de Timișoara. Là naquit le 2 juin 1904 un certain Johnny Westmuller. Lui et sa famille s'installeront plus tard aux États-Unis alors qu'il n'a que quelques mois. Johnny n'a pas une enfance très simple. Il a 8-9 ans quand on lui diagnostique la poliomyélite. Afin de contrer cette pathologie, on lui conseille de s'adonner à la natation. Il va s'avérer être un talentueux dompteur des flots, le jeune Westmuller, tellement bon qu'il se rétablit de la polio, mais surtout devient l'un des meilleurs nageurs des États-Unis. En 1922, il devient même le premier homme à passer sous la barre de la minute sur le 100 mètres nage libre. Une référence, entre autres, qui le permet de rêver des Jeux Olympiques. Problème, Johnny est apatride. En effet, certes, il est reconnu comme un grand talent aux États-Unis, mais d'un point de vue administratif, son pays natal n'existant plus, il ne peut représenter pleinement une nation. De la perspective des Jeux Olympiques de Paris en 1924, il monte un stratagème en compagnie de son frère cadet Peter, lui qui est né aux États-Unis. Alors Johnny devient Peter et participe aux JO pour les USA. Bien lui en a pris, puisque Westmuller va illuminer tout son monde. Médaille d'or sur le 100 mètres nage libre, le 400 mètres nage libre, le relais 4 fois 200 mètres, une triple performance qui fait de lui la star des Jeux. Et à Paris, on n'oublie surtout pas sa médaille de bronze acquise avec l'équipe américaine de waterpolo. En 1928 à Amsterdam, voilà deux nouvelles breloques dorées sur le 100 mètres nage libre et le relais. Une carrière olympique pleinement réussie, qu'une autre s'ouvre à lui, et ce sera devant les caméras et les projecteurs de cinéma. Au début des années 30, il est en effet choisi pour incarner Tarzan, une carrière d'acteur qui va lui permettre d'accéder à la postérité. Johnny Westmuller nous laisse orphelin de ses nombreux talents en 1984. Quant à nous, on se retrouve demain pour le portrait d'un très grand boxeur. Il s'agit ni plus ni moins de Mohamed Ali. Mais on se dit à demain, surtout pour d'autres histoires d'un jour, avec Mémoire Sport.

0: Bienvenue dans les Hauts-de-France. Voici un reportage réalisé par une radio associative de la région.
1: Avec un réseau de plus de 500 bénévoles, l'association T'as un ami réalise des binômes d'amitié entre une personne isolée, quel que soit son âge, son handicap, son origine, et un ami bénévole. Née à Lille en 2014 et présente dans plus de 40 villes de la région des Hauts-de-France, T'as un ami continue son SMH. Briser l'isolement par l'amitié, c'est remettre l'amitié au cœur des relations humaines. Rencontre avec Jean-Jacques, président de l'association T'as un ami.
2: C'est une association qui a 11 ans aujourd'hui et qui lutte contre l'isolement des personnes, des enfants, des adultes. Alors les adultes, ça peut être des étudiants, des handicapés, voire beaucoup de personnes âgées. Aujourd'hui, cette association accompagne à peu près 420 personnes adultes, 100 enfants en grande difficulté. Et en plus de l'accompagnement, nous réalisons des activités culturelles pour à peu près 3000 personnes par an. Sur 150 activités annuelles. De ce fait, nous contribuons à réduire l'isolement, là où l'isolement est le plus présent, sur les Hauts-de-France.
1: Pourquoi est-ce que vous avez créé cette association ?
2: Alors à l'époque, on a créé cette association pour une raison assez simple. Moi, je travaillais encore, là, je suis à la retraite, ça tombe bien. Je travaillais et j'accompagnais une personne âgée. Et toutes les semaines, j'allais la rencontrer. Et elle disait partout, elle voyait personne. J'ai un ami. Et lorsque je suis parti à la retraite, je me suis dit, pourquoi ne pas contribuer à réduire l'isolement en France ? Nous avons créé, on était un groupe de 6-7 personnes. On a créé cette association pensant qu'on serait 20 bénévoles. Et aujourd'hui, on est plus de 500 bénévoles et on pourrait être 10 fois plus, tellement l'isolement est prépondérante ou présente un peu partout dans tous les quartiers des Hauts-de-France. On est présent essentiellement sur le nord, dans les corons miniers du Pas-de-Calais, et nous réfléchissons à partir aussi au-delà, par exemple Amiens ou autres villes, on continue notre développement un peu partout.
1: Peut-être nous parler un peu du fonctionnement de votre association.
2: Alors c'est une association qui volontairement a voulu gérer que des bénévoles. Nous sommes que des bénévoles, c'est-à-dire on a voulu développer le bénévolat par le biais d'un réseau qui est quand même assez conséquent et qui est plutôt disponible. C'est-à-dire disponible, nos bénévoles sont disponibles une heure par semaine pour aller accompagner les personnes les plus vulnérables et les plus isolées. Voilà le fonctionnement. Nous avons des locaux à Lille. Et nous avons beaucoup de chance parce qu'on a eu des locaux gratuits par un médecin qui nous a laissé ces locaux. Et nous avons aussi ce qu'on appelle des tiers-lieux. On a ouvert des tiers-lieux en relation avec des mairies, voire des centres ou des établissements pour personnes isolées. Et grâce à ces tiers-lieux, on peut faire des activités culturelles. Alors, en tiers-lieu, nous en avons un à Lille, nous avons un tiers-lieu à Falampin et nous avons trois tiers-lieux qui sont en train d'être créés sur le Pas-de-Calais.
1: Comment est-ce que votre démarche est accueillie ?
2: Alors, on est plutôt bien accueilli. Alors, pourquoi on est bien accueilli ? D'abord parce que c'est gratuit pour la personne isolée et c'est gratuit pour le bénévole. On n'a pas de notion de coût. On a tout de suite imaginé que si on devait faire payer pour une activité tant en accompagnement que sur les activités de culture. Si on devait faire payer la personne, on était fort dépendant de la personne. Donc on a fait tout gratuit, donc on est toujours bien accueilli. On a la gratuité, mais on demande souvent aux personnes isolées de venir aussi nous aider quand c'est possible. Parce qu'on sort aussi de l'isolement quand on a une possibilité de faire autre chose que de rester seul chez soi.
1: Quels sont les profils des personnes que vous avez comme bénévoles ?
2: Alors, on a des bénévoles de 16 ans jusqu'à 84 ans. Alors, le bénévolat, on a voulu l'avoir très largement. Alors, 16 ans, il faut l'accord parental, mais enfin, des jeunes. Les écoles, les étudiants des écoles sont très, très impliqués depuis le confinement dans le monde associatif. Je ne sais pas si on le ressent un peu partout dans toutes les associations, mais chez T'as un ami, on a beaucoup, beaucoup plus d'étudiants qu'avant. Et ça, c'est très important. L'avantage de l'étudiant, c'est qu'ils ont une disponibilité d'un an. L'inconvénient, c'est qu'au bout d'un an ou deux ans, ils peuvent quitter une région pour aller continuer à faire des études. Et on a aussi des bénévoles qui sont actifs, voire à la retraite. Ces bénévoles sont importants pour nous aussi parce que ce sont des gens qui viennent souvent passer une journée, une demi-journée par semaine pour nous aider dans le fonctionnement, mais nous aider aussi dans l'accompagnement des personnes. Donc on a cette chance d'avoir une variété de, entre guillemets, de bénévoles de tous les âges.
1: Est-ce que vous pouvez nous parler des partenaires avec lesquels vous travaillez ?
2: Bien sûr. Alors, nous avons des partenariats essentiellement avec les centres médicalisés. Donc, on travaille avec des centres type EHPAD, résidence autonomie, mais aussi des centres pour handicapés. Nous travaillons avec des centres pour les cérébro-lésés, des jeunes qui n'ont pas eu beaucoup de chance et qui sont isolés suite à un accident de voiture. Nous avons aussi des partenariats avec les centres sociaux dans les villes, parce que les centres sociaux aussi accueillent beaucoup de misère sociale, et ce qui fait qu'ils ne savent pas toujours aller accompagner les gens qui ont besoin d'un accompagnement. Sachant que nous accompagnons des gens de toute origine, nous n'avons pas de discrimination, ça tombe bien, par rapport aux gens, on en parlera tout à l'heure, mais on accompagne tout type de personnes.
1: Est-ce que les municipalités vous font un bon accueil ?
2: Alors,

0: Les villes de taille moyenne, voire les villages, n'ont pas les moyens de s'occuper de l'isolement. C'est souvent délaissé pour compte. De ce fait, l'association est bien accueillie. Et ils nous aident, pas obligatoirement financièrement, mais ils nous donnent des locaux. Ils nous aident à recenser les personnes isolées. Ils nous aident à trouver le bon moment pour les accompagner. Voilà. Ça, c'est vraiment le côté important.
1: Est-ce que vous faites aussi de la médiation ?
0: Alors, nous ne faisons pas de médiation, parce que je crois que c'est tout un métier. Moi, je suis toujours admiratif de ceux qui font de la médiation. Nos bénévoles ne savent pas faire de la médiation. Pourquoi ? Parce qu'il faut une formation déjà assez conséquente. Nos bénévoles, ils ont une formation de 2 heures, pour vous dire. Donc, ça veut dire 2 heures pour trouver les bons moyens, le bon comportement pour accompagner une personne isolée. Il est certain qu'on ne pourra pas accompagner les 7 millions de personnes isolées. On ira toujours vers les personnes isolées les plus faciles à accompagner. Quelqu'un qui est violent, nous ne savons pas faire. Quelqu'un qui habite dans une cité très très défavorisée ou dans un contexte familial très complexe, nous ne pourrons pas le faire. Nous ne pourrons pas le faire, malheureusement. Il y a d'autres qui savent le faire très bien.
1: Vous êtes venu nous parler d'un projet.
0: Oui. Alors, on a fait le constat chez un ami depuis notre création que les discriminations étaient omniprésentes. On pouvait les trouver aussi bien chez les enfants que chez les adultes, que chez les personnes âgées. Et on s'est dit, mais quand même, qu'est-ce qu'on peut faire pour expliquer aux gens que la discrimination est un vrai fléau de société et je pourrais même utiliser un mot plus fort, c'est vraiment le cancer de notre société. Pourquoi être aussi discriminant sur les personnes ? De ce fait, on s'est dit, on va essayer de créer un jeu. Et un jeu où on va s'amuser tout en parlant des discriminations. Parce que faire de la théorie sur les discriminations, il y en a partout. Et on voit que ça ne marche pas obligatoirement tel qu'on le souhaiterait. Donc on a dit, on va essayer de créer un jeu pour justement faire parler les gens, discuter et les écouter. Même si ils sont pas du même avis, les personnes qui y jouent à ce jeu, c'est un jeu très très amusant, même s'ils sont pas du même avis, c'est pas grave. L'idée, c'est déjà de s'écouter, parce qu'on pense que par l'écoute, il y aura moins de discrimination dans notre société. De ce fait, on a voulu faire un jeu et on est tombé sur un jeune, Robin, qui avait des capacités créatives. C'est intéressant parce qu'on n'a pas tous des capacités de créer quelque chose.
1: Comment vous l'avez rencontré ?
0: Alors, le hasard. Vous savez, dans la vie, on a toujours plein de hasards. Il était venu nous rencontrer. Et puis, il dit, moi, j'ai envie de faire de ma carrière des jeux vidéo, du créatif. Et puis, mais avant de recommencer mon activité dans une école, je voudrais faire un service civique. On a dit tout de suite, pas de problème. On vous prend chez nous, on a un service civique, mais il faut travailler sur ce jeu et nous sortir quelque chose qui soit d'un bon niveau pour être utilisé partout.
1: Robin, en service civique dans l'association T'as un ami. Robin, est-ce que tu peux nous dire comment t'es arrivé à créer ce jeu ?
2: Alors, moi, l'année dernière, j'ai terminé un bachelor en game artist pour réaliser tout ce qui est visuel dans le jeu vidéo. Avec ce cursus, j'ai appris tout ce qui est création visuelle. J'avais déjà créé un jeu de cartes, mais c'était quelque chose de rudimentaire, c'était juste un petit projet étudiant. Et en finissant mon bachelor, je voulais reprendre sur un master, mais je m'y suis mal pris. J'avais une année de libre, j'ai entendu parler du service civique par mes parents, j'ai une tante qui est éducatrice, et elle prend des services civiques, du coup elle m'a dit « mais va postuler, va chercher des annonces comme ça », et j'ai découvert, un ami via une annonce service civique. Dès qu'on s'est rencontré avec Jean-Jacques, il m'a directement parlé de ce projet qu'il avait de créer un jeu de plateau, pour essayer de faire de l'interactivité, de parler des discriminations, etc. C'est le premier projet sur lequel j'ai vraiment travaillé dans l'asso. Quand Jean-Jacques m'a présenté le projet, il m'a donné l'indication de travailler à partir du système d'un jeu de dada. Voilà, et je me suis basé là-dessus et ensuite j'ai essayé de trouver un moyen de le rendre interactif pour les plus jeunes, pour que ce soit fun à jouer et qu'ils soient intéressés par le jeu, et pour les personnes les plus âgées, qu'ils apprennent des choses, que ce soit éducatif pour eux aussi, et que ça permette de créer un maximum des interactions entre les bénévoles et les personnes qui jouent au jeu.
1: Mais c'est vrai que le fait que ce soit ludique, les messages passent plus facilement.
0: Alors ça, c'était le point central et on y a travaillé aussi sur les cartes, parce qu'il y a des cartes

0: de questions. On joue au dada, on avance des pions, il y a des questions quand on avance des pions et qu'on tombe sur la question point d'interrogation. On a quatre catégories de questions, mais il fallait que les questions soient ludiques et que les gens puissent comprendre et dialoguer. Donc ça, c'est un élément important. On a testé, donc on n'est pas arrivé au jeu aussi aisément parce qu'on l'a testé auprès de personnes âgées et d'enfants pour voir un peu comment ils se comportaient. Et nous-mêmes, on l'a testé. On a vu comment ça se passait. Et lorsqu'on a fait tout le tour des questions possibles et imaginables, on s'est dit, bon, on va maintenant le tester encore en plus en temps réel et on va l'offrir à tout notre public, c'est-à-dire tout le monde peut l'utiliser aujourd'hui et beaucoup d'écoles, de structures l'utilisent. C'était vraiment, l'idée, c'était faire avancer la société sans vouloir mettre des droits sur le jeu parce que nous, ça ne nous intéresse pas aujourd'hui. C'est vraiment faire que la société soit meilleure. C'est vraiment ça le point essentiel.
1: Vous disiez que le jeu est accessible à tous.
0: Oui, c'est une question. Alors, ça veut dire le jeu, on a créé le tableau, c'est-à-dire le plateau du jeu, on a créé les cartes avec les questions, on a créé les règles du jeu et les réponses aux questions. Alors, tout ça est disponible gratuitement sur le site internet de T'as un ami, www.t'asunami.fr, rubrique actualité. Vous y allez, vous avez tout gratuitement, vous l'imprimez. Il vous faut juste un dé, on a tous un dé chez soi, et des petits pions de couleur, de quatre couleurs. Et avec ça, on est capable de jouer avec la famille, avec les amis, à l'école aussi, parce que c'est intéressant aussi de faire ça avec les enfants à l'école. Et puis, dans les EHPAD, dans les centres médicalisés, c'est vraiment avoir un jeu qui est abordable et qui s'appelle Les couleurs de l'amitié. On imagine que c'est important, les couleurs de l'amitié. On est tous amis les uns des autres, quelle que soit l'origine, et puis aussi quelles que soient les couleurs.
1: Nous étions avec les responsables de l'association T'as un ami. Reportage réalisé par Christian Lazaoui pour Radio Pastel.

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2: Avoir une araignée au plafond est une expression datant du milieu du 19e siècle, utilisée par les prostituées parisiennes. C'est une métaphore dont le plafond indique le haut de la boîte crânienne, où il y a une araignée, qui vit généralement dans des endroits négligés et qui véhicule une image de délabrement. Donc, si l'on évoque une araignée dans le crâne, c'est pour dire que cette personne n'a pas un comportement normal, est un peu dérangée. Cette expression très imagée désigne quelqu'un de fantasque, un dingo, un peu fou, qui a des lubies, sans être gênant ou dangereux pour les autres, avec une case en moins, qui n'a pas toute sa tête. Quand tu perds la tête, tu déménages, tu travailles du chapeau, tu as les ménages en accordéon, tu as le timbre fêlé, tu ondules de la toiture, tu es bon pour le cabanon, ou tout simplement, tu deviens fou. Alors à ce moment-là, on dit que tu as une araignée qui gratte au plafond. Les personnes un peu dérangées font beaucoup parler d'elles. Et on ne compte plus les expressions inventées pour les décrire, avec un brin de moquerie et pas mal d'imagination. On dit qu'une personne yoyote de la toiture quand elle n'est pas piquée de la tarentule à défaut d'araignée. Certains ont un petit vélo dans la tête, tandis que d'autres travaillent du bigoudi. Une touche d'humour noir, enfin, pour dire que certains ont été bercés trop près du mur. Aujourd'hui, ce langage imagé tend à disparaître au profit d'expressions plus brèves. On dira de quelqu'un d'un peu fou qu'il est frappé, barré, barge, zarbi, chelou. Un peu moins poétique, certes, mais tellement plus facile à tapoter sur l'écran du smartphone. Avoir une araignée au plafond nous amène une autre expression très imagée également, datant du XVIIe siècle, et qui témoigne d'un dérèglement des capacités cognitives. Ne pas avoir toutes les tasses dans le vaisselier. Est-ce que parce que certaines sont ébréchées ? Le 21 janvier 1793, à 10h22, bien que perdant la tête pour de bon, Louis Capet n'emportera pas avec lui le « ne pas avoir toutes les tasses dans le vaisselier ». Plus encore, la période qui suivra, au cours de laquelle les foldingos, siphonnés et maniaques s'en donneront à cœur joie, constituant une véritable promotion pour l'expression. L'usage semble bien parti pour l'éternité, tant les quelques siècles qui mèneront en modernité ne manqueront pas d'illuminés et de porteurs d'élucubrations. Les esprits chagrins désignent l'industrie limougeaude de la porcelaine comme coupable de l'abandon du goût français pour la vaisselle, suite à de malheureux choix esthétiques. D'autres accusent l'émergence de l'idée consumériste du jetable et à son application idoine à la vaisselle, comme étant responsable de la chute en désuétude du vaisselier. Qui aujourd'hui exposerait des assiettes en carton, des verres et des couverts en plastique dans son salon ? Ces deux raisons majeures auxquelles on pourra ajouter une passion moderne pour la restauration rapide dont le seul ustensile est la pince du père Adam, sont en effet responsables de la fin de ne pas avoir toutes les tasses dans le vaisselier. Elle retrouvera avoir une araignée au plafond, habiter aux petites maisons et ne pas avoir la lumière à tous les étages dans la nécropole des expressions oubliées. Pas plus qu'il ne reste à ceux qui ont du bagou, le « travailler du chapeau », né au XIXe siècle dans les chapelleries où les ouvriers qui manipulaient du feutre traité au mercure pour la fabrication des chapeaux souffraient d'intoxication et de troubles psychiques. Quant aux araignées, victimes de pesticides, d'insecticides et autres fléaux révélés tardivement par nos esprits repeints en verre, elles ont disparu aussi. Mais rassurez-vous, inoxydable, la connerie est restée.
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6: Je suis aujourd'hui à Fresnoy-la-Rivière et je suis en compagnie d'Élodie Jouadet, qui est maire de Fresnoy-la-Rivière et qui a été élue lors des dernières élections municipales de mars. Bonjour Élodie. Fresnoy-la-Rivière, donc, c'est un joli village de la vallée de l'automne, on peut le dire. Il y a à peu près, moi j'ai noté 670 habitants. La population a pas mal fluctué en fait les siècles derniers. Le village de Pondron avait été rattaché depuis 1825 à Fresnoy par ordonnance royale. Et à partir de 1850, à cause de la crise agricole, développement industriel, etc., qui a vidé les campagnes au profit des villes, la population a un peu périclité. Et ensuite, il y a eu le développement du bassin parisien. Donc, il y a pas mal de gens qui travaillent à Paris et qui sont arrivés dans l'Ouest parce qu'on n'est pas loin de Paris, comme tout le monde le sait. Il y a deux hameaux, Pondron et Vatier voisins. Qu'est-ce que vous avez envie de nous dire sur votre village ?
3: Eh bien, c'est un bel écrin de verdure qu'il faut préserver. Donc oui, les habitants arrivent, mais en tout cas, il n'y aura pas de grosse construction ou d'expansion de lotissement parce qu'on veut préserver pour l'instant cet écrin de verdure, cette tranquillité. Ouais. Et puis, il y a assez de maisons qui se vendent pour justement laisser place à des nouvelles personnes, des anciens qui partent. C'est la vie. Hein. Et donc, des jeunes couples qui arrivent avec des enfants. Et du coup, la boucle de la vie continue.
6: Oui. Il y a des lotissements déjà qui ont été construits, je suppose.
3: Tout à fait. Ouais. Il y en a deux. Un qui a un peu plus de trentaine d'années et un autre qui a 10 ans.
6: Il y fait bon vivre, hein.
3: Oui, oui.
6: Vous êtes depuis combien de temps?
3: Alors moi ici, 10 ans, dans ce nouveau lotissement, le dernier lotissement. Et effectivement, il y a un bon climat. Il y a cette connexion entre les gens, l'humain, qu'on ne retrouve pas forcément en ville. Et je pense que c'est ce que viennent chercher. En tout cas, c'est ce que viennent chercher mes voisins, donc on se retrouve.
6: La connexion se fait comment ? Est-ce qu'il y a des commerces ?
3: Pour l'instant, on n'a pas de service sur la commune. On aimerait bien, on est en train d'étudier ça pour l'ancienne pharmacie. Il y a des choses qui se font avec la chambre des métiers.
6: Ouais,
3: et puis, on va toucher à 2 ans. Et puis la personne qui a racheté est tout à fait dans le même sens que nous. Elle veut rapporter du service. Donc, on travaille ensemble avec la chambre des métiers. C'est vrai qu'on a un laps de temps court parce que lui aussi, financièrement, il a besoin que ce bien soit rentable.
6: Et quel est l'état des lieux, en fait, de la mairie, de la commune? Quand vous l'avez récupéré, c'était Monsieur Bornigal, oui. C'est ça? L'état des finances, etc. Est-ce que c'était...
3: Oui, c'est correct. On aimerait toujours plus, hein, mais ça a été préservé correctement. On a la chance d'avoir une super secrétaire qui a fait un beau boulot au niveau de la compta avec, pareil, quelqu'un du conseil municipal, Monsieur Germain Le Sueur, qui dont c'est déjà le métier, et ils ont vraiment bien travaillé pour préserver nos finances. Après, effectivement, on a deux bâtiments classés qui coûtent cher à la commune,
6: deux églises,
3: et on doit en même temps continuer les travaux, mais en même temps faire attention aux finances, et puis à faire avancer le reste, il n'y a pas que ça. Donc c'est vraiment un exercice, c'est ça qui est plus difficile, mais on ne peut pas se permettre de clôturer, de dire on ne touche plus à ces bâtiments-là, parce que d'une, on doit les entretenir, et deux, l'argent qui a déjà été mis dedans, ça serait... Ça aurait été de l'argent du gâchis, quoi. Mmh. Donc, faut faire les choses, mais c'est pas simple, mais on va...
6: Vous voulez dire que ce sont des travaux qui sont prévus sur plusieurs années ?
3: Ah oui, tout à fait. Là,
6: elles sont dans quel état, ces églises ?
3: La plus grande a été fermée. Oui, elle a été fermée parce qu'elle elle était trop dangereuse pour le public. Mmh. Le clocher est en train de s'effondrer. Donc là, dans un premier temps de reprise des travaux, il faudrait pouvoir... sécuriser ce clocher. Et
6: après, c'est l'église Notre-Dame de Pondron, c'est ça ?
3: Et là, elle a été restaurée et maintenant, il faut la conserver tout simplement. Mmh. Mais rien que des travaux de conservation, quand je dis conserver, préserver, c'est tout ce qui est toiture, démousser assez régulièrement et ça coûte cher. Ça coûte cher à une commune, ouais.
6: Vous voulez dire qu'en fait, ce sont les travaux qui coûtent le plus cher, hein ?
3: Ah oui, c'est ça.
6: Ouais.
3: Ah,
6: ouais. Est-ce que vous arrivez à trouver des fonds, en fait, suffisants ?
3: Il y a des demandes de subventions qui sont faites, mais effectivement...
6: Et des fondations, peut-être.
3: Alors, il faut fondation, oui, bon, on a essayé, mais c'est pas... Voilà.
2: Il y a du boulot, hein, voilà. Les fondations.
3: Bah, voilà, ils ont un boulot monstre. Après, il y aurait la voirie aussi à faire. Bon, il faut s'organiser, il faut aller trouver aussi des sociétés qui, en fin d'année, ont de l'argent pour la voirie. Ça, c'est des dossiers à monter. Ça ne sera pas pour 2026. Là, il faut monter tous ces dossiers et on fera ça en 2026.
6: C'est ce que vous êtes en train de faire.
3: On est en train de faire.
6: Qu'est-ce qui vous a motivé pour devenir mère ?
3: L'envie d'aider tous les gens,
6: la
3: volonté de m'investir. J'étais conseillère municipale et j'ai commencé aussi à partager cette volonté de s'investir et du fait de faire partie d'un groupe, mais pour le bien de tous, avec le conseil municipal des jeunes. Et toucher les enfants, c'est toucher les parents. Et c'est nos futurs citoyens. Donc voilà, c'est une bonne dynamique. Et tout ça, ça a fait que je me suis pris encore plus au jeu. Et puis après, c'est venu naturellement. Et puis je me suis dit, pourquoi pas. Et puis c'est... Voilà, je le fais. Et je ne regrette pas du tout. J'ai été élue, voilà.
6: Est-ce que vous pouvez vous présenter en quelques mots ?
3: Alors oui, donc j'ai 42 ans, je suis maman de deux petites filles, enfin petites.
6: Qui viennent à l'école ici ?
3: Alors maintenant au collège pour la plus grande, mm-hmm. Elle a 14 ans, et la petite est en dessous, elle est en CE2, voilà, elle a 9 ans.
6: On dit en dessous parce qu'en fait la mairie est au-dessus de l'école.
3: Tout à fait, oui pardon, l'école et la mairie sont dans le même bâtiment.
6: Et vous avez une profession à côté d'être mère ou...
3: Oui, alors j'ai changé de profession, de domaine pour être justement disponible pour mes enfants. Donc je travaille à la maison, je suis esthéticienne et en même temps je travaille dans le bâtiment avec mon mari. Je lui fais tout son administratif et sa comptabilité.
6: Ouais, c'est bien. J'espère que vous êtes payée par votre mari.
3: Oui, je suis payée, je suis bien payée. Mais à la base, je suis dans le patrimoine, la conservation et restauration du patrimoine.
6: Est-ce qu'il y a des associations à Fresnoy-la-Rivière ?
3: Oui, il y a des associations. Alors, concernant le patrimoine, il y a l'association Altona qui est repartie depuis un an et demi. Et justement, pour aider à financer des travaux sur les bâtiments classés. Peut-être, on aimerait bien commencer par les vitraux, les préserver, on va dire, déjà, les restaurer. Puis d'autres actions, si c'est possible, pour les lavoirs, parce qu'on a aussi 4 lavoirs.
6: Donc, il y a une bibliothèque.
3: Il y a une bibliothèque, voilà.
6: Un comité des fêtes.
3: Il y a une association qui s'appelle Nos Pépites de l'Automne qui rassemble les entrepreneurs de la vallée pour créer du lien ensemble, des échanges, avoir des collègues en fait, parce que c'est vrai que les entrepreneurs de la vallée, c'est beaucoup de petits auto-entrepreneurs et ils travaillent souvent seuls et isolés. Et d'avoir créé cette association-là, ça permet d'avoir du lien autre que ses clients, voilà, de s'épauler et d'échanger sur des problématiques qu'on peut rencontrer et que d'autres peuvent rencontrer et voir comment ils se sont sortis.
6: Donc, il n'y a pas d'entreprise sur ce territoire. Hein.
3: Entreprises, ça dépend. Ouais, parce que vous avez des auto-entrepreneurs, mais vous avez aussi des SAS. Donc, il y en a quelques-uns dans l'association, mais pas tant que ça.
6: Des artisans aussi, sur place ou pas, hein? Des artisans qui font de l'art?
3: À ma connaissance, non. Ah, peut-être Monsieur Cohen, parce que la photographie, c'est considéré comme de l'art. Donc.
6: Il est photographe.
3: Il est photographe, okay. Oui.
6: Est-ce qu'il y a eu des personnalités connues qui sont venues sur cette commune, ou qui sont encore là, d'ailleurs ?
3: Alors, moi, j'ai pas rencontré de personnalités communes.
6: Qu'est-ce que c'est votre rapport avec les autres communes, en fait, hein, du territoire ? Peut-être Vallée de l'Automne ou autre un peu
3: plus loin. Recréer du lien, par exemple, je prends Morienval, où les deux communes avaient, un mauvais climat, pas de travail ensemble avec Dorothée Rulance, la mairesse actuelle. On travaille à retrouver du lien entre les deux communes.
6: Oui, parce qu'elles se touchent.
3: C'est ça. On a un projet de café citoyen, de rouvrir un café sur la vallée. Et
6: comme à Augy-Saint-Vincent.
3: Voilà, c'est ça. Et on travaille dessus, c'est en cours et il y aura une ouverture en 2026.
6: Il y a un endroit en fait que vous avez visé
3: Sur Morienval.
6: En fait, c'est secret pour l'instant, c'est ça ?
3: Non du tout, parce qu'on en parle déjà, mais il faut quand même que le soit présenté devant les conseils.
6: Donc il y a un endroit où on pourrait imaginer un café citoyen.
3: C'est ça, tout à fait.
6: Avec une programmation aussi régulière, etc. Un endroit de rencontre aussi.
3: C'est fait pour qu'il y ait un endroit de rencontre, d'échange, que toutes les générations se retrouvent.
6: Est-ce qu'il y a des événements qui existent à l'année ici ?
3: Oui, on a la Saint-Jean qui cette année aura lieu le 13 juin, un peu en avance parce que les prestataires n'étaient pas disponibles. Ensuite,
6: il y a un feu.
3: Oui, il y a un feu de la Saint-Jean avec un petit bal en même temps.
4: un repas. Cette année, c'est le thème des mille et une nuits.
6: Ce sera à Fresnoy même.
4: À Fresnoy même sur la place. Et puis ensuite, on a la retraite au Flambeau qui arrive fin juin, le dernier week-end de juin.
6: Ça signifie quoi, ça, la retraite au Flambeau?
4: Alors, ça n'existait pas, ça a été remis, ça doit faire 4 ans. C'est une randonnée avec des petits flambeaux, mais historiquement, sur la commune, s'il y a dû en avoir, mais il y a bien longtemps. Mmh. Et nous, c'est parce qu'on avait envie de ramener une petite cohésion avec les gens, quelque chose qui rappelle les vacances, quelque chose de festival,
6: de convivial.
4: De convivial, okay. Voilà, c'est ça.
6: Ouais, autre ouais. chose aussi comme événement ou pas, hein?
4: Alors ensuite, il y a la course de côte de Pondron. Là, cette année, ça sera les 11 et 12 juillet, qui fait énormément de bruit. Mais
6: grâce à ces virages,
4: oui, voilà.
6: On épingle à cheveux, n'est-ce pas?
4: C'est exactement ça. Voilà, c'est en cours. Je ne sais pas vraiment si ça aura vraiment lieu entre les organisateurs et puis les agriculteurs. Parce que ça arrive pendant la semaine de la moisson. Pour tout vous dire, j'ai des courriers qui partent là pour informer les agriculteurs. C'est en cours.
6: Est-ce que vous avez envie de nous donner d'autres éléments sur votre programme à venir? On parle patrimoine, donc on a déjà
4: oui,
6: parlé.
4: Oui.
6: Ouais.
4: On aimerait améliorer la voirie, ouais. Ça c'est sûr, hein, parce que nos routes elles sont dans un état catastrophique, hein, surtout sur Vatier, Pondron aussi. Nous ici sur Fresnoy, ça peut encore aller, mais Vatier... Le centre du bourg est vraiment... c'est la priorité. Hein. Voilà, il faut trouver les bons interlocuteurs, les bonnes entreprises et puis en fonction des finances.
6: Et les habitants se rencontrent pas mal entre Pondron, Vatier, Fresnoy? Est-ce qu'il y a un bon lien ou pas?
4: Pas tant que ça. Je pense qu'il y a beaucoup de choses à refaire. Voilà, c'est
6: donc
4: ça.
6: Le café citoyen.
4: Ouais, le café citoyen, nos manifestations. Hein. Mm. Par exemple, la retraite d'Au Flambeau, l'année dernière, elle a eu lieu sur Vatier. L'année d'avant, c'était sur Fresnoy. Et cette année, ça serait bien sur Pondron. C'est
6: ouais,
4: ça,
6: ouais,
4: tout
6: comme
4: à fait.
6: Ça permet de s'impliquer.
4: De s'impliquer. Et puis en général, on se fait assez de communication pour que les habitants de Fresnoy puissent aller à Vatier. Enfin, voilà, que ça se communique. Et que ça bouge. On essaye de recréer du lien. C'est pas facile, parce que c'est vrai qu'il y a eu une période où les gens allaient au travail, rentraient chez eux, mais ne participaient pas à la vie du village. Mmh. Là, on sent que ça tend justement vers le...
6: Ça s'améliore.
4: Ça s'améliore et que les gens ont besoin de liens. Et les nouveaux arrivants, justement, les gens qui ont déménagé récemment, qui sont arrivés sur la commune, ils sont là pour ça.
6: Bah, ils ont envie que ça bouge aussi.
4: Oui,
6: ouais.
4: C'est
6: ouais.
4: ça. Ils veulent vivre, mais pas que dormir dans leur commune.
6: Ouais.
4: Quoi.
6: Puis vous arrivez avec une bonne dynamique.
4: Et puis au niveau du fleurissement et puis de préserver notre nature, ça c'est pareil. On travaille à ça. J'ai rencontré Damien Top avec l'équipe. Donc lui, il travaille au Conservatoire Naturel et on va travailler ensemble. Il y a des belles choses à faire sur la commune.
6: Merci beaucoup Élodie et puis bonne continuation à vous. Hein.

0: C'était Anne-Laure pour RVM. J'étais avec Élodie Joadet, qui est la nouvelle maire de Fresnoy-la-Rivière depuis mars. À bientôt sur RVM, la radio qui vous écoute.
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2: C'est l'heure de votre rendez-vous, histoire tout de suite sur RVM, on remonte le temps ensemble. Ça s'est passé le 6 juin 1944, le débarquement de Normandie. C'est la plus grande opération militaire amphibie de l'histoire, près de 5000 navires, 10000 avions et 150 000 soldats. On revient sur cet événement capital qui va mettre fin à la Seconde Guerre mondiale et j'espère vous révéler quelques anecdotes historiques méconnues. 6 juin 1944. À l'aube, des milliers de bateaux attendent au large des côtes françaises. Sur près de 35 km, des soldats britanniques, américains, canadiens et quelques Français attendent. L'opération Overlord est sur le point de débuter. Le débarquement a pour nom de code Neptune. Et première anecdote, eh bien cette opération a failli être reportée ou ne pas avoir lieu. À la base, la traversée de la Manche devait se tenir la veille, le 5 juin, mais la tempête qui sévit en mer en décide autrement. Une accalmie de 36 heures permet de lancer l'assaut. Sans elle, tout aurait été reporté de 2 semaines et les Allemands auraient sûrement eu le temps de se préparer, à de quoi changer le cours de l'histoire. D'ailleurs, est-ce que vous saviez que les Alliés avaient trompé Hitler pendant des mois ?
3: Fake news !
2: Grâce à une autre opération de désinformation ici, à l'opération Fortitude, ils laissent à penser que le débarquement aura lieu dans le Pas-de-Calais. Comment ? En installant des chars gonflables, des avions en bois dans les campagnes anglaises du Kent et en diffusant de fausses informations sur une armée fantôme dirigée par le général Patton. Ça fonctionne, Hitler maintient des divisions entières à 300 km de la Normandie. Et ce n'est pas tout. Pour continuer à brouiller les pistes, les Alliés ont même envoyé des navires militaires vers la côte d'Opale et largué des mannequins parachutistes qui explosaient en touchant le sol, semant la panique dans les lignes allemandes, une ruse digne d'un film d'espionnage. Le jour J, le D-Day, la surprise est donc totale. À 5h45, quand les navires alliés bombardent les défenses allemandes du mur de l'Atlantique. Plus tôt dans la nuit, des milliers de soldats ont été parachutés dans les campagnes normandes pour prendre l'ennemi à revers avec l'aide de la résistance. On parle quand même de plus de 20 000 hommes parachutés. À 6h30, sur les plages, le débarquement débute. Pas à pas, lent et extrêmement exposé, les soldats se jettent à l'eau. 5 plages ont été choisies au préalable dans le Calvados et la Manche. Elles portent pour nom de code Omaha Beach, Juno, Utah, Gold et Sword Beach. Les hommes progressent sur le sable sous le feu des Allemands qui tirent à du haut des blocos, à ces derniers étant eux-mêmes pilonnés par les cuirassés depuis le large. La résistance de la Wehrmacht est rude, en particulier sur les falaises d'Omaha Beach. On frôle la catastrophe, les bombardements alliés avaient raté leur cible quelques heures auparavant et les soldats se retrouvent sous le feu des mitrailleuses allemandes. Les Américains vont subir de lourdes pertes. Aux côtés des Britanniques, 177 Français libres débarquent accompagnés par le capitaine Kieffer. Les seuls Français à débarquer par la mer le 6 juin. Dans les jours qui suivent, ils libèrent le casino de Ouistreham, transformé en forteresse par l'ennemi. Le débarquement est un succès. Le soir du 6 juin, depuis les 5 plages, les forces alliées ont progressé à des degrés divers vers les terres pour tenter de se rejoindre. 5 têtes de pont pour organiser l'offensive. Tous les militaires engagés ont posé pied sur terre. C'est une réussite. Toutefois, sur Omaha Beach, les pertes sont importantes. Au total, 10 000 soldats sont signalés disparus après le D-Day. Parmi les figures du débarquement, j'aimerais vous parler de Robert Douin, un professeur d'art de Caen. Dans son village, sous couvert de peindre des paysages depuis le clocher de son église, oui, il a espionné les défenses allemandes pendant des mois, transmettant des plans détaillés à Londres. Arrêté en mars 1944, il sera fusillé ce 6 juin lors du jour J. Ses actions d'espionnage ont contribué à la réussite alliée en Normandie.
4: Amis, entends-tu le vol noir des corbeaux sur nos plaines ?
2: Seule ombre au tableau, l'opération aéroportée qui frôle le fiasco. Du fait de la tempête, les planeurs et les parachutistes atterrissent plus ou moins loin de leurs objectifs et souvent dans les marais, les arbres et même sur le clocher d'une église. C'est ce qui est arrivé à John Steele, un parachutiste américain dont la voile s'est accrochée au clocher de Sainte-Mère-Église. Suspendu pendant 2 heures, il a fait semblant d'être mort pour échapper aux Allemands avant d'être capturé. Il survivra. En tout cas, ce désordre complique le regroupement des soldats parachutés, mais avec aussi pour effet bienvenu de désorganiser les garnisons allemandes qui ne savent plus où donner de la tête. Car oui, les combats ne font que débuter. Ils vont s'intensifier dans les terres sous le feu à des snipers et des chars allemands dans ce qui va devenir la bataille de Normandie. Une bataille des haies, comme elle est décrite dans

0: Le 6 juin 1944 reste marqué dans nos mémoires. Pourtant, ça n'a pas toujours été le cas. C'est seulement 40 ans plus tard, en 1984, en pleine guerre froide avec les soviétiques, que cette date commence à être commémorée avec faste et en présence de chefs d'État. Il s'agira de faire oublier la part prépondérante prise par l'armée rouge dans la lutte contre le nazisme. 11 mois après le D-Day, l'Allemagne va capituler.
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0: 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Ce dimanche, le 7 juin à 18h, ne manquez pas le concert de la chorale La Salamandre en l'église Saint-Nicolas à Villers-Cotterêts. L'entrée sera gratuite avec une participation au chapeau. À partir du samedi 6 juin, vous pourrez découvrir la nouvelle exposition temporaire du musée de l'Archerie et du Valois à Crépy, Archer de la Préhistoire. Plongez au cœur du néolithique pour découvrir le rôle de l'arc dans la vie quotidienne des premiers hommes. Au programme, reconstitution, objets originaux et regards d'experts pour vous dévoiler des archers ingénieux. En parallèle, le musée vous propose plusieurs animations autour de l'exposition. Le programme détaillé est disponible sur le www.crépy-en-valois.fr. L'Atelier des Arts, en partenariat avec L'Art en Chemin, présente Les Vers du Nez. Jacques Mougenot lit les poèmes injustement méconnus d'Edmond Rostand. Rendez-vous le samedi 6 juin à 20h et le dimanche 7 juin à 16h à la Grange, ruelle de la Fontaine de l'Orme à Auger-Saint-Vincent. Entrée 17 euros, informations et billetterie sur atelierdesarts.weebly.com. 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
1: 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Le farceau à Véronais.
2: Ah oui, ça c'est très connu.
1: Voilà. Ce sont des recettes souvent à base de légumes du potager, bio si on peut. Cuisine sans souci.
2: Bonjour Hervé.
1: Bonjour Cécile.
2: Alors Hervé, qu'est-ce qu'on va faire de bon aujourd'hui ?
1: Eh bien des blettes à la Florentine.
2: Alors moi j'adore les blettes.
1: Ouais.
2: Et c'est la saison.
1: C'est la saison en plus. Hein.
2: Donc ça tombe très bien.
1: On y va. 1 kg de blettes, 6 œufs, 50 g de beurre, 10 g de crème fraîche épaisse.
2: 100 grammes, c'est mieux que 10.
1: Ah, j'ai dit 10 grammes. 100 grammes, alors 10 fois 10. 100 grammes de crème fraîche épaisse. Une cuillère à soupe de parmesan râpé. Une cuillère à café de baie rose. Une pincée de noix de muscade. Deux cuillères à soupe de vinaigre de vin blanc, si possible. Ou d'alcool, à ce moment-là, s'il n'y a pas de vin. Hein. Une demi-cuillère à café de persil plat, si on en a. Et du sel. Et on aura besoin de 6 ramequins ou des petites cocottes individuelles.
2: Parfait.
1: Allez,
2: c'est parti.
1: On va éplucher et émincer finement les blettes. Et on les plonge 5 minutes dans l'eau bouillante salée. Alors les blettes, ce qu'on peut faire, c'est garder le blanc et mettre le vert de côté. Et le vert, on s'en servira pour faire autre chose.
2: D'accord. Parce que le là, vert... toi, dans ta recette, on met les deux. On garde le vert et le blanc ou...
1: Non, moi, je mettrai que le blanc.
2: D'accord.
1: Et le vert, je le garderai de côté.
2: Pour faire des petites lasagnes.
1: On peut mettre tout. Hein. On peut tout mettre. Mais moi, avec le vert, j'aime bien faire des espèces de petites lasagnes.
2: Voilà, moi, je fais des lasagnes.
1: Ou des lasagnes ou faire des petites galettes.
2: Ah oui.
1: On met ça et puis on rajoute un peu de pommes de terre qu'on a fait cuire avec, un œuf, un peu de crème à œuf et on fait des petites galettes qu'on fait en revenir à la poêle.
2: Parfait.
1: Donc c'est bien aussi. Et puis on peut faire genre... je trouve plus le nom. Bon,
2: des
1: c'est pas grave.
2: Tu veux faire
1: genre
2: des farceaux,
1: voilà.
2: Bah voilà, les farceaux de la mémé.
1: Ouais, genre farceaux avec du verre de bled.
2: Notre petit jingle en fait, ils sont dans le jingle, les farceaux.
1: Dedans on met du lard, on met du jambon de pays et voilà.
2: Donc là, comme vous voulez.
1: Comme vous voulez, vous pouvez mettre le blanc et le vert émincés. C'est-à-dire que le blanc, on va le plonger 5 minutes dans l'eau bouillante, parce que le vert, et même pas 5 minutes, on ne met pas dans l'eau bouillante. Hein. Le vert, tu fais cuire à la poêle comme ça.
2: On peut le mettre à la poêle quand on fera cuire après à la poêle.
1: Voilà. Donc okay. Les blancs, on va bien les égoutter. On va faire fondre le beurre dans une sauteuse. On ajoute les blettes.
2: Donc là, dans ce cas-là, on met les blettes. Soit si on a gardé le vert, on met le blanc et les verts que dans la casserole. On est d'accord ?
1: Parce non, on met le blanc dans la casserole avec de l'eau et le vert, on le mettra juste dans la sauteuse.
2: C'est ça. Au moment où on fait fondre le beurre, on rajoute le vert à ce moment-là.
1: Voilà, voilà, voilà. On va poudrer avec un peu de noix de muscade et on va cuire environ 20 minutes à feu doux.
2: Ok.
1: On va porter à ébullition une casserole d'eau vinaigrée. On casse un œuf dans une tasse. Quand l'eau frémit, on verse délicatement l'œuf et on va le pocher en rabattant les blancs sur le jaune.
2: Faire un œuf poché, quoi.
1: Ben exactement, un par un, on va retirer l'œuf... dans une écumoire, on va recommencer la même opération avec les autres œufs. Donc l'œuf, on le sort et on le pose sur un torchon, généralement, en attendant. OK ?
2: Parfait.
1: Après, maintenant, il y a des appareils hein, aussi, où on met l'œuf dedans et puis on plonge directement l'appareil dans l'eau bouillante, dans l'eau qui boue, et puis ça permet de garder la forme.
2: Ah d'accord. Bah, je ne connais pas. Très bien. Bah, faut que je me renseigne, bravo. Je ne suis pas à la page.
1: On va préchauffer le four, thermostat à 8.
2: 240 degrés.
1: Voilà.
2: Punaise.
1: Quand les blettes sont cuites, on va ajouter le parmesan et la crème fraîche. On mélange et on poursuit la cuisson encore 5 minutes. On va concasser les baies roses et les ajouter dans la sauteuse. Si on n'en a pas, ce n'est pas bien grave. Hein. On va rectifier l'assaisonnement, sel et poivre, évidemment. On va répartir les blettes dans les ramequins. On va poser l'œuf dessus et parsemer avec du persil. Et on enfourne ça pour environ 5 minutes. C'est juste à réchauffer, quoi. Passe au four.
2: C'est du réchauffé.
1: Voilà. Bah, c'est bon.
2: C'est très simple. Ah oui, ça, c'est très bon. Donc, vous pouvez retrouver cette recette en podcast sur notre site rvm93.7. N'oubliez pas, vous pouvez partager avec nous vos recettes, soit en venant avec nous à l'antenne ou en nous les envoyant. Pour ce faire, un numéro de téléphone, le 03 44 59 30 30 et une adresse mail rvm@rvmfm.com. Alors, Bon appétit, bien sûr.
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Chers amis de l'accordéon, bonjour, bienvenue sur RVM, votre radio passion. Bonne matinée dans l'émission Accordéon Fête, proposée par Jean Vladis et Luc. Bonjour Luc, ça va bien ? Oui, ça va très très bien. Nouveau et beau programme avec ces as de l'accordéon, les Mousquetaires et l'Union Nationale des Accordéonistes de France. Et oui, pour ouvrir Accordéon en fait, découvrons les Mousquetaires de l'accordéon et de l'Académie de l'accordéon. On commence avec Marcel Azola, qui a perpétué l'œuvre des Mousquetaires de l'accordéon en fondant également l'Académie et l'Union Nationale des Accordéonistes de France. Marcel Azola gagne son premier concours devant le jury des Mousquetaires. Il a accompagné beaucoup d'artistes, dont Jacques Brel, fameux Chauffe Marcel, Yves Montand, Edith Piaf, Tino Rossi, Annie Cordy, entre autres Gilbert Bécaud, Barbara, c'est vrai. Marcel Azola, un accordéoniste à multiples facettes, variété, classique, jazz, musette, chanson, un virtuose de l'accordéon. On va l'écouter quand même. Marcel Azola dans deux passodobles, Miraca et Galito. Ce sera pour mes amis postiers de Bétizy, Dominique et Gilles.

Eh oui, c'était Marcel Azzola, un talent phénoménal avec la simplicité pour ses deux passodobles, Irraca et Galito. Et on continue l'accordéon fête avec Louis Péguri, un des fondateurs des mousquetaires de l'accordéon en 1948, avec deux princes, Médard Ferrero et V. Marceau. Louis Péguri a également accompagné Miss Tinguette et a été musicien de bal. Et il a créé un orchestre de tango aussi, hein. J'avais dit, il était parrain musical de Marcel Azzola, non, je l'avais pas dit. Donc on va écouter Louis Péguri dans une de ses compositions en solo, en accordéon solo, Lucia.

technique et virtuosité, c'était Louis Peguri qui vous interprétait Lucia. On continue avec Médard Ferrero, accordéoniste et pédagogue. Il est le premier accordéoniste à jouer de la musique classique en solo. Il a accompagné également la chanteuse Lucienne Boyer avec deux princes, Louis Peguri et V. Marceau. V. Marceau, tu sais que V. Marceau, c'est pas Victor ou non, c'est Verschuren Marceau. Et c'est pour ça, comme c'est trop long, il a dit V. Marceau, voilà. Il a changé carrément son nom, quoi. Il n'a pas changé, mais enfin, voilà. Il constitue les mousquetaires de l'accordéon. Le cinéma s'intéresse beaucoup à lui pour tourner quelques films. Nombreuses récompenses, concours, plein de concours, titulaire des plus grands prix de festivals de musique. Louis Peguri, dans une de ses compositions, Il ne va pas pleuvoir, mais le titre, c'est Averse.

déménageait avec cette technique monstrueuse, cette dextérité. C'était Médard Ferrero qui vous interprétait à Verse. Le quatrième accordéoniste des mousquetaires de l'accordéon, Adolphe Deprince, en 1948, avec V. Marceau, Louis Péguri et Médard Ferrero, Adolphe Deprince fonde les mousquetaires de l'accordéon. Ils sont ensemble, à l'initiative de l'Union nationale des accordéonistes de France, Deprince sera président de 1954 à 1957 avec Marcel Azola, jouera aussi Jos Baselli et André Astier. Deprince a accompagné Fréhel, Marie Dubois, Maurice Chevalier, Jean Gabin, Fernandel, Edith Piaf et Tino Rossi. Nous allons écouter Adolphe Deprince dans Galant Bavardage, une pièce concertante enregistrée en 1933, une de ses compositions.

On peut dire que c'était un formidable galant bavardage interprété par Adolphe de Prince accompagné de son orchestre. Magnifique interprétation de la technicité et de la virtuosité. On continue, Jo Rossi, accordéoniste français, apprend l'accordéon avec un des mousquetaires, Médard Ferrero. Il crée avec Marcel Azéola, Jos Baselli, André Astier, l'Académie de l'accordéon. Il accompagne également Patachou, Barbara, Enrico Macias, Georges Moustaki, Juliette Gréco, une composition de Charles Péguri qui va interpréter Reproche Jo Rossi, le talent, la virtuosité. Il lui manquait aussi un doigt à la main droite. Il a été obligé de retravailler toute sa technique. Donc vous l'écoutez, vous allez voir, c'est génial. Jo Rossi, Reproche.

C'était Reproche par Joe Rossi. Magnifique, magnifique interprétation. On poursuit avec André Astier qui fait partie de l'Académie de l'accordéon. Il a œuvré au sein de l'UNAF, l'Union nationale des accordéonistes français. Grand compositeur, André Astier fait partie des grands de son époque. Il a travaillé pour que l'accordéon soit au panthéon des instruments. Voilà, de l'accordéon. Ces compositions nécessitent une grande technicité. André Astier, dans une de ses compositions, exactement, ça va aller très vite, ça s'intitule Espresso.

Barbara Patachou, il lance une émission de télé en 1972, Le Monde de l'Accordéon, et aussi Les Princes de l'Accordéon. Il a accompagné beaucoup, beaucoup d'autres artistes. Il a été aussi prix de l'Académie Charles Cros en 1957, Oscar de l'American accordéoniste Ashoshachon. J'essaie de faire bon. C'est pas terrible. Enfin bref. Qualifié de virtuose élégant de l'accordéon, on écoute Jos Bazelli dans Montmartre Musette.

Montmartre-Musette par Jos Baselli. Il fait partie des plus grands maîtres de l'accordéon, Daniel Colin, dans une composition de Gus Wieser et Joseph Colombo, L'imprévu, interprété par ce maestro de l'accordéon, Daniel Colin, au jeu fin et brillant. On écoute L'imprévu, Daniel Colin.

Bravissimo, la virtuosité maîtrisée, surnommée l'accordéoniste aux doigts d'acier, Daniel Colas, dans l'imprévu. Oui, on va en profiter, parce que nous, on a écouté quand même une des plus belles poches des accordéonistes français, avec le Club des Mousquetaires, l'Académie de l'accordéon, l'Union nationale des accordéonistes français. On fait une petite pause après tous ces merveilleux accordéonistes. Nous sommes toujours dans Radio... Non, Accordé en fête, Radio Valois-Mussin, 93.7, Radio Passion. Vous pouvez nous écouter sur cette bande FM. Il y a le streaming et le podcast. Le streaming, c'est le jour, le dimanche, de 9h à 10h, rvmfm.com. Les podcasts programmés par notre ami qui est à côté de moi, Monsieur Luc, rvmfm.com. Les rediffusions, si on a tout loupé. C'est le mardi à 11h et le jeudi à 5h. Bon, j'ai rien oublié. Non, chef, il me met le pouce comme si j'avais gagné. Allez, on va écouter. On va écouter. La valse des As. J'ai perdu ma fiche. Non, je l'ai, elle est là. Composition de Georges Jacques, pardon. La valse des As par trois légendes de l'accordéon. On ne les présente plus, Yvette Horner, Joé Rossi, Alain Musichini, la valse des As.

Jeu époustouflant, brio de ces trois as de l'accordéon. Yvette Horner jouait aussi à la Musichini, la valse des as. Magnifique morceau, virtuosité également de Georges Lamel. Perle de cristal par l'inégalable monstre, le géant de l'accordéon. André Verschuren, Perle de cristal.

interprétation, grande dextérité, un magicien et un grand virtuose de l'accordéon, André Verschuren, dans Perles de cristal. On continue avec Émile Prudhomme, accordéoniste au style musette. D'une famille de musiciens, Mimi, il grandit dans cette ambiance, apprend le piano au départ et ensuite l'accordéon. Il devient un accordéoniste remarquable. Émile Vacher était son maître. Mimi devient la grande vedette du club de l'accordéon. Il est aussi l'accompagnateur de chanteurs et de chanteuses. Il tourne plusieurs films et devient une vedette du cinéma. Il participe 14 Tours de France. Il compose quelques titres comptant parmi les plus beaux fleurons de la valse. Musette, Émile Prudhomme pour une samba, cette fois-ci, la canne du Canada.

Le talent, le style, Musette, c'était Émile Prud'homme. Une chanson, un grand succès. Ma plus belle histoire de Madame Barbara, interprétée par Roland Romanelli. Il a été aussi l'accompagnateur de Serge Lama, Charles Aznavour et de Michel Polnareff. Roland Romanelli a été l'élève de Jos Baselli. On l'écoute dans Ma plus belle histoire, cette très belle chanson de Barbara, Roland Romanelli.

Magnifique interprétation de Roland Romanelli, cette belle chanson de Barbara, une belle histoire. On continue avec une danse de salon, le foxtrot. Lui qui m'a dit qu'il s'entraînait pour danser le foxtrot. Oui, ça me fait oui de la tête. dis-le que tu veux. Non, il ne va pas le dire. Une danse de salon, je redisais, le foxtrot. Christophe Lampidecchia, Bulle de Fox, ça va mousser, mais surtout danser. On écoute sans modération Bulle de Fox, Christophe Lampidecchia.

Allez, on va faire un petit peu de sport, on va danser. C'est une marche militaire républicaine. Ah non, non, on va danser. C'est une marche musette, République musette, interprétée par Fabrice Lefebvre.

Eh oui, on poursuit avec un classique du tango, Pampero, interprété par une amiénoise, la princesse du bal musette, Delphine Hubin, Pampero.

pour terminer, accordéon en fait, on va faire un petit tour, on va passer par Marseille et Séville et danser le Paso Doble de Marseille à Séville interprété par Jean-Marc Torchi.

0: Bien sûr, nous refermons ces belles pages musicales d'accordéon avec Jean-Marc Torchi. Merci de nous avoir écoutés. Merci de votre fidélité. Luc, merci. Salut. À dimanche. Et rendez-vous la semaine prochaine sur AVM. Le dimanche, c'est sûr, entre 9h et 10h. Excellente semaine. Portez-vous bien. C'était Accordéon Fête avec Luc et Jean-Vladis. À bientôt. Vive l'accordéon.
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1: Ah ouais, ok, d'accord.
2: Dimanche 7 juin, de 9h à 19h, nouvelle édition de l'American Cars Festival sur le stade municipal de Nanteuil-le-Haudouin. Au programme, rassemblement de voitures et motos américaines, concerts rock, animations, nombreux stands et plein d'autres surprises. Possibilité de se restaurer sur place. Le prix d'entrée, 3€, comprend un ticket de tombola. Une partie des fonds récoltés seront reversés à l'association Vaincre les maladies lisantes. Préparez-vous à une journée 100% américaine et rock'n'roll le dimanche 7 juin à Nanteuil-le-Haudouin. Dimanche 7 juin, vous êtes attendus très nombreux à la brocante de Séry-Magneval. Vous y trouverez toute une panoplie d'objets divers à tout petit prix, jouets, vaisselle, objets de décoration, l'occasion de chiner et de vous faire plaisir en famille ou entre amis. Vous trouverez buvette et restauration sur place pour profiter de la journée. Dimanche 7 juin, brocante également à Gillaucourt, à Lévignan, à Nanteuil-le-Haudouin, à Baron, à Villers-Cotterêts et sur le parking du magasin Intermarché à Crépy. Samedi 6 juin, de 10h à 18h, venez célébrer la traditionnelle fête du château, organisée par les amis du château de Villers-Cotterêts, en partenariat avec la Cité internationale de la langue française. Au programme, pique-nique festif, nombreux exposants au savoir-faire unique, spectacles et animations pour un joyeux moment convivial dans le parc du château à Villers-Cotterêts. L'entrée sera gratuite. À Crépy, la MJC Centre Social fête ses 30 ans. Rendez-vous le samedi 6 juin de 11h à 19h sur la place Jean-Philippe Rameau pour une journée festive, conviviale et entièrement gratuite. Au programme, structures gonflables, maquillage pour enfants, jeux géants en bois, fun mobile, spectacle, initiation aux percussions et concert pour enfants à 18h. À cette occasion, RVM vous proposera une émission en direct de 14h à 17h. Une belle journée à partager en famille avec de nombreuses animations pour petits et grands le samedi 6 juin sur la place Jean-Philippe Rameau à Crépy.
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1: Nous sommes aujourd'hui le 2 juin. Multiple championne de France, championne d'Europe du 400 mètres nage libre, la nageuse Coralie Balmy a récolté le bronze aux Jeux Olympiques de Londres en 2012 et lors des Mondiaux de Barcelone en 2013 avec le relais 4 fois à 200 mètres de l'équipe de France. La championne antillaise est née le 2 juin 1987 en Martinique. Et ben moi je vous propose également pour le portrait du jour de rester dans les bassins. Restons dans l'eau et partons du côté de Freidorf, une petite contrée à la périphérie de la ville roumaine actuelle de Timișoara. Là naquit le 2 juin 1904 un certain Johnny Westmuller. Lui et sa famille s'installeront plus tard aux États-Unis alors qu'il n'a que quelques mois. Johnny n'a pas une enfance très simple. Il a 8-9 ans quand on lui diagnostique la poliomyélite. Afin de contrer cette pathologie, on lui conseille de s'adonner à la natation. Il va s'avérer être un talentueux dompteur des flots, le jeune Westmuller, tellement bon qu'il se rétablit de la polio, mais surtout devient l'un des meilleurs nageurs des États-Unis. En 1922, il devient même le premier homme à passer sous la barre de la minute sur le 100 mètres nage libre. Une référence, entre autres, qui le permet de rêver des Jeux Olympiques. Problème, Johnny est apatride. En effet, certes, il est reconnu comme un grand talent aux États-Unis, mais d'un point de vue administratif, son pays natal n'existant plus, il ne peut représenter pleinement une nation. De la perspective des Jeux Olympiques de Paris en 1924, il monte un stratagème en compagnie de son frère cadet Peter, lui qui est né aux États-Unis. Alors Johnny devient Peter et participe aux JO pour les USA. Bien lui en a pris, puisque Westmuller va illuminer tout son monde. Médaille d'or sur le 100 mètres nage libre, le 400 mètres nage libre, le relais 4 fois 200 mètres, une triple performance qui fait de lui la star des Jeux. Et à Paris, on n'oublie surtout pas sa médaille de bronze acquise avec l'équipe américaine de waterpolo. En 1928 à Amsterdam, voilà deux nouvelles breloques dorées sur le 100 mètres nage libre et le relais. Une carrière olympique pleinement réussie, qu'une autre s'ouvre à lui, et ce sera devant les caméras et les projecteurs de cinéma. Au début des années 30, il est en effet choisi pour incarner Tarzan, une carrière d'acteur qui va lui permettre d'accéder à la postérité. Johnny Westmuller nous laisse orphelin de ses nombreux talents en 1984. Quant à nous, on se retrouve demain pour le portrait d'un très grand boxeur. Il s'agit ni plus ni moins de Mohamed Ali. Mais on se dit à demain, surtout pour d'autres histoires d'un jour, avec Mémoire Sport. 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

0: Mon petit doigt m'a dit. 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
1: Avoir une araignée au plafond est une expression datant du milieu du 19e siècle, utilisée par les prostituées parisiennes. C'est une métaphore dont le plafond indique le haut de la boîte crânienne, où il y a une araignée qui vit généralement dans des endroits négligés et qui véhicule une image de délabrement. Donc, si l'on évoque une araignée dans le crâne, c'est pour dire que cette personne n'a pas un comportement normal, est un peu dérangée. Cette expression très imagée désigne quelqu'un de fantasque, un dingo, un peu fou, qui a des lubies, sans être gênant ou dangereux pour les autres, avec une case en moins, qui n'a pas toute sa tête. Quand tu perds la tête, tu déménages, tu travailles du chapeau, tu as les méninges en accordéon, tu as le timbre fêlé, tu ondules de la toiture, tu es bon pour le cabanon, ou tout simplement, tu deviens fou. Alors à ce moment-là, on dit que tu as une araignée qui gratte au plafond. Les personnes un peu dérangées font beaucoup parler d'elles, et on ne compte plus les expressions inventées pour les décrire, avec un brin de moquerie et pas mal d'imagination. On dit qu'une personne yoyote de la toiture quand elle n'est pas piquée de la tarentule à défaut d'araignée. Certains ont un petit vélo dans la tête, tandis que d'autres travaillent du bigoudi. Une touche d'humour noir, enfin, pour dire que certains ont été bercés trop près du mur. Aujourd'hui, ce langage imagé tend à disparaître au profit d'expressions plus brèves. On dira de quelqu'un d'un peu fou qu'il est frappé, barré, barge, zarbi, chelou. Un peu moins poétique, certes, mais tellement plus facile à tapoter sur l'écran du smartphone. Avoir une araignée au plafond nous amène une autre expression très imagée également, datant du XVIIe siècle, et qui témoigne d'un dérèglement des capacités cognitives. Ne pas avoir toutes les tasses dans le vaisselier. Est-ce que parce que certaines sont ébréchées ? Le 21 janvier 1793, à 10h22, bien que perdant la tête pour de bon, Louis Capet n'emportera pas avec lui le « ne pas avoir toutes les tasses dans le vaisselier ». Plus encore, la période qui suivra, au cours de laquelle les foldingos, siphonnés et maniaques s'en donneront à cœur joie, constituant une véritable promotion pour l'expression. L'usage semble bien parti pour l'éternité, tant les quelques siècles qui mèneront en modernité ne manqueront pas d'illuminés et de porteurs d'élucubrations. Les esprits chagrins désignent l'industrie limougeaude de la porcelaine comme coupable de l'abandon du goût français pour la vaisselle, suite à de malheureux choix esthétiques. D'autres accusent l'émergence de l'idée consumériste du jetable et à son application idoine à la vaisselle, comme étant responsable de la chute en désuétude du vaisselier. Qui aujourd'hui exposerait des assiettes en carton, des verres et des couverts en plastique dans son salon ? Ces deux raisons majeures auxquelles on pourra ajouter une passion moderne pour la restauration rapide dont le seul ustensile est la pince du père Adam sont en effet responsables de la fin de ne pas avoir toutes les tasses dans le vaisselier. Elle retrouvera avoir une araignée au plafond, habiter aux petites maisons et ne pas avoir la lumière à tous les étages dans la nécropole des expressions oubliées. Pas plus qu'il ne reste à ceux qui ont du bagout le travailler du chapeau, né au XIXe siècle dans les chapelleries où les ouvriers qui manipulaient du feutre traité au mercure pour la fabrication des chapeaux souffraient d'intoxication et de troubles psychiques. Quant aux araignées, victimes de pesticides, d'insecticides et autres fléaux révélés tardivement par nos esprits repeints en verre, elles ont disparu aussi. Mais rassurez-vous, inoxydable, la connerie est restée.
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6: Je suis aujourd'hui à Fresnoy-la-Rivière et je suis en compagnie d'Élodie Joadet, qui est maire de Fresnoy-la-Rivière et qui a été élue lors des dernières élections municipales de mars. Bonjour Élodie. Fresnoy-la-Rivière, donc, c'est un joli village de la vallée de l'automne, on peut le dire. Il y a à peu près, moi j'ai noté 670 habitants. La population a pas mal fluctué en fait les siècles derniers. Le village de Pondron avait été rattaché depuis 1825 à Fresnoy par ordonnance royale. Et à partir de 1850, à cause de la crise agricole, développement industriel, etc., qui a vidé les campagnes au profit des villes, la population a un peu périclité. Et ensuite, il y a eu le développement du bassin parisien. Donc, il y a pas mal de gens qui travaillent à Paris et qui sont arrivés dans l'Ouest parce qu'on n'est pas loin de Paris, comme tout le monde le sait. Il y a deux hameaux, Pondron et Vatier-Voisin. Qu'est-ce que vous avez envie de nous dire sur votre village ?
7: Eh bien, c'est un bel écrin de verdure qu'il faut préserver. Donc oui, les habitants arrivent, mais en tout cas, voilà, il n'y aura pas de grosse construction ou d'expansion de lotissement parce qu'on veut préserver pour l'instant cet écrin de verdure, cette tranquillité. Ouais. Et puis, il y a assez de maisons qui se vendent pour justement laisser place à des nouvelles personnes, des anciens qui partent. Bon, c'est la vie. Hein. Et donc, des jeunes couples qui arrivent avec des enfants. Et du coup, la boucle de la vie continue.
6: Oui. Il y a des lotissements déjà qui ont été construits, je suppose.
7: Tout à fait. Ouais. Il y en a deux. Un qui a un peu plus de trentaine d'années et un autre qui a 10 ans.
6: Il y fait bon vivre, hein ?
7: Oui, oui.
6: Vous êtes depuis combien de temps, vous ?
7: Alors moi, ici, 10 ans, dans ce nouveau lotissement, le dernier lotissement. Et effectivement, oui, il y a un bon climat. Il y a cette connexion entre les gens, l'humain, qu'on ne retrouve pas forcément en ville. Et je pense que c'est ce que viennent chercher. En tout cas, c'est ce que viennent chercher mes voisins, donc on se retrouve.
6: La connexion se fait comment ? Est-ce qu'il y a des commerces ?
7: Pour l'instant, on n'a pas de service sur la commune. On aimerait bien, on est en train d'étudier ça pour l'ancienne pharmacie. Il y a des choses qui se font avec la chambre des métiers.
6: Ouais,
7: et puis, on va toucher à 2 ans. Et puis la personne qui a racheté est tout à fait dans le même sens que nous. Elle veut rapporter du service. Donc, on travaille ensemble avec la chambre des métiers. Métier. C'est vrai qu'on a un laps de temps court parce que lui aussi, financièrement, il a besoin que ce bien soit rentable.
6: Et quel est l'état des lieux, en fait, de la mairie, de la commune ? Quand vous l'avez récupéré, c'était Monsieur Bornigal, c'est ça ? L'état des finances, etc. Est-ce que c'était...
7: Oui, c'est correct. On aimerait toujours plus, mais ça a été préservé correctement. On a la chance d'avoir une super secrétaire qui a fait un beau boulot au niveau de la compta avec, pareil, quelqu'un du conseil municipal, Monsieur Germain Le Sueur, qui dont c'est déjà le métier, et ils ont vraiment bien travaillé pour préserver nos finances. Après, effectivement, on a deux bâtiments classés qui coûtent cher à la commune,
6: deux églises,
7: et on doit en même temps continuer les travaux, mais en même temps faire attention aux finances, et puis à faire avancer le reste, il n'y a pas que ça. Donc c'est vraiment un exercice, c'est ça qui est plus difficile, mais on ne peut pas se permettre de clôturer, de dire on ne touche plus à ces bâtiments-là, parce que d'une, on doit les entretenir, et deux, l'argent qui a déjà été mis dedans, ça serait... Ça aurait été de l'argent du gâchis. Quoi. Mmh. Donc, il faut faire les choses, mais c'est pas simple, mais on va...
6: Vous voulez dire que ce sont des travaux qui sont prévus sur plusieurs années ?
7: Ah oui, tout à fait. Là,
6: elles sont dans quel état, ces églises ?
7: La plus grande a été fermée. Oui, elle a été fermée parce qu'elle elle était trop dangereuse pour le public. Mmh. Le clocher est en train de s'effondrer. Donc là, dans un premier temps de reprise des travaux, il faudrait pouvoir... sécuriser ce clocher. Et
6: après, c'est l'église Notre-Dame de Pondron, c'est ça ?
7: Et là, elle a été restaurée et maintenant, il faut la conserver tout simplement. Mmh. Mais rien que des travaux de conservation, quand je dis conserver et préserver, c'est tout ce qui est toiture, démousser assez régulièrement et ça coûte cher. Ça coûte cher à une commune, ouais.
6: Vous voulez dire qu'en fait, ce sont les travaux qui coûtent le plus cher, hein ?
7: Ah oui, c'est ça.
6: Ouais.
7: Ah,
6: ouais. Est-ce que vous arrivez à trouver des fonds, en fait, suffisants ?
7: Il y a des demandes de subventions qui sont faites, mais effectivement...
6: Et des fondations, peut-être ?
7: Des fondations. Alors, fondation, oui, on a essayé, mais c'est c'est pas... Voilà.
2: Il y a du boulot, voilà. Hein, pour les fondations.
7: Bah, voilà, ça. Ils ont un boulot monstre. Après, il pourrait y avoir RI aussi à faire. Bon, il faut s'organiser. Il faut aller trouver aussi des sociétés qui, en fin d'année... de l'argent pour la voirie, ça c'est des dossiers à monter. Ça sera pas pour 2026, là il faut monter tous ces dossiers et on fera ça en 2026.
6: C'est ce que vous êtes en train de faire.
7: On est en train de faire.
6: Qu'est-ce qui vous a motivé pour devenir mère ?
7: L'envie d'aider tous les gens,
6: la volonté
7: de m'investir. J'étais conseillère municipale et j'ai commencé aussi à partager cette volonté de s'investir et du fait de faire partie d'un groupe, mais pour le bien de tous, avec le conseil municipal des jeunes. Et toucher les enfants, c'est toucher les parents, et c'est nos futurs citoyens. Donc voilà, c'est une bonne dynamique, et tout ça, ça a fait que je me suis pris encore plus au jeu, et puis après c'est venu naturellement, et puis je me suis dit pourquoi pas, et puis c'est voilà, je le fais, et je ne regrette pas du tout. J'ai été élue, voilà.
6: Est-ce que vous pouvez vous présenter en quelques mots ?
7: Alors oui, donc j'ai 42 ans, je suis maman de deux petites filles, enfin petites.
6: Qui viennent à l'école ici ?
7: Alors maintenant au collège pour la plus grande, elle a 14 ans, et la petite est en dessous, elle est en CE2, voilà, elle a 9 ans.
6: On dit en dessous parce qu'en fait la mairie est au-dessus de l'école.
7: Tout à fait, oui pardon, l'école et la mairie sont dans le même bâtiment.
6: Et vous avez une profession à côté d'être mère ou...
7: Oui, alors j'ai changé de profession, de domaine pour être justement disponible pour mes enfants. Donc je travaille à la maison, je suis esthéticienne et en même temps je travaille dans le bâtiment avec mon mari. Je lui fais tout son administratif et sa comptabilité.
6: Ouais, c'est bien. J'espère que vous êtes payée par votre mari.
7: Oui. Je suis bien payée. Mais à la base, je suis dans le patrimoine, la conservation et restauration du patrimoine.
6: Est-ce qu'il y a des associations à Fresnoy-la-Rivière ?
7: Oui, il y a des associations. Alors, concernant le patrimoine, il y a l'association Altona qui est repartie depuis un an et demi. Et justement, pour aider à financer des travaux sur les bâtiments classés. Peut-être on aimerait bien commencer par les vitraux, les préserver, on va dire déjà, les restaurer. Puis d'autres actions, si c'est possible, pour les lavoirs, parce qu'on a aussi 4 lavoirs.
6: Donc il y a une bibliothèque.
7: Il y a une bibliothèque, voilà.
6: Un comité des fêtes.
7: Il y a une association qui s'appelle Nos Pépites de l'automne qui rassemble les entrepreneurs de la vallée pour créer du lien ensemble, des échanges, avoir des collègues en fait, parce que c'est vrai que les entrepreneurs de la vallée, c'est beaucoup de petit auto-entrepreneur et ils travaillent souvent seuls et isolés, et d'avoir créé cette association-là, ça permet d'avoir du lien autre que ses clients, voilà, de s'épauler et d'échanger sur des problématiques qu'on peut rencontrer et que d'autres peuvent rencontrer et voir comment ils se sont sortis.
6: Donc il n'y a pas d'entreprise sur ce territoire.
7: Hein. Entreprises, oui, ça dépend. Ouais, parce que vous avez des auto-entrepreneurs, ouais. Mais vous avez aussi des SAS, donc il y en a quelques-uns dans l'association, mais pas tant que ça.
6: Des artisans aussi, sur place ou pas, hein? Des artisans qui font de l'art?
7: À ma connaissance, non. Ah, peut-être Monsieur Cohen, parce que la photographie, c'est considéré comme de l'art. Donc.
6: Il est photographe,
7: okay. Oui.
6: Est-ce qu'il y a eu des personnalités connues qui sont venues sur cette commune, ou qui sont encore là, d'ailleurs ?
7: Alors, moi, j'ai pas rencontré de personnalité commune.
6: Qu'est-ce que c'est votre rapport avec les autres communes, en fait, du territoire ? Peut-être Vallée de l'Automne.

0: conseil.
1: Donc il y a un endroit où on pourrait imaginer un café citoyen.
0: C'est ça, tout à fait.
1: Avec une programmation aussi régulière, etc. Un endroit de rencontre aussi.
0: C'est fait pour, voilà, pour qu'il y ait un endroit de rencontre, d'échange, que toutes les générations se retrouvent.
1: Est-ce qu'il y a des événements qui existent à l'année ici ?
0: Oui, on a la Saint-Jean qui cette année aura lieu le 13 juin, un peu en avance parce que les prestataires n'étaient pas disponibles. Ensuite, on a
1: Donc il y a un feu.
0: Oui, il y a un feu de la Saint-Jean avec un petit bal en même temps, un repas. Cette année, c'est le thème des mille et une nuits.
1: Ce sera à Frénois même.
0: À Frénois même sur la place. Et puis ensuite, on a la retraite au flambeau qui arrive fin juin, le dernier week-end de juin.
1: Ça signifie quoi, ça, la retraite au flambeau ?
0: Alors, ça n'existait pas, ça a été remis, ça doit faire 4 ans. C'est une randonnée avec des petits flambeaux, mais historiquement, sur la commune, s'il y a dû en avoir, mais il y a bien, bien, bien longtemps. Et nous, c'est parce qu'on avait envie de ramener une petite cohésion avec les gens, quelque chose qui rappelle les vacances, quelque chose de festival,
1: de convivial.
0: De convivial, voilà, okay. C'est ça.
1: Ouais, autre chose aussi comme événement ou pas, hein?
0: Alors ensuite, il y a la course de côte de Pondron. Là, cette année, ça sera les 11 et 12 juillet, qui fait énormément de bruit. Mais,
1: grâce à ces virages,
0: oui, voilà.
1: On épingle à cheveux, n'est-ce pas?
0: C'est exactement ça. Voilà, c'est en cours. Je ne sais pas vraiment si ça aura vraiment lieu entre les organisateurs et puis les agriculteurs. Parce que ça arrive pendant la semaine de la moisson. Pour tout vous dire, j'ai des courriers qui partent là pour informer les agriculteurs. C'est en cours.
1: Est-ce que vous avez envie de nous donner d'autres éléments sur votre programme à venir ? À part le patrimoine, dont on a déjà parlé.
0: Oui. Ouais. On aimerait améliorer la voirie, ça c'est sûr, hein, parce que nos routes, elles sont dans un état catastrophique, hein, surtout sur Vatier, Pondron aussi. Nous, ici, sur Frénois, ça peut encore aller, mais Vatier... le centre du bourg est vraiment... c'est la priorité. Hein. Voilà, il faut trouver les bons interlocuteurs, les bonnes entreprises, et puis en fonction des finances.
1: Et les habitants se rencontrent pas mal entre Pondron, Vatier, Frénois ? Est-ce qu'il y a un bon lien ou pas ?
0: Pas tant que ça. Je pense qu'il y a,
1: quelque chose
0: à refaire. Voilà, c'est ça.
1: Le café citoyen. Ouais,
0: le café citoyen, nos manifestations. Hein. Par exemple, la retraite d'eau flambeau, l'année dernière, elle a eu lieu sur Vatier. L'année d'avant, c'était sur Frénois. Et cette année, ça serait bien sur Pondron. C'est
1: ça, tout à fait. Ça permet de s'impliquer.
0: De s'impliquer. Puis en général, on se fait assez de communication pour que les habitants de Frénois puissent aller à Vatier. Enfin, voilà, que ça se communique. Et que ça bouge. On essaye de recréer du lien. C'est pas facile, parce que c'est vrai qu'il y a eu une période où les gens allaient au travail, rentraient chez eux, mais ne participaient pas à la vie du village. Là, on sent que ça tend justement vers le...
1: Ça s'améliore
0: et que les gens ont besoin de liens. Et les nouveaux arrivants, justement, les gens qui ont déménagé récemment, qui sont arrivés sur la commune, ils sont là pour ça.
1: Bah, ils ont envie que ça bouge aussi.
0: Oui, c'est ça. Ils veulent vivre, mais pas que dormir dans leur commune. Quoi.
1: Puis vous arrivez avec une bonne dynamique.
0: Et puis au niveau du fleurissement et puis de préserver notre nature, ça c'est pareil. On travaille à ça. J'ai rencontré Damien Top avec l'équipe. Donc lui, il travaille au conservatoire naturel. Et on va travailler ensemble. Il y a des belles choses à faire sur la commune.
1: Merci beaucoup, Élodie. Et puis bonne continuation à vous. Hein.

0: C'était Anne-Laure pour RVM. J'étais avec Élodie Joadet, qui est la nouvelle maire de Fresnoy-la-Rivière depuis mars. À bientôt sur RVM, la radio qui vous écoute.
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11: Bonjour, bienvenue, c'est Cinérama, une émission consacrée au cinéma. Nous sommes revenus de Cannes, nous y étions avec Sophia, une partie de l'équipe donc, et nous allons eh bien, commenter le palmarès qui est tombé, bien évidemment. Ce sera en première partie de l'émission. Et puis toi, Guillaume, bah, tu vas faire le relais de Cannes puisque tu as vu un des films qui était en compétition.
12: J'en ai même vu deux, j'ai vu le Rodrigo Sorogoyen dont je vais vous parler plus en détail. J'ai aussi vu un film un petit peu similaire, hein. C'est celui de Pedro Almodovar.
11: Toi, Sophia, tu auras un autre film.
13: Oui, je vais vous parler de Cocotte, hein, le film de Georgie Palfi, hein, qui suit une poule.
11: Et puis moi, je vous parlerai d'un petit Jedi, en tout cas potentiellement, hein, puisque je vous parlerai de Mandalorian and Grogu. Mais nous commençons par le débriefing du Festival de Cannes.
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11: Vous le savez sûrement, la Palme d'Or a été remportée par Fjord, réalisé par Christian Mungiu. Alors, il se trouve que cette année, on a à peu près vu tous les films qui ont été récompensés. Donc ça, c'est plutôt pas mal.
13: Oui, voilà. Très bon palmarès de notre côté.
11: Ouais. Et toi, justement, tu l'as vu, Fjord?
13: Oui, j'ai vu Fjord. Et donc, il s'agit de la deuxième Palme d'Or pour Christian Mungiu, hein, 19 ans après son 4 mois, 3 semaines et 2 jours. Et il rejoint un club très fermé, hein, composé de Coppola, des Dardenne, d'Haneke, de Ken Loach et d'autres, hein, les cinéastes auxquels Cannes a dit deux fois oui. Et bon, c'est plutôt mérité dans ce cas-là. Hein. Fjord, c'est Mungiu qui sort de Roumanie pour la première fois, donc un film en norvégien, anglais, tourné dans un village au bout du monde, dans une Scandinavie de cartes postales qui s'emploie, il s'emploie méthodiquement à faire voler en éclats ce petit décor parfait. Renate Reinsve et Sébastien Stan incarnent donc les Georgiou, un couple roumano-norvégien qui s'installe avec ses 5 enfants dans ce village isolé. Tout va bien jusqu'à ce qu'on découvre des ecchymoses sur leur fille aînée et c'est parti pour un engrenage écrasant. Alors moi j'ai beaucoup pensé à La Chasse de Thomas Vinterberg en regardant ce film, même mécanique du soupçon avec cette façon dont une communauté se referme sur elle-même comme une huître, mais là où Vinterberg traitait de la parole d'un enfant contre celle d'un adulte, Mungiu s'attaque à quelque chose d'un peu plus trouble, hein, la frontière entre la tradition et la maltraitance, entre l'éducation et la violence. Une fessée, un geste qui dans une culture peut paraître banal, dans une autre devient preuve à charge. Le film est vraiment froid, clinique, presque glaçant, véritablement glaçant en vérité, et il met très mal à l'aise, hein, ce qui est exactement son intention, et c'est aussi un peu un film de procès, un film de romance adolescente aussi, et un film sur notre incapacité collective à faire communauté dans la différence. Bon, un film super intéressant à voir à un moment où la peur de l'étranger est devenue un argument politique respectable, et où l'altérité suffit à faire de vous un suspect.
11: Ce film Fjord de Christian Mungiu, donc La Palme d'Or, sera projeté dans les salles françaises au mois d'août. Le Grand Prix, lui, donc ce qu'il y a juste en dessous, hein, La Palme d'Or, a été décerné à Andrei Zviavintsev pour Minotaur. Alors il faut savoir que le réalisateur russe a tout le temps eu des prix à Cannes, jamais la Palme d'Or en revanche, mais il s'approche, hein, quand même. Et parmi les longs films de ce festival, Minotaur est probablement celui qui a besoin de temps, hein, pour étendre son récit afin de montrer comment un homme à qui l'on veut prendre des ouvriers pour les emmener au combat et qui apprend que sa femme dans le même temps a un amant, eh bien va choisir les pires solutions pour s'en laver les mains, comptant sur un pays où le monde politique et la justice sont corrompus. Il s'agit bien de la Russie, oui, c'est de ce pays dont nous parlons. Alors comme toujours toujours avec Ziavintsev, la mise en scène est ample, il prend son temps hein, pour étirer les séquences, mais sans aucune lourdeur, il aime suivre les personnages, et également quand ils sont seuls. C'est d'ailleurs l'une des meilleures séquences du film, le réalisateur arrivant à mettre tous les enjeux en quelques minutes. Alors c'est un prix qui est mérité si on veut, en tout cas c'est pas un mauvais film, mais bon, moi j'avoue que je suis pas totalement ravi par ce palmarès 2026.
1: Может, вечером сходим куда-нибудь?
2: Сегодня?
1: Например?
2: С чего вдруг?
11: Ensuite, nous avons le prix de la mise en scène. Alors là, c'est ex aequo, c'est La Bola Negra de Javier Calvo et Javier Ambrosi, et puis Faverland de Pavel Pavlikovski. Ils n'ont pas pu départager ces deux films. Alors ça, ce sont vraiment deux films opposés, parce qu'il y en a un qui dure 2h35, c'est le film espagnol, quand le film du polonais, lui, dure 1h22. C'était le film vraiment le plus court, et c'est même très rare hein, de trouver un film de moins d'1h30 à Cannes. Deux fois moins long mais tout aussi percutant, mais on va commencer quand même par parler du duo espagnol Javier Calvo et Javier Ambrosi qui s'intéresse à trois récits en 32, 37 et 2017 avec un fil conducteur, c'est Garcia Lorca, et un ouvrage jamais publié présentant un personnage homosexuel évidemment impensable à son époque. Hein. C'est le ton du mélodrame qu'empruntent les réalisateurs espagnols, mettant en scène la relation entre un sympathisant fasciste qui s'éveille à l'homosexualité, son prisonnier blessé, promis à être fusillé. Et puis le personnage de 2017, lui, va éclairer cette histoire d'un nouveau jour pour faire basculer le récit. Et ça, ça permet de faire passer les 2h35. C'est pas un film que j'ai forcément très apprécié, mais j'ai imaginé très facilement qu'il puisse avoir un prix, et il l'a eu. Alors, autre ambiance pour Faverland, réalisé par le remarquable Pavel Pavlikovski, celui qui avait fait Cold War. Alors c'est sûrement le film le moins accessible du festival, j'ai envie de dire. Tout le monde ne va pas s'y retrouver. On suit le voyage de Thomas Mann en 1949 en Allemagne. L'écrivain prix Nobel est accueilli par les deux blocs. Alors à l'ouest, c'est musique et champagne, mais aussi paire de claques donnée par la fille de Mann à son ex-mari qui a collaboré avec les nazis. Donc chacun règle ses comptes. Et puis du côté de l'est, eh bien, c'est chorale et découverte de l'existence de camps de prisonniers politiques. Joseph Staline n'est pas mort. Et comme le dit le fils de Mann dans l'ouverture de ce film, on nous demande de choisir entre Staline et Mickey Mouse. Le film décrit ce monde qui s'est déjà construit donc entre deux blocs, en liant l'Allemagne à ses grands noms, il y a Goethe, Kant, Hegel et d'autres, un pays pétri d'une grande culture qui a viré dans l'horreur. Dans le même temps où Mann est reçu comme un chef d'État, on saisit aussi ce qui le sépare de ses enfants, sa fille qui le suit et son fils qui la fuit. Le noir et blanc alors sert le propos, dans une séquence troublante d'ailleurs, on ne sait si le corps de sa fille sur un lit d'hôtel est vivant ou mort tant il est sombre. L'émotion est véhiculée à la toute fin par la musique, celle de Jean-Sébastien Bach, dans une scène d'une grande beauté et en même temps d'une grande simplicité, un morceau joué à l'improviste dans une église qui a tenu le choc des bombardements et deux mains qui se joignent comme une promesse que le pire est derrière. C'était vraiment un film remarquable, et comme quoi on peut dire les choses en très peu de temps.

0: Le prix du scénario, on y vient. Alors c'est très étonnant, moi j'aurais plutôt mis le prix de la mise en scène au film du français Emmanuel Mare pour Notre Salut. C'est un film qu'on a vu tous les deux, Sophia. C'est un film qui traite de cette période de l'occupation. C'était pas le seul film, hein, puisqu'il y a eu le film Moulin. Mais là, on suit un ingénieur qui a écrit un livre sur le management, mais un peu précurseur. Il n'a pas été compris, donc il cherche à gravir les échelons. Il est plutôt pétiniste, il s'affirme pétiniste, et on voit comment il va faire son travail dans la France de Vichy. Mmh. Et surtout, on va voir comment il se compromet finalement.
1: Oui, voilà, c'est un portrait finalement assez clinique de la collaboration vue de l'intérieur, mais à hauteur du petit fonctionnaire qui travaille en périphérie, à Limoges, au commissariat à la lutte contre le chômage, et qui va prendre des décisions bien malheureuses, justement en travaillant de manière très efficace, en rationalisant le travail à toutes les étapes, quitte à participer à mettre dans des camions des juifs pour les déporter vers les camps de concentration. Donc vraiment super intéressant comme point de vue d'être en immersion de ce côté-là, du côté de la collaboration finalement, de la collaboration fortuite, un peu malheureuse, un peu malgré ce Henri Mare, qui est d'ailleurs l'arrière-grand-père du réalisateur lui-même, et qui, en découvrant la correspondance de celui-ci, d'Henri et de sa compagne, donc l'arrière-grand-mère, a percé le secret de famille en fait, et ce secret qu'est la collaboration d'Henri.
0: Et c'est sans doute pour ça qu'il a eu le prix du scénario. C'est parce que c'est à partir de ces lettres qu'il a bâti son film. Et je parlais de la mise en scène parce que finalement, les gens parlent comme à notre époque. La musique, c'est la musique des années 90. Enfin, voyez, il y a quand même un décalage temporel qui peut faire peur, parce que, une des intentions du réalisateur, c'était de dire, mais finalement, ce qui se passait à cette époque pourrait se repasser actuellement.
2: Il y a juste le coiffeur du 18 qu'on soupçonne d'être communiste. Il y a aussi le couple de la droguerie qui arrive, vous savez. Il se la joue toujours, je fais pas de politique, etc. Donc on a mis deux équipes devant. S'il y a un problème, on les intimide. Alors, c'est très bien que vous preniez des initiatives, mais c'est mieux que je suis au courant. Je veux dire, vous m'en parlez d'abord.
0: Le prix du jury, lui, a été décerné à L'Aventure rêvée, réalisé par Valeska Grisebach. Alors ça, c'était le film le plus long, en revanche, 2h48. Et c'est moi qui l'ai vu. Alors, c'était pas un film totalement désagréable, mais il aurait mérité de durer un peu moins longtemps. Alors le problème, c'est qu'il était dans une veine naturaliste avec des acteurs qui n'étaient pas professionnels, donc on ne peut pas compter sur un jeu remarquable. Mais il n'empêche que ce film vaut par le personnage, un des personnages principaux, qui est une femme qui n'a peur de rien et qui se retrouve dans des situations où finalement, avec ses yeux et avec son comportement, on découvre que la Bulgarie depuis les années 90 est aux mains de la mafia et des escrocs, et qu'à notre époque ça n'a pas beaucoup changé. Voilà. Enfin, c'est un film, ça mériterait beaucoup plus de temps pour en parler, mais nous n'avons pas ce temps, donc on attendra qu'il sorte sur les écrans pour en dire davantage sur ce film qui a obtenu le prix du jury. On parle rapidement du prix d'interprétation masculine, parce que c'est un film que tu as vu, c'est Coward.
1: Oui, donc Coward de Lucas Dont, et tu parlais justement du jeu d'acteur qui n'est pas forcément incroyable lorsque ce sont des jeunes premiers qui se retrouvent avec des rôles importants. Et dans Coward, justement, il y a un Belge de 20 ans, Emmanuel Macquiac, qui a remporté donc ex aequo avec son partenaire de jeu ce prix d'interprétation masculin. Donc ce Emmanuel Macquiac, il signait là son tout premier rôle au cinéma, sans formation d'acteur, sans expérience notable, et donc l'a repéré dans la cantine de son école d'architecte paysagiste, en cherchant, dit-il, un jeune homme avec une gestuelle propre au travail agricole. Donc il a vu en lui quelqu'un avec une âme hypersensible, mais qui n'osait pas encore utiliser complètement sa voix. Donc voilà, face à lui, Valentin Campagne, 22 ans, lui, qui avait déjà connu la compétition cannoise l'année précédente dans Dossier 137 de Dominique Moll. Donc deux trajectoires vraiment aux opposés, mais qui donnent à l'écran une complicité incroyable, et donc des jeux d'acteurs qui méritaient de repartir avec un prix.
0: Voilà, et l'autre prix, donc interprétation féminine, c'est pour Virginie Fira et sa partenaire de jeu Tao Okamoto pour le film Soudain de Hamaguchi. Voilà, on en a terminé avec ce 79e Festival de Cannes, quoique pas tout à fait, puisque nous allons parler maintenant du film de Sorogoyan.
3: Dans mon métier, on demande parfois aux gens des choses bizarres. Mais enfin, qui êtes-vous ?
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5: Alors, il a failli y avoir un combat des titans sur la croisette, et chose originale, ben, il aurait été ibérique. Alors, pourquoi failli ? Ben, tout simplement parce que la guerre des deux n'aura pas lieu, hein, vu que ces deux réalisateurs à la même nationalité, explorant le même milieu, ben, n'ont rien gagné. Il s'agit de la désormais vieille garde, avec Pedro Almodovar et son autofiction, et la relativement jeune garde incarnée par un Rodrigo Sorogoyen qui ne cesse de monter et monter, et qui accède enfin à la compétition officielle du plus grand festival de cinéma au monde, avec El Ser Querido ou L'être aimé chez nous. Et oui, Asbestas n'avait été que sélectionné à Cannes Première en 2022. Alors comme Almodovar, il s'agit d'un film mettant en scène un metteur en scène hein, qui est célébré et qui va se mettre en péril en essayant de faire intervenir quelque chose de très personnel dans la conception de son œuvre suivante. Chez Sorogoyen, ce réalisateur est Esteban Martinez, un enfant prodigue hein, et ex-enfant terrible, plusieurs fois oscarisé, qui revient en Espagne pour préparer son prochain film. Alors il décide d'offrir le rôle principal à une jeune actrice inconnue, Emilia, bah, qui est en fait sa fille qu'il n'a pas vue depuis 13 ans. La jeune femme accepte cette formidable opportunité, mais c'est qu'à l'occasion de ce tournage, elle va se confronter à un homme bah, qu'elle n'a jamais pu considéré comme un père et qui véhicule un lourd passé affectif. Le poids forcément écrasant de ce passé s'insinue entre le père et la fille au fur et à mesure que le film avance et menace de faire bah, bien plus de dégâts qu'une prise ratée. Derrière la légende, il y a toujours un homme et cet homme, bah, il est peut-être complexe.
6: Hola.
7: ¿Cómo estás?
6: ¿Qué tal?
7: Bien, ¿y tú?
6: Hace muchos años, ¿no?
7: 13 años.
6: Bueno, la película se llama Desierto. Y que me encantaría que fueras parte de ella y que fueras el personaje de Gabriela.
8: Vale, corta.
5: C'est amusant car on pourrait facilement séparer la filmographie de Sorogoyen en deux côtés bien distincts. Hein. On pourrait dire que d'un côté il y a les thrillers ou les polars, hein, comme El Reino, hein, Que Dios nos perdone ou Asbestas, et de l'autre, bah, les drames sentimentaux ou psychologiques comme Stockholm, Madre, sa série Los Años Nuevos ou encore Cet être aimé. Ce serait oublier que tous hein, ont les mêmes thématiques et donc interrogations, hein, à savoir la place légitime que l'on prend, que l'on pense avoir ou que l'on devrait avoir, le syndrome de l'imposteur et la difficulté de se créer une identité propre et légitime. Alors c'est le cas, des médias dans le film. Il y a aussi une étude hein, du temps, le temps qui passe vite ou très lentement, mais aussi l'impact de ce que le temps sème dans les vies des gens. Ou comment ben, un acte ou une action vont modifier à court ou long terme les destinées des personnes concernées, mais aussi leur entourage. Alors l'image publique, hein, qu'elle soit due à un métier, un poste officiel important ou carrément ben, mise en avant ici puisqu'il s'agit d'un réalisateur se mettant à nu, est aussi un écrin dans lequel Sorogoyen aime soupeser le vrai du faux pour interroger une réalité bien tangible, mais éloignée de toute idée préconçue ou manichéenne. Alors peu importe hein, donc que le pitch semble être exactement le même que celui de Valeurs Sentimentales hein, de Joachim Trier sorti l'année dernière, le traitement est complètement différent et 100% Sorogoyen.
6: Es una historia de traición, es una historia de abandono.
9: ¡Ay, ha llegado!
6: Es una historia de amor. Es una historia de gente que no puede mirarse a los ojos.
5: Là où L'être aimé marque ses plus grands points et son travail au corps de ses deux personnages principaux. Esteban semble détestable, mais nous ne le voyons qu'aujourd'hui, une fois assagi. Alors ne reste qu'un orgueil, mais aussi l'exigence d'un réalisateur à l'ancienne qui laisse place à l'interprétation. Il en est de même pour Emilia, certes à fleur de peau, mais pas forcément gentille ni toujours sympathique hein, pour autant. L'être aimé peut être pris dans les deux sens, hein, envers l'un ou envers l'autre, hein, rééquilibrant ce bras de fer émotionnel. Emilia est parfois un double, hein, un miroir de son père, hein, pas forcément complet, hein, jusque dans les travers visibles comme l'alcoolisme. Alors on se souvient qu'Asbestas était coupé en deux, hein, avec dans une première partie le regard masculin, puis ensuite le regard féminin de la même histoire. Hein. Ici, il y a une intervention d'une caméra en noir et blanc hein, qui dédouble celle qui nous permet de suivre au plus près ben, l'histoire. Cette première caméra, hein, l'officielle, ben, elle est à l'épaule, elle est proche, elle est intime. Elle nous montre les émotions à fleur de peau du père et de la fille, hein, jusqu'à obstruer les regards dans la scène d'introduction. La seconde, celle qui est en noir et blanc, ben, elle nous laisse voir une situation plus officielle, plus glacée, plus figée, hein, entre la représentation, le faux, et donc quelque chose d'inaccessible. Ce procédé, hein, coincé entre Bergman, Woody Allen ou Oliver Stone, hein, n'est ici pas forcément très pertinent ou très heureux, mais ne freine aucunement bah, les comédiens dans leur performance. C'est eux en particulier, avec la direction d'acteurs de Sorogoyen, bah, qui rendent la vision du film vraiment incontournable.
0: Ce film, L'être aimé, est donc projeté actuellement dans les salles. Le célèbre chasseur de primes, Din Djarin et Grogu, reprennent la route dans une nouvelle aventure au cœur de l'univers Star Wars. Vous n'êtes sans doute pas passé à côté, nous en parlons.
3: Par ici, s'il vous plaît.
4: Cinérama.
3: Ah, mais avec joie.
10: Nous connaissons tous les légendes du chasseur de primes mandalorien
8: et de l'enfant.
9: Je ne traque que des criminels de guerre impériaux. On va tous les éliminer les uns après les autres.
0: Vaste projet. La saga Star Wars est l'une des plus prolifiques du cinéma avec 12 longs métrages, dont les 9 de la saga Skywalker. Pour continuer cet univers, les studios Disney ont exploré plusieurs pistes. D'abord les spin-offs avec sans doute l'un des meilleurs films de toute la saga, Rogue One, qui est sorti en 2016. Et puis il y a eu toutes les séries diffusées sur Disney+, dans lesquelles on suivait par exemple Boba Fett, Obi-Wan Kenobi ou encore Le Chasseur de Primes de Mandalorian, chargé de capturer un bébé Yoda dont il va finalement s'enticher au point de le protéger au péril de sa vie. Il y a eu 3 saisons de cette histoire et voilà maintenant le film qui poursuit les aventures de ces deux personnages attachants. D'abord le chasseur de primes Din Djarin qui doit sans cesse garder son casque car telle est la loi mandalorienne, puis Grogu, le bébé Yoda qui oscille entre puérilité et vaillance. Ainsi, le duo se compose d'une brute anonyme et d'un enfant.
8: Il ne s'agit pas de vengeance, il s'agit de prévenir une guerre de plus.
9: Allez, monte.
10: Mandalorien, tu vas souffrir. Ensuite, ce sera son tour.
9: Vous êtes des monstres. Les anciens veillent sur les jeunes. Avant que les jeunes... ne veillent sur les anciens. Telle est la voie.
0: La question qu'on peut se poser, c'est qu'apporte un long métrage par rapport à la série dont le principal défaut était d'être construit toujours de la même manière. Un défi, une grosse baston, les personnages en péril, puis finalement indemne. Sur ce point-là, il peut y avoir une pointe de déception. Le film fait directement suite donc à la saison 3 de Mandalorian. Din Djarin a conclu un accord secret avec la Nouvelle République pour traquer les restes de l'Empire qui se cachent dans les bordures extérieures de la galaxie. Et dans leur mission, Mando et Grogu partent sauver Rota, le fils de Jabba the Hutt, l'être hideux du retour du Jedi. Dans leurs aventures, il croise aussi la route d'Embo, chasseur de primes redoutable et très photogénique, d'une grande agilité. Alors il faut bien l'avouer que c'est le service minimum et que l'aventure qu'on nous sert ici ressemble à celle que l'on pouvait voir eh bien, dans la série. Pour ceux qui ne l'ont pas vu, le personnage du Mandalorian apparaît davantage mystérieux, il est peu fait cas du code de ces chasseurs de primes sectaires. Dans la série, la phrase « This is the way » est régulièrement répétée pour affirmer la rigidité de cette congrégation. Et si quelqu'un voit son visage, le Mandalorien perd son statut, à moins de tuer celui qui a vu son visage. Il y a davantage de combats quand même et de monstres que dans la série, avec des créatures vraiment hideuses et assoiffées de sang. C'est là le principal atout finalement du film. Pour ceux qui ont vu la série, le film se présente comme un long épisode. Pour ceux qui ne l'ont pas vu, probable que cette aventure manque d'enjeux et de rebondissements. Les combats sont peu convaincants d'ailleurs, je trouve. Il reste tout de même la facture visuelle, toujours soignée, avec un supplément vintage assumé. Dans Star Wars, rien n'est lisse, sauf dans les vaisseaux de l'Empire. Ailleurs, le métal s'écaille ou rouille. Donc si on aime cet univers, on est comblé. Moi, j'avoue que je suis un grand fan de la série, donc j'ai regardé le film avec plaisir, mais c'est pas pour autant que c'est quelque chose de très réussi.

0: voilà ce qu'on pouvait dire donc sur ce film Grogu et The Mandalorian. Échappé d'un élevage industriel, une poule trouve refuge dans un restaurant abandonné et se bat pour protéger ses œufs. Nous parlons de Cocotte, d'un excellent réalisateur hongrois.
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2: Alors quand on vous dit qu'il y a un film en salle cette semaine dont le personnage principal est une poule, vous vous dites peut-être que c'est une bonne occasion pour emmener les enfants ou alors pour carrément passer votre tour. Et pourtant, Georgi Palfist, un cinéaste hongrois qu'on n'avait plus tellement vu dans les salles françaises depuis près de 20 ans. À l'époque, il avait marqué les esprits avec Ick, puis surtout Taxidermy, film complètement fou et dérangeant, devenu culte pour toute une génération de cinéphiles un peu masochistes. Et le voilà qui revient avec ce qui ressemble sur le papier à son projet le plus absurde, faire d'une poule l'héroïne d'une fable politique sur l'exil, la violence sociale et la survie. Alors, il n'est pas le premier à confier son film à un animal. Robert Bresson l'avait fait avec un âne dans Au hasard Balthazar. Jerry Skolimowski aussi, plus récemment avec Eo. Palme du jury à Cannes en 2022. Mais là où ces deux films gardaient une certaine distance poétique, Palfi fait quelque chose de plus frontal et d'assez unique. Les enfants n'y trouveront pas forcément leur compte. C'est assurément un conte pour adultes.

0: film suit donc une poule noire née dans un élevage industriel, Kota. Jugée défectueuse à cause de son apparence, elle se fait écarter, échappe à l'abattoir et finit par trouver refuge dans le poulailler d'un petit restaurant familial quelque part en Grèce. Là, elle tente simplement de survivre, de vivre sa brève idylle avec le coq local, puis surtout de protéger ses œufs. Alors oui, le film assume totalement sa dimension de mélodrame animalier. Mais autour d'elle, les humains racontent une autre histoire. La famille qui l'accueille baigne jusqu'au cou dans un réseau de trafic de migrants clandestins. Des hommes, des femmes et des enfants aussi traversent les frontières par la mer, puis se font cacher dans des camions déplacés comme des marchandises, exploités par tout un système économique souterrain. Et peu à peu, le film crée un parallèle très clair entre le destin de cette poule rejetée et celui des personnes migrantes. Mais il transforme aussi Kota d'une simple témoin en complice tristement responsable.
1: Kota. Είμαστε ζωντανοί, εμείς εδώ είσαι καθομπάδι. Roping thoughts and shadows, the cowboy
0: finds his way. Ce qu'il y a d'impressionnant d'abord, c'est évidemment la mise en scène. Palfi filme cette poule comme une véritable actrice de cinéma. Il y a des plans où l'on oublie complètement qu'on regarde un animal. 8 poules, créditées au générique, ont été utilisées pour le tournage, sans effet numérique visible, et la direction photo, signée Yorgos Karvelas, est assez incroyable. On se demande constamment comment certaines scènes ont été fabriquées. Mais le plus intéressant, c'est la manière dont le film utilise cette idée presque absurde pour parler de domination et d'exclusion sans devenir un manifeste à gros sabots. Cette poule noire rejetée parce qu'elle ne correspond pas aux standards d'un élevage industriel, intégrée de force dans un groupe homogène qui la rejette immédiatement, la métaphore est limpide, Palfi ne cherche même pas vraiment à la cacher. Et on pense à ce moment-là à Fuoco Amare de Gianfranco Rosi, Ours d'or à Berlin en 2016, qui utilisait un dispositif comparable. Un petit garçon qui vit sa vie ordinaire sur l'île de Lampedusa, pendant qu'au large se joue le drame des traversées en Méditerranée. Deux mondes qui coexistent sans vraiment se toucher et dont le montage révèle l'horreur. Palfi fait quelque chose d'analogue en poussant le curseur du grotesque et de la fable. Et il parvient à tisser un double discours. Kota peut à la fois être victime et malgré elle, bourreau, une tension injectée ponctuellement au récit qui prend alors des allures de thriller, savamment contrebalancée par un humour très sec, parfois complètement burlesque, notamment dans la romance entre la poule et le coq du poulailler. Et c'est précisément cette légèreté qui permet au film d'éviter le piège du discours démonstratif. Alors tout n'est pas parfait, le scénario se disperse parfois et certains personnages restent trop esquissés pour que la tragédie humaine atteigne toute sa puissance émotionnelle, mais malgré ça, le cinéaste réussit quelque chose de très rare, utilise le regard totalement innocent d'un animal sans anthropomorphisme pour raconter le pire du comportement humain et le faire sans cynisme. Donc dans un monde où les personnes exilées sont traitées comme des marchandises qu'on transporte, qu'on cache et qu'on exploite, il fallait peut-être le regard d'une poule pour redonner un peu d'humanité à tout ça.
2: Ce film, Cocotte, est en salle depuis le 26 mai. Pris dans une boucle temporelle au cœur d'une guerre contre des créatures extraterrestres, un soldat revit sans cesse le même combat. Tiens, ça vous dit quelque chose, mais nous parlons de All You Need Is Kill.
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4: Cinérama.
3: Ça, c'est clair.
5: Et oui, c'est un peu une histoire, encore une fois, à l'Akira, dans ce futur proche. Ce Japon se reconstruit après l'invasion d'une gigantesque fleur, cette fois-ci extraterrestre. Quand elle rentre en éruption et libère des créatures dévastatrices, alors l'héroïne Rita meurt avant de se réveiller, comme tu l'as dit, au début de la même journée. Alors, elle est bien sûr prisonnière d'une boucle temporelle. Elle revit sans cesse cette bataille dans laquelle elle est prise. Elle rencontre Keiji, lui aussi piégé dans le cycle, et ensemble, ils vont tenter de la briser, cette boucle temporelle, ou mourir pour toujours. Bien évidemment, si ce pitch vous semble familier, c'est tout à fait normal, parce que vous avez sûrement vu son adaptation américaine en 2014, qui s'appelle Edge of Tomorrow. À la base, c'est un roman japonais du même nom, sorti en 2004.
6: Après tout, la mort est de mon côté. Je suis la seule à savoir ce qui va se passer.

0: un peu comme dans un jeu vidéo.
1: Alors j'ai déjà parlé très récemment du studio C4 ou 4 degrés Celsius, hein, puisqu'on a, j'ai chroniqué pas plus tard que il y a quelques semaines leur dernier film Ciao. Hein. Donc ici la narration est moins fantasque, même si elle se colle à la boucle du Die and Retry, hein, soit le mourir et recommencer cher au jeu vidéo. Et puis parce qu'elle suit celle du roman d'origine, mais l'animation, si elle est un petit peu plus polissée, bah, elle reste tout aussi vive, hein, ce à quoi le studio nous avait quand même pas mal habitué. Alors 12 ans après Age of Tomorrow, bah, c'est intéressant de voir que le récit revient au Japon et le voir aussi prendre les yeux du personnage joué dans sa première adaptation par Emily Blunt. Autant le dire, hein, ça, Lunedin Skid ne possède pas vraiment l'efficacité nerveuse et le côté assez ludique, hein, de Age of Tomorrow, mais il impressionne par la puissance de ses images et par son atmosphère, ici plus noire, hein, qui facilite l'immersion dans un univers décidément bien plus riche qu'une simple succès d'année, hein, de la comédie culte Un jour sans fin. Le principal défaut du film, ça reste son manque de longueur parce qu'il ne dure qu'1h25 et donc l'histoire est assez expédiée malgré un focus, hein, sur le sentiment de solitude qu'entraîne la fameuse boucle temporelle. Les personnages, leur passé et l'univers militaire auraient mérité davantage de développement, tout comme un dernier acte un petit peu plus ample, hein, pour donner plus de force au climax. C'est amusant parce que le film d'origine, Edge of Tomorrow, avait lui aussi été critiqué pour son climax. Donc voilà, quoi que ce soit américain ou japonais, il y a toujours des petits problèmes d'adaptation, mais ça vaut quand même le détour.
2: Ce film d'animation est dans les salles.
3: Terminé pour aujourd'hui.
4: Pardon ?
0: J'espère que nous aurons le plaisir de vous revoir.
4: Ça ne servirait à rien de le nier.
2: On se retrouve la semaine prochaine, tu auras deux films, Guillaume.
1: Oui, D'où vient le vent et Vol de nuit pour Los Angeles.
2: Et moi, je vous parlerai d'un très bon film de Cannes 2025 qui s'appelait La Peste. À la semaine prochaine.
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0: à votre santé. 314e émission de la Sauce Citoyenne, Centre de Santé du Valois. Eh bien, nous sommes toujours là, les amis, VM, nous trois, n'est-ce pas?
1: Le triumvirat.
2: Daniel Cléo.
1: Et Christian Max de Gondreville.
0: Et moi-même, Hélène Mazure, avec notre ami Fred à la technique, comme
1: retraité
0: on dit.
1: Retraité actif.
0: Alors aujourd'hui, on veut vous rendre compte un peu d'une, je ne sais pas si on peut appeler ça conférence, mais quand même conférence débat que notre association a organisée récemment sur la question de l'entrée en EHPAD. Est-ce un passage obligé ou pas et comment ça se présente?
2: Et on avait mis un gros point d'interrogation.
0: Voilà. Et nous avions, pour animer cette réunion, un ancien directeur d'EHPAD avec qui avait l'expérience de plusieurs EHPAD différents et qui s'appelle Yann Drey et qui nous a appris beaucoup de choses.
1: Hein. Jeune retraité.
0: Oui.
1: Non mais c'est bien, il est disponible. Oui.
0: Alors on va essayer de vous brosser un petit peu l'essentiel de ce qu'il nous a dit, parce qu'il nous a bien parlé pendant une bonne heure. Hein.
1: Oui, il connaît.
0: Et nous avions un diaporama. Si vous avez des questions, des informations à demander, vous n'hésitez pas à vous référer sur le site de la radio pour poser vos questions, ou le Facebook, enfin bref. Il est tout disposé à répondre. Donc, d'abord, si vous voulez, on est parti quand même de la situation, de ce qu'on appelle les personnes âgées. En France, c'est 60 ans, l'âge pivot pour bénéficier de mesures d'accompagnement pour une personne en perte d'autonomie. Voilà. C'est quand même la question de la perte d'autonomie qui est cruciale dans le parcours d'une personne âgée. Et en fait, le saviez-vous, mais dans cette population d'au-delà 60 ans, 96% des Français vivent chez eux. Et parmi ces 96%, il faut le savoir, 45% vivent seuls. Et donc, oui, l'âge, c'est un peu plus que 60 ans, c'est de 65 à 95 ans. Voilà la tranche d'âge considérée. Mais c'est énorme, 45%, c'est presque la moitié. Et on sait qu'il y a des dangers.
2: Alors, il y a une situation intermédiaire. C'est ce qu'on appelle les résidences autonomie,
0: oui,
2: qui accueillent environ 100 000 personnes.
0: Mmh.
2: Et ce sont des gens qui, comme le nom l'indique, sont autonomes, mais qui ont choisi de vivre en collectif, avec un certain nombre de services adaptés à leur âge.
1: Oui.
0: Et en plus, des possibilités de rencontre avec les autres résidents de cette résidence. Ils ont des lieux communs, je dirais, d'activités, avec des activités qui peuvent être proposées. Et aussi, quand même, une sécurité. C'est une gardienne, comme ça se passe alors à Crépy-en-Valois. On a la résidence des Lilas et la résidence des Hortensias.
2: Oui.
0: Et ce qui est intéressant pour eux, donc cette sécurité, c'est qu'elle est toujours là. Ils ont dans leur appartement une sonnerie. Et en cas d'urgence, ils peuvent appeler. Et il y a toujours quelqu'un pour répondre. Donc ça, c'est quand même bien. Donc ça, c'est vrai. Alors, il y a aussi, ça c'est le secteur public à Crépy-en-Valois. Il y a évidemment ce qu'on appelle les résidences seniors, qui, elles, c'est le secteur privé. Et là, on a de tout.
2: Et à tous les prix.
0: Voilà, c'est surtout ça qu'on voulait vous dire. Ça peut être très luxueux, mais bon, voilà, ça se paye. Mais donc, voyons un petit peu quand, justement, on ne peut plus vivre chez soi ou même dans une résidence autonomie. C'est-à-dire quand on a perdu un certain nombre de capacités. Alors, il y a un système pour mesurer, évaluer les pertes de capacité. Donc, c'est un drôle de nom. C'est ce qu'on appelle le GIR.
1: Mais
0: même si on vous dit ce que ça signifie, ça ne vous dira rien, n'est-ce pas, Christian?
2: Si, moi, ça me dit groupe ISO Ressources.
0: Oui, voilà, bah, avec ça.
1: Un technocrate.
2: On est bien renseigné,
1: ça,
2: oui.
1: Voilà.
0: Bon, en fait,
1: mais c'est le seul barème.
0: Oui.
2: C'est un classement qui cible les dépendances.
0: Oui.
2: Et qui les répartit en groupes Et chaque groupe donne droit à des prestations différentes.
1: De 5 à 1, c'est ça, je crois. 5 ou 6.
0: De 1 à...
2: De 1 à 6.
1: 6, voilà.
0: Oui. Alors, en fait, 1 étant la dépendance la plus importante.
1: Voilà.
0: Hein? Et 6 étant une toute petite...
2: Oui, dans les résidences autonomes, par exemple, c'est 5 et 6. Hein. Oui.
0: Voilà. Ouais. C'est-à-dire qu'il y a besoin d'un petit peu d'aide, parce qu'on vieillit, on ne peut pas tout faire, et puis voilà.
1: C'est tout.
0: Donc, dans, il faut le dire, c'est qu'aujourd'hui, les EHPAD accueillent donc 611 000 personnes pour 614 000 places.
1: Oui.
0: Ce qui signifie, si tout n'est pas plein, que ma foi, il y a des personnes qui ne peuvent pas accéder.
2: Et pour des raisons financières.
0: Il y a des raisons financières. Après, il y a peut-être des raisons d'éloignement de la famille ou pas, j'en sais rien.
2: Il peut y avoir aussi le fait que la personne dépendante ne souhaite pas.
1: Oui.
2: Puisque pour aller en EHPAD, il faut obligatoirement le consentement éclairé
0: de la personne,
2: ça, en question.
1: C'est
0: voilà,
1: important.
0: Tout le monde l'a entendu.
1: Oui,
0: hein. Donc même si la personne est atteinte de troubles cognitifs, il faut lui expliquer et voilà, attendre qu'elle, qu'elle accepte.
1: Oui.
0: Alors, on ne va pas entrer peut-être dans le détail des différents degrés de dépendance, hein, mais en tout cas, ça tient compte des dépendances, en fait, de l'accompagnement dans les gestes quotidiens de la vie. Hein, marcher, se lever, hein, la toilette, les repas et bon, le déroulement quoi, d'une journée. Et au fur et à mesure que qu'il n'est plus possible d'accomplir seul tous ces actes de la vie quotidienne, eh bien, c'est là qu'on note le degré de dépendance.
1: Mais ça veut dire quoi, EHPAD, Hélène ?
0: Établissement d'hébergement pour personnes pour perte d'autonomie, je crois. Non, pour personnes.
1: Autonomie.
0: Non, attends. C'est dépendante. Le dernier mot, c'est dépendante.
1: Ouais,
2: personnes âgées dépendantes.
0: Personnes âgées, merci.
1: Voilà.
0: Dépendantes.
1: On va dire,
0: voilà.
1: Résume, Christian. Établissement
2: hospitalier pour
0: D'hébergement.
2: D'hébergement, moi j'aurais toujours
1: dit. J'ai toujours dit hospitalier aussi,
0: bon.
1: Moi.
0: D'hébergement.
2: Ouais. Établissement d'hébergement pour personnes âgées dépendantes.
1: Ah yeah, on y arrive. Merci.
0: Eh bien donc, justement, les personnes qui entrent sont vraiment, ont atteint un certain degré de dépendance.
1: C'est de plus en plus.
0: Donc je crois que tu as quelques chiffres à nous donner, Christian.
1: 85
0: donc,
1: ans.
0: Donc en fait...
2: Alors, à quel âge l'entrée en EHPAD ?
1: 85 ans, j'avais noté.
2: 85
0: alors, c'est une
2: ans,
0: moyenne.
2: En effet.
1: C'est
2: oui.
1: Ça.
0: C'est une
1: ça.
0: Moyenne.
2: Oui, bien sûr.
0: Mais
2: c'est
0: on peut entrer à partir de quel âge ?
2: 60 ans, si vraiment
0: déjà
2: les circonstances s'y prêtent.
1: Voilà.
0: Voilà. C'est déjà... Voilà. Et puis, ça peut être aussi un peu spécial. Isolement, voilà. Tout le monde sait que l'isolement est quelque chose de grave pour une personne âgée. Hein, la perte de lien social, c'est un début de perte d'autonomie au bout d'un moment. Hein, donc, on le dit bien, le risque qui est important pour une personne âgée, c'est la rupture de parcours quand il n'y a pas de réponse. Et c'est là qu'il faut une coordination des professionnels. Alors, qu'est-ce que ça veut dire, rupture de parcours ? À un moment donné... Eh bien, je ne sais pas, il y a un acte de la vie quotidienne qui ne peut plus s'accomplir.
1: On ne peut plus conduire. On peut plus conduire sa voiture, par exemple.
0: Par exemple.
1: Ouais.
0: Et donc
1: On est bloqué, voilà.
0: Oui. Parce qu'il n'y a pas que les rendez-vous médicaux où on a droit à un déplacement, il y a tout le reste. Donc, faire ses courses, etc. Sortir. Hein, sortir.
1: Ouais.
0: Et donc, là, c'est un vrai problème. Donc, d'ailleurs, il faut dire que pour les personnes, on revient, qui sont à domicile... Il y a 1,4 million d'aides à domicile. Mais on a dit tout à l'heure que comme c'est combien de pourcents hein, de la population, 96% hein, de la population âgée qui vit chez elle, bon, tout le monde n'a pas besoin encore d'aide à domicile, mais quand même, hein, il y a 45% qui vivent seuls. Donc, on voit qu'on n'a pas assez, tout le monde le sait. Hein, il n'y a pas assez d'aide à domicile, sachant aussi qu'il faut les payer. Et même s'il y a des aides, il y a toujours un reste à charge. On sait très bien qu'il y a des personnes qui renoncent, qui diminuent le nombre d'heures qu'il leur faudrait pour qu'on les aide au ménage, à la toilette ou les sortir, et qu'elles se retrouvent seules. Mais le pire, c'est celles qui sont, les personnes âgées, complètement isolées. Et ça, ça existe. Donc, revenons aux EHPAD et ce qu'ils proposent. Donc, dans les EHPAD, donc, il y a plusieurs types d'EHPAD. Alors, pour en finir au maintien à domicile qui est privilégié par les médecins, parce que c'est là où on garde évidemment le plus d'autonomie, il faut s'adapter aux risques. En particulier, le premier risque, c'est
1: la chute.
0: La chute.
1: Les chutes, oui.
0: Et l'isolement. Ouais. Et l'isolement. Les voilà, les deux. Et d'ailleurs, juste pour revenir, la canicule en 2023, vous vous souvenez qu'il y avait eu beaucoup de décès de personnes âgées. Eh bien, il y en avait eu beaucoup, beaucoup plus à domicile qu'en établissement. Oui. Parce qu'en établissement, eh bien, on pouvait rafraîchir des pièces, apporter à boire aux personnes, leur parler, etc. Vous êtes seul chez vous.
1: Bah, voilà. 2003, Hélène. Pas 2023.
0: Ah oui, tu as raison. Ouais, ouais. 2003, pourquoi je... Bon, merci. Ouais, heureusement, ouais. Daniel, il est très fort sur les dates.
1: J'arrive à suivre quand même. Mais un des aussi facteurs perturbants pour les personnes âgées qui reçoivent de l'aide par un organisme XY qui vient à domicile, c'est le turnover des employés, quoi. Et ça, c'est vraiment perturbant parce que
2: tu veux parler de la rotation.
1: La rotation, ouais, en français, dans le texte, ouais. C'est vrai que les personnes âgées sont sensibles, ils ont leur habitude avec telle personne, et si ça change tous les 3-4 jours, là, c'est perturbant pour les
0: absolument.
1: Personnes âgées.
0: Absolument. Tout élément important. Nouveau qui rompt les habitudes, oui. C'est perturbant, je
1: que
0: suis complètement d'accord. Et plus on avance en âge.
1: L'emplacement, la chambre et tout est perturbant.
2: Rotation, parce que métier difficile, il est mal payé.
1: Eh oui. C'est QFD.
0: Tout à fait. Ouais. Même y compris les associations, il y a des organismes privés, bien mais sûr. Y compris les associations, elles traitent mal les personnels. Et alors, il y a quand même des sources de financement pour ces aides à domicile, il faut quand même le dire.
1: Oui.
0: C'est l'APA, l'aide aux personnes âgées. C'est le conseil départemental qui paye ça, qui est le responsable du handicap, enfin pour les personnes handicapées et les personnes âgées, pour la perte d'autonomie en fait. Donc, on sait très bien qu'il y a des retraités dont les ressources sont faibles et n'ont pas d'aide à domicile. Et donc, on revient donc au sujet principal qui est l'EHPAD. Et comme il le dit, si rester à domicile est impossible du point de vue de la sécurité, tout le monde comprend bien, mais aussi au niveau de la vie quotidienne. Et par exemple, les troubles psychiques, cognitifs sévères empêchent un aidant de s'occuper à domicile d'une personne qui a perdu son autonomie. Et par exemple, quand l'accompagnement doit se faire 24 heures sur 24, c'est-à-dire y compris la nuit, si la personne se réveille, appelle, etc. Dans les EHPAD, il faut dire que maintenant, il y a des unités dédiées pour les personnes atteintes de troubles sévères du comportement. Ouais. Et ça, c'est sur prescription médicale. Il n'y a pas que la maladie d'Alzheimer, il y a d'autres troubles cognitifs. Comme l'a dit tout à l'heure Christian, il y a un contrat de séjour qui doit être signé par cette personne. Donc, on a dit tout à l'heure au niveau de l'entrée, là aussi, il y a des financements.
1: Voilà, parce qu'il y a deux
0: l'hébergement.
1: Sortes, voilà, deux sortes d'EHPAD.
0: De toute façon, il y a l'APL. L'APL, l'aide personnalisée au logement. Donc, ça entre, évidemment, si vos ressources correspondent. Il y a aussi quelque chose qui s'appelle l'aide sociale à l'hébergement. Donc, c'est en plus. Et il faut savoir, donc ça, c'est pour l'hébergement, mais pour la perte de dépendance, parce qu'évidemment, il y a des personnels médicaux, des aides-soignantes, infirmières, médecins, etc., qui accompagnent. Eh bien, il y a l'APA, qui dépend du département, qui est ce qu'on appelle le ticket modérateur. Autrement dit, les personnes âgées ne payent pas cette partie-là si elles sont dans leur département. C'est pris en charge par le département. Voilà. Donc, c'est une petite somme. Hein. Pour vous donner une idée, un EHPAD public, ça peut être autour de 2100 euros par mois et 100 à 200 euros pour la dépendance, d'accord. Mais qui est prise en charge autour de 200 euros par le département à travers l'APA.
1: Qu'il faut rembourser en général après le décès. Hein.
0: Non.
1: Il y a un distinguo, hein. Attention.
0: C'est dans un cas très particulier.
1: Ouais, ouais.
0: C'est si les enfants ont un patrimoine, que ce patrimoine n'a pas été pris en compte. Parle pas, je n'ai pas les éléments précis.
1: Mais je sais que les notaires sont un petit peu pointus là-dessus. Oui, oui. Enfin, à questionner, voilà.
0: Oui, ouais. À questionner, à s'informer pour ne pas dire de bêtises.
1: Oui.
0: Hein? Mais en règle générale, non. Hein, la question a déjà été posée, en règle générale, non, mais ça peut arriver.
1: Ça peut arriver.
0: Voilà. Dans ces EHPAD, comment ça se passe? Alors, comme on l'a dit, pour que la personne intéressée puisse y aller et donner son consentement, il vaut mieux faire une prévisite. Hein, il faut avoir un entretien avec le personnel. Il faut en parler autour de soi, demander ceux qui ont expérimenté par un membre de leur famille ou de leurs proches tel ou tel EHPAD, voilà, pour savoir comment ça se passe. Et c'est très important qu'il y ait un plan de soins. Elles ont un projet, un projet médico-social, et c'est très important parce que dedans, donc comme il y a lutter contre l'isolement, c'est sûr, ils sont plus seuls, personne n'est plus seul quand on est en EHPAD, non seulement il y a les personnels, mais il y a les autres résidents, mais en plus il y a des animations. Et moi, je vois l'EHPAD où se trouve ma maman. Eh bien, du lundi au vendredi, il y a une animation différente chaque après-midi.
1: Public.
0: Et il y en a, pour ceux qui sont atteints de troubles cognitifs, et pour tous d'ailleurs, des animations stimulantes pour maintenir le plus possible les capacités encore présentes. Donc,
1: je me souviens de mon beau-père, il y avait épluchage de légumes. C'est anodin, mais c'est pas mal, c'est pas mal.
0: Voilà. Bon, chaque EHPAD a
1: son idée,
0: son programme. Et donc, à ne pas confondre, ces EHPAD publics, il faut terminer là-dessus, à but non lucratif, puisque donc dans les gestionnaires d'EHPAD, vous pouvez avoir des hôpitaux, des associations, des collectivités, des mutuelles, mais aussi des sociétés privées lucratives. Et n'oublions pas que les scandales qui ont été soulevés viennent de ces sociétés privées à but lucratif. On est d'accord ?
1: Oui.
0: Le livre Les Fossoyeurs a bien dénoncé ce qu'il en était. Donc, tout peut bien se passer. Je pense qu'en plus, le lien avec la famille est très important. Ce n'est pas parce qu'on met un parent, une parente en EHPAD que magiquement, tout va se faire. Il faut continuer les liens familiaux de façon à ce que la personne s'adapte avec tous. Donc, chers amis auditeurs, auditrices, si vous avez encore des questions, vous pouvez nous les transmettre et nous verrons peut-être à inviter un jour notre invité, notre intervenant de la conférence. Et évidemment, vous pourrez encore écouter nos émissions comme d'habitude le samedi, n'est-ce pas Daniel ?
1: À 9h15.
0: Le mardi à 13h, le jeudi à 16h et aussi en podcast sur le site de la radio.
1: Au revoir les amis.
2: Au revoir.

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1: 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Au programme, pique-nique festif, nombreux exposants au savoir-faire unique, spectacles et animations pour un joyeux moment convivial dans le parc du château à Villers-Cotterêts. L'entrée sera gratuite. À Crépy, la MJC Centre Social fête ses 30 ans. Rendez-vous le samedi 6 juin de 11h à 19h sur la place Jean-Philippe Rameau pour une journée festive, conviviale et entièrement gratuite. Au programme, structures gonflables, maquillage pour enfants, jeux géants en bois, fun mobile, spectacle, initiation aux percussions et concert pour enfants à 18h. À cette occasion, RVM vous proposera une émission en direct de 14h à 17h. Une belle journée à partager en famille avec de nombreuses animations pour petits et grands le samedi 6 juin sur la place Jean-Philippe Rameau à Crépy. Dimanche 7 juin de 9h à 19h, nouvelle édition de l'American Cars Festival sur le stade municipal de Nanteuil-les-Audouins. Au programme, rassemblement de voitures et motos américaines, concerts rock, animations, nombreux stands et plein d'autres surprises. Possibilité de se restaurer sur place. Le prix d'entrée, 3€, comprend un ticket de tombola. Une partie des fonds récoltés seront reversés à l'association Vaincre les maladies lysosomales. Préparez-vous à une journée 100% américaine et rock'n'roll le dimanche 7 juin à Nanteuil-le-Audouin. 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
1: Il est 14h.
2: Cette semaine dans Des livres à volonté, retour sur un ouvrage présenté précédemment. Ceci est une rediffusion.
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2: Bienvenue dans votre chronique littérature avec les libraires, les bibliothécaires du Valois et du Mulcien. On va donc parler d'un nouveau livre cette semaine. Je suis à Crépy en Valois, à la librairie du Valois, avec Laurette. Bonjour Laurette.
5: Bonjour Thomas.
2: Alors, un nouveau livre, celui d'Iliana Xander, ça s'appelle Love Mom, un petit peu d'anglais. Justement, pourquoi avoir choisi ce livre ?
5: Eh bien, on est sur un thriller qui est vraiment palpitant, qui est déroutant et qui va vous tenir en haleine jusqu'à la dernière page.
2: Ah, un thriller, donc ça fait peur ou pas du tout ?
5: Un petit peu, mais j'ai connu pire. Ça va, c'est surtout beaucoup de surprises.
2: Ça marche. Et alors, résumé de ce livre, justement, d'Iliana Xander ?
5: Eh bien, vous suivez Mackenzie, qui a 21 ans et qui vient de perdre sa mère, donc qui était une grande autrice de thrillers à succès. Et quand elle meurt, en fait, elle reçoit des lettres un peu étranges d'un fan qui lui dit la vérité sur sa mère, sur toute sa vie. Et elle va commencer à mener la propre enquête de son côté sur qui elle était. Et elle va apprendre des choses qu'elle n'aurait peut-être pas voulu savoir.
2: Donc un corbeau qui envoie un peu des courriers ou
5: Oui, c'est un peu ça. Enfin, c'est ce qu'on croit en tout cas.
2: L'intrigue, on adore. On va laisser planer le doute avec ce son de Solar Storm, la tempête solaire, une musique rythmée qui se prête bien à l'intrigue, je trouve, un petit peu épique, à son titre Dark Matter.

0: Et sur ce son un peu épique, mystérieux, on retrouve Laurette, justement, qui continue de nous présenter l'ouvrage Love Mom d'Ilyana Xander. Laurette, une citation, un extrait du livre qui vous a marqué.
1: Je n'ai jamais fait de mal à personne. Pourtant, là, maintenant, je meurs d'envie d'abattre mon poing sur le visage qui me toise sur la première page du journal national. Une photo d'elle, avec son rouge à lèvres signature et ses longs cheveux noirs de jais. Le ravissant visage d'un monstre. Oh, que de mensonges! Son sourire glacial me nargue sur le journal entre mes mains tremblantes, et je suis prise d'une violente envie de le lui arracher pour effacer son souvenir de mon esprit. Elle l'a bien cherché, elle méritait de mourir. Mon seul regret est que ce ne soit pas arrivé plus tôt.
0: C'est un peu brut.
1: Effectivement, on entre bien dans le récit par ce prologue.
0: On entre avec fracas dans ce livre. Franchement, si vous aimez les intrigues, le suspense, eh bien évidemment, on vous le conseille. Qu'est-ce que vous avez retenu si on devait retenir un sentiment global de Love Mom?
1: Le suspense, je pense, c'est vraiment le mot maître du livre.
0: Ça, à chaque page, on se demande ce qui va se passer derrière.
1: Exactement, on est surpris vraiment jusqu'à la dernière page, ça nous tient en haleine jusqu'au bout.
0: Alors si vous aimez les thrillers comme ça et l'intrigue, foncez, donc on le rappelle, Love Mom d'Ilyana Xander, et c'est disponible aux éditions
1: du Fleuve Noir.
0: Très bien, merci beaucoup Laurette.
1: Merci Thomas.
0: Et on se retrouve la semaine prochaine sur RVM pour parler de nouveaux livres, littérature. N'hésitez pas, si vous nous écoutez en podcast, à nous dire également ce que vous pensez de notre chronique littéraire. À très vite.
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1: 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Au programme, pique-nique festif, nombreux exposants au savoir-faire unique, spectacles et animations pour un joyeux moment convivial dans le parc du château à Villers-Cotterêts. L'entrée sera gratuite. À Crépy, la MJC Centre Social fête ses 30 ans. Rendez-vous le samedi 6 juin de 11h à 19h sur la place Jean-Philippe Rameau pour une journée festive, conviviale et entièrement gratuite. Au programme, structures gonflables, maquillage pour enfants, jeux géants en bois, fun mobile, spectacle, initiation aux percussions et concert pour enfants à 18h. À cette occasion, RVM vous proposera une émission en direct de 14h à 17h. Une belle journée à partager en famille avec de nombreuses animations pour petits et grands le samedi 6 juin sur la place Jean-Philippe Rameau à Crépy. Ce dimanche, le 7 juin à 18h, ne manquez pas le concert de la chorale La Salamandre en l'église Saint-Nicolas à Villers-Cotterêts. L'entrée sera gratuite avec une participation au chapeau. Dimanche 7 juin de 9h à 19h, nouvelle édition de l'American Cars Festival sur le stade municipal de Nanteuil-Léaudouin. Au programme, rassemblement de voitures et motos américaines, concerts rock, animations, nombreux stands et plein d'autres surprises. Possibilité de se restaurer sur place. Le prix d'entrée, 3€, comprend un ticket de tombola. Une partie des fonds récoltés seront reversés à l'association Vaincre les maladies lisibles. Préparez-vous à une journée 100% américaine et rock'n'roll le dimanche 7 juin à Nanteuil-le-Haudouin. Dimanche 7 juin, vous êtes attendus très nombreux à la brocante de Séry-Magneval. Vous y trouverez toute une panoplie d'objets divers à tout petit prix, jouets, vaisselle, objets de décoration, l'occasion de chiner et de vous faire plaisir en famille ou entre amis. Vous trouverez buvettes et restauration sur place pour profiter de la journée. Dimanche 7 juin, brocante également à Gilaucourt, à Lévignan, à Nanteuil-le-Haudouin, à Baron, à Villers-Cotterêts et sur le parking du magasin Intermarché à Crépy.
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1: Nous sommes aujourd'hui le 2 juin, multiple championne de France, championne d'Europe du 400 mètres nage libre, la nageuse Coralie Balmy a récolté le bronze aux Jeux Olympiques de Londres en 2012 et lors des

0: Mondiaux de Barcelone en 2013 avec le relais 4 x 200 mètres de l'équipe de France. La championne antillaise est née le 2 juin 1987 en Martinique. Et ben moi je vous propose également pour le portrait du jour de rester dans les bassins. Restons dans l'eau et partons du côté de Freidorf, une petite contrée à la périphérie de la ville roumaine actuelle de Timișoara. Là, naquit le 2 juin 1904 un certain Johnny Westmuller. Lui et sa famille s'installeront plus tard aux États-Unis alors qu'il n'a que quelques mois. Johnny n'a pas une enfance très simple. Il a 8-9 ans quand on lui diagnostique la poliomyélite. Afin de contrer cette pathologie, on lui conseille de s'adonner à la natation. Il va s'avérer être un talentueux dompteur des flots, le jeune Westmuller, tellement bon qu'il se rétablit de la polio, mais surtout devient l'un des meilleurs nageurs des États-Unis. En 1922, il devient même le premier homme à passer sous la barre de la minute sur le 100 mètres nage libre. Une référence, entre autres, qui le permet de rêver des Jeux Olympiques. Problème, Johnny est apatride. En effet, certes, il est reconnu comme un grand talent aux États-Unis, mais d'un point de vue administratif, son pays natal n'existant plus, il ne peut représenter pleinement une nation. De la perspective des Jeux Olympiques de Paris en 1924, il monte un stratagème en compagnie de son frère cadet Peter, lui qui est né aux États-Unis. Alors Johnny devient Peter et participe aux JO pour les USA. Bien lui en a pris, puisque Westmuller va illuminer tout son monde. Médaille d'or sur le 100 mètres nage libre, le 400 mètres nage libre, le relais 4 x 200 mètres, une triple performance qui fait de lui la star des Jeux. Et à Paris, on n'oublie surtout pas sa médaille de bronze acquise avec l'équipe américaine de waterpolo. En 1928 à Amsterdam, voilà deux nouvelles breloques dorées sur le 100 mètres nage libre et le relais. Une carrière olympique pleinement réussie, qu'une autre s'ouvre à lui, et ce sera devant les caméras et les projecteurs de cinéma. Au début des années 30, il est en effet choisi pour incarner Tarzan, une carrière d'acteur qui va lui permettre d'accéder à la postérité. Johnny Westmuller nous laisse orphelin de ses nombreux talents en 1984. Quant à nous, on se retrouve demain pour le portrait d'un très grand boxeur. Il s'agit ni plus ni moins de Mohamed Ali. Mais on se dit à demain, surtout pour d'autres histoires d'un jour, avec Mémoire Sport.
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5: Avoir une araignée au plafond est une expression datant du milieu du 19e siècle, utilisée par les prostituées parisiennes. C'est une métaphore dont le plafond indique le haut de la boîte crânienne, où il y a une araignée qui vit généralement dans des endroits négligés et qui véhicule une image de délabrement. Donc, si l'on évoque une araignée dans le crâne, c'est pour dire que cette personne n'a pas un comportement normal, est un peu dérangée. Cette expression très imagée désigne quelqu'un de fantasque, un dingo, un peu fou, qui a des lubies, sans être gênant ou dangereux pour les autres, avec une case en moins, qui n'a pas toute sa tête. Quand tu perds la tête, tu déménages, tu travailles du chapeau, tu as les ménages en accordéon, tu as le timbre fêlé, tu ondules de la toiture, tu es bon pour le cabanon, ou tout simplement, tu deviens fou, alors à ce moment-là, on dit que tu as une araignée qui gratte au plafond. Les personnes un peu dérangées font beaucoup parler d'elles. Et on ne compte plus les expressions inventées pour les décrire, avec un brin de moquerie et pas mal d'imagination. On dit qu'une personne yoyote de la toiture quand elle n'est pas piquée de la tarentule à défaut d'araignée. Certains ont un petit vélo dans la tête, tandis que d'autres travaillent du bigoudi. Une touche d'humour noir, enfin, pour dire que certains ont été bercés trop près du mur. Aujourd'hui, ce langage imagé tend à disparaître au profit d'expressions plus brèves. On dira de quelqu'un d'un peu fou qu'il est frappé, barré, barge, zarbi, chelou. Un peu moins poétique, certes, mais tellement plus facile à tapoter sur l'écran du smartphone. Avoir une araignée au plafond nous amène une autre expression très imagée également, datant du XVIIe siècle, et qui témoigne d'un dérèglement des capacités cognitives. Ne pas avoir toutes les tasses dans le vaissellier. Est-ce que parce que certaines sont ébréchées ? Le 21 janvier 1793, à 10h22, bien que perdant la tête pour de bon, Louis Capet n'emportera pas avec lui le « ne pas avoir toutes les tasses dans le vaissellier ». Plus encore, la période qui suivra, au cours de laquelle les folles dingos, siphonnés et maniaques s'en donneront à cœur joie, constituant une véritable promotion pour l'expression. L'usage semble bien parti pour l'éternité, tant les quelques siècles qui mèneront en modernité ne manqueront pas d'illuminés et de porteurs d'élucubrations. Les esprits chagrins désignent l'industrie limougeaude de la porcelaine comme coupable de l'abandon du goût français pour la vaisselle, suite à de malheureux choix esthétiques. D'autres accusent l'émergence de l'idée consumériste du jetable et à son application idoine à la vaisselle, comme étant responsable de la chute en désuétude du vaissellier. Qui aujourd'hui exposerait des assiettes en carton, des verres et des couverts en plastique dans son salon ? Ces deux raisons majeures, auxquelles on pourra ajouter une passion moderne pour la restauration rapide dont le seul ustensile est la pince du père Adam, sont en effet responsables de la fin de ne pas avoir toutes les tasses dans le vaissellier. Elle retrouvera avoir une araignée au plafond, habiter aux petites maisons et ne pas avoir la lumière à tous les étages dans la nécropole des expressions oubliées. Pas plus qu'il ne reste à ceux qui ont du bagou le « travailler du chapeau », né au XIXe siècle dans les chapelleries où les ouvriers qui manipulaient du feutre traité au mercure pour la fabrication des chapeaux souffraient d'intoxication et de troubles psychiques. Quant aux araignées, victimes de pesticides, d'insecticides et autres fléaux révélés tardivement par nos esprits repeints en verre, elles ont disparu aussi. Mais rassurez-vous, inoxydable, la connerie est restée.
3: Petit doigt m'a dit.
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3: Quoique.

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2: Dans le paysage de la chanson française, certaines voix tracent leur chemin, loin des musiques actuelles, mais toujours près du territoire. Alain le chanteur, originaire du Pas-de-Calais, en fait partie. Des morceaux simples, directs, nourris d'histoires d'amitié et de moments partagés. Avec son nouveau titre, il poursuit cette démarche, une chanson accessible, fédératrice, qui circule déjà largement auprès du public. Il revient avec nous sur son parcours et sa musique. Pour ceux qui ne vous connaissent pas, comment vous vous définiriez ?
3: Comment je me définirais ? Eh bien, c'est tout simple. Hein. À la base, c'est la chanson qui m'anime. La chanson, et au-delà de la chanson, l'animation aussi. Parce que depuis toujours, j'ai toujours aimé animer les gens, que ça soit en famille, que ça soit avec des amis et tout. J'aime bien quand il y a de la convivialité, surtout. Et donc, tout ça, ça fait que, par rapport à mon métier de chanteur, ça donne beaucoup d'inspiration. Et donc, comment je me définirais comme un artisan de la chanson. Voilà.
2: Et justement, comment vous définiriez votre musique ?
3: Alors, ma musique, elle est basée sur plusieurs choses, déjà. Elle est basée sur le fait que je suis assez ouvert en matière de musique. D'ailleurs, mon parcours le montre bien, puisque je suis intervenu dans différents styles musicaux, dans le style rock, dans le style pop-rock, dans le style variété, dans la variété régionale aussi. Donc, je suis vraiment ouvert en matière de musique, et j'aime bien, d'ailleurs, écouter énormément de musique. Alors ça peut aller de la variété, en passant par le musette, en passant par le classique, en passant par le rock, le blues, le folk, voilà. Et puis aussi, je suis un pur produit au niveau musical des années 80, donc les années 80, ça reste quand même mon cœur de métier quelque part, quoi.
2: Et vous vous adressez à qui dans votre musique ?
3: Je m'adresse un peu comme Tintin. Tintin, c'était de 7 à 77 ans. Mais compte tenu que l'espérance de vie a augmenté, on va dire jusqu'à 95 ans maintenant, de 7 à 95 ans.
2: Ok. Non, je demande parce que j'ai l'impression que... Alors le chanteur, c'est un peu un chanteur régional.
3: Oui.
2: Quand on vous dit ça, vous le prenez comment ?
3: J'aime beaucoup. J'aime beaucoup parce que moi, ma région Hauts-de-France, j'en suis très, très, très fier. Et d'ailleurs, avec Jérôme Gosselin qui est à côté de moi, mon copilote musical, je dis toujours qu'il est arrangeur, ingénieur du son, eh bien on a réalisé un album dans les années, je ne sais plus, c'est un petit peu plus de 2000, 2008, au moment du changement de région, on a fait un opus qui s'appelait Soleil des Hauts-de-France et qui mettait en avant notre belle région Hauts-de-France. On a rassemblé 5 départements et nous, à notre petit niveau de chanteur, on s'est dit on va fédérer tout ça avec un petit album qui met en avant notre région.
2: Ok, et donc du coup c'était voulu d'être un chanteur régional,
3: c'est oui, pour... alors quand je dis chanteur régional, ça peut s'étendre un petit peu à d'autres régions, puisqu'actuellement je réalise un buzz dans la région Occitanie, donc c'est pas tout à fait la même région puisque c'est à l'opposé. Sur Sigean, à côté de Narbonne, j'ai réalisé une chanson au mois de novembre. Alors la genèse de cette chanson, elle vient du fait que j'ai de la famille qui est là-bas. Et donc j'ai réalisé au mois de novembre, toujours avec Jérôme, il va certainement parler après, je pense, s'il a de la voix. On a réalisé ensemble une chanson qui s'appelle « Au bar d'en face ». Donc c'est un petit bistrot de Sigean convivial que je connais depuis toujours. Et donc à travers cette chanson, j'ai voulu mettre en avant les petits commerces, les artisans, la convivialité, la communication physique. Ça c'est hyper important à l'heure d'Internet, de communiquer physiquement avec les gens. Donc au départ, on avait fait une petite chanson comme ça chez Jérôme, dans son studio. Il a un studio à Billy Montigny qui s'appelle « Au studio de chez moi ». On a réalisé cette chanson. Et puis moi, je suis parti là-bas en vacances, quelque part. Et puis, lors de la soirée Beaujolais, au mois de novembre, la chanson est passée plusieurs fois dans le bar. C'est une chanson que la patronne du bar, Aurélie, mettait souvent dans le bar. Et donc, c'est parti comme ça, entre guillemets, en vrille. Et moi, j'ai filmé des rushs comme ça. Ils l'ont passé deux, trois fois. J'ai filmé des rushs. Et en rentrant, quand je suis remonté dans le Nord, j'ai décidé de faire un clip vidéo. Donc j'ai monté mon clip vidéo et puis je l'ai mis sur les réseaux sociaux, sur Facebook. Et puis en quelques jours, il a fait 50 000 vues, 100 000 vues, 110 000 vues, 120, 150 000 vues. Et j'ai eu donc un journal de la voix qui s'appelle L'Indépendant à Narbonne qui m'a contacté pour faire une page. J'ai eu La Voix du Nord. Et puis plein de gens qui m'ont écrit comme ça. Et donc voilà, tout ça pour dire que effectivement, je suis un chanteur régional, mais de plusieurs régions.
2: Ok. Et est-ce que vous attendiez à autant d'engouement quand vous avez fait cette musique ?
3: Ah, pas du tout. Nous, on fait souvent avec Jérôme, on fait souvent des musiques pour se marrer. À l'origine, on dit, on ferait pas un truc là-dessus, on prend un thème ou s'il y a quelque chose qui nous intéresse comme ça, on se dit, tiens, on va faire une musique là-dessus. Et là, on avait fait ça un peu pour se marrer, mais surtout pour mettre en avant ce que je vous ai dit tout à l'heure, les petits commerçants et tout, parce que c'est un peu dur, je pense, à aujourd'hui, pour ces gens dans ces professions. Et donc, non, on ne s'attendait pas à ça. Et bon, bah, tant mieux. Hein. Et d'ailleurs, je redescends là, dans quelques jours parce que j'ai deux concerts à faire, du coup, sur la région Occitanie. Et puis, j'ai rendez-vous pour un autre projet, un plus gros projet là-bas, suite à cette chanson au bar d'en face. Quoi.
2: Ouais. Ok, et justement, vous pouvez nous en parler des projets à venir ?
3: Alors, je ne peux pas trop en parler dans le sens où c'est en cours. Il faut savoir qu'actuellement on travaille sur une nouvelle musique avec plusieurs déclinaisons. Ça va se passer sur Narbonne, voilà, c'est tout ce qu'on peut dire. Mais l'Occitanie, pour un gars du Nord, c'est à suivre.
2: Ok, mais vous restez dans le Nord quand même.
3: Oui, moi j'habite Arras, hein, dans la banlieue d'Arras. Donc oui, je suis très très attaché au Nord, à ses valeurs, aux gens. Et puis aussi à la géographie, parce qu'on a une très belle région dans le Nord.
2: Justement, pour les auditeurs du Nord, s'ils veulent vous entendre ou vous retrouver, il y a des dates à venir ou...
3: Alors, sur le Nord, oui. Alors, je serai le 11 avril dans un superbe établissement d'Arras qui s'appelle La Petite Cave. Et donc, c'est un lieu de concert hein, où régulièrement des artistes peuvent se produire. Alors, je souligne ça parce que... on a beaucoup de difficultés aujourd'hui à se produire parce qu'il y a de moins en moins de lieux de concert où on peut faire du live. Et à savoir aussi que en concert, je suis avec mon compagnon de route qui s'appelle Guy Parrain, qui est énormément connu sur la région Hauts-de-France. Guy Parrain qui est un guitariste virtuose. Et donc on est en duo, c'est le duo Alain Chanteur-Guy Parrain, quoi. Donc voilà. Et puis après, pour me retrouver, eh bien, on peut me retrouver sur ma page Facebook, hein, Alain Chanteur. On peut me retrouver sur mon site, c'est alainchanteur.com. Voilà. Vous tapez Alain Chanteur, vous allez me retrouver un peu partout sur Google.
2: Et justement, vous avez une longue carrière avec plein de types de musique différents. Là, maintenant, vous en êtes où dans votre musique ?
3: J'ai toujours été, comment ils disaient les inconnus ? Éclectique en matière de musique. C'est-à-dire, comme je vous ai dit tout à l'heure, moi, il y a énormément de choses qui m'intéressent dans la musique. Donc, à partir de ce moment-là, on prend des orientations quand on commence à travailler sur un morceau, mais qui ne sont jamais les mêmes. Le but à l'arrivée, c'est d'essayer de capter l'oreille de l'auditeur. Donc, on peut aussi bien faire des choses dans le monde de la pop rock, dans le monde de la variété. Donc vraiment, j'ai pas vraiment de... parce qu'on catégorise toujours les artistes, les gens dans un style. Moi, j'ai pas vraiment de style. C'est le style Alain Chanteur.
2: Une écriture éclectique, mais rarement solitaire. Car derrière les chansons d'Alain le Chanteur, se dessine un duo artistique. Celui qu'il forme avec Jérôme Gosselin, collaborateur de longue date. Ensemble, ils élaborent des titres qui puisent dans une mémoire commune en y intégrant les récits du quotidien. Nous lui avons donc tendu le micro.
3: Eh bien, moi, je m'occupe de la partie artistique, composition, arrangement et technique du son intérieur, puisque j'ai une structure à la maison qui me permet de le faire un morceau de A à Z. Moi, j'ai commencé la musique.

0: Action, et puis en général, bon, on tombe dans le mille, quoi, parce que bah, à force de travailler, puis de se remettre en question assez souvent, ça amène à créer d'autres choses. Maintenant, avec les nouveaux outils qui sortent informatiquement, il y a une foule d'idées, il y en a même trop à la rigueur, quoi. Voilà, on sait plus. Comment utiliser les sons qu'on entend. Donc c'est une cuisine. C'est une cuisine.
1: Et pour les projets, les idées, l'évolution, qui est-ce qui gère?
0: Ah, ça c'est plus Alain, parce que c'est plus sa carrière. Moi, alors il faut savoir que je travaille avec Alain, mais je travaille avec d'autres artistes, hein, forcément. Et moi, mon boulot, ben, c'est de coller, de faire coller exactement la musique à l'image du chanteur.
1: Et vous travaillez ensemble depuis le début?
2: Ça fait 15
0: Alors
2: ans.
0: moi, j'ai rencontré Alain sur Arras quand j'étais en studio Avenue Kennedy. Il y avait un studio. Et puis bon, j'avais la vingtaine. Donc ben, je faisais de la techno, je faisais tout ce qu'on entendait en Belgique. Et puis avec l'âge, forcément, étant batteur, j'ai travaillé aussi dans un groupe musette. Donc, ce qui m'a permis d'apprendre une foule de rythmiques. Et pour la composition, comme j'aime bien la basse aussi, bah le couple basse-batterie donne souvent la base d'un morceau. Donc, à partir du moment où on a un groove qui tourne rythmiquement parlant, après on peut monter ce qu'on veut. Ça c'est de l'arrangement après. Voilà. On met un piano, on met une guitare, on met une trompette, on décide, on écoute. Voilà, c'est ça mon boulot. En fait, on s'est rencontrés en 1998 à Arras.
2: Ouais.
0: On s'est perdu un peu de vue après une dizaine d'années, voire un peu moins. Et on s'est retrouvés ben, le jour où, dans une soirée, c'est lui qui était à la technique. Et puis, ben, comme je connaissais la salle où il se produisait, ben, je suis allé le voir. Je lui ai dit bonjour. Et puis voilà, quoi, c'était reparti.
1: Ok. Et maintenant, là, on
2: bah
1: est 20 ans après.
2: Bah nous,
0: ouais,
2: on travaille souvent à deux, hein, on est souvent ensemble même, hein, malheureusement.
0: Et comme ici où j'habite, bah, c'est un peu dur maintenant.
1: Il n'y a pas de barrière. Alors le chanteur poursuit sa route aux côtés de Jérôme Gosselin en développant ensemble un univers fidèle aux valeurs de la région, le goût du partage et l'envie de rassembler. Une musique de proximité, sincère, qui trouve un écho auprès d'un public attaché aux histoires simples et aux refrains qui restent en tête.
3: Un reportage de Jeanne Bufferini pour Radio Boomerang.
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1: Dimanche 7 juin, vous êtes attendus très nombreux à la brocante de Céry-Magnoval. Vous y trouverez toute une panoplie d'objets divers, à tout petit prix, jouets, vaisselle, objets de décoration, l'occasion de chiner et de vous faire plaisir en famille ou entre amis. Vous trouverez buvettes et restauration sur place pour profiter de la journée. Dimanche 7 juin, brocante également à Gillaucourt, à Lévignan, à Nanteuil-le-Audouin, à Baron, à Villers-Cotterêts et sur le parking du magasin Intermarché à Crépy. Samedi 6 juin, de 10h à 18h, venez célébrer la traditionnelle fête du château, organisée par les amis du château de Villers-Cotterêts, en partenariat avec la Cité internationale de la langue française. Au programme, pique-nique festif, nombreux exposants au savoir-faire unique, spectacles et animations pour un joyeux moment convivial dans le parc du château à Villers-Cotterêts. L'entrée sera gratuite. À Crépy, la MJC Centre Social fête ses 30 ans. Rendez-vous le samedi 6 juin de 11h à 19h sur la place Jean-Philippe Rameau pour une journée festive, conviviale et entièrement gratuite. Au programme, structures gonflables, maquillage pour enfants, jeux géants en bois, fun mobile, spectacle, initiation aux percussions et concerts pour enfants à 18h. À cette occasion, RVM vous proposera une émission en direct de 14h à 17h. Une belle journée à partager en famille avec de nombreuses animations pour petits et grands le samedi 6 juin sur la place Jean-Philippe Rameau à Crépy. 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

Lettres et écrits d'antan. Sorties des archives non classées de la mairie de Crépy-en-Valois, ces lettres et ces écrits nous ont paru dignes d'intérêt. Témoignages de la vie quotidienne, plaintes, suppliques, recherches, conseils, arrêtés, etc. Ils nous font revivre les siècles passés, 18e, 19e pour la plupart, et côtoyer des hommes pas très différents de ceux qui vivent en ce début du 21e siècle. Sous-préfecture de Senlis, Oise. Objet, rouissage de lin, à Duvy. Senlis, le 4 mai 1865. Monsieur le maire, j'ai l'honneur de vous adresser sous ce pli copie d'un arrêté que je viens de prendre pour prescrire l'ouverture, à partir du 7 de ce mois, d'une enquête d'un mois dans la commune de Duvy sur un projet d'établissement d'un rouissage de lin. Je vous prie de faire publier et afficher immédiatement cet arrêté afin que la population soit suffisamment informée pour faire, s'il y a lieu, des observations. Aussitôt après le mois d'enquête, vous voudrez bien me renvoyer l'arrêté ou copie de l'arrêté 6 juin et le faire accompagner d'un certificat constatant la publication dans la commune. Recevez, monsieur le maire, l'assurance de ma considération très distinguée pour le sous-préfet de Senlis, empêché, le maire de Senlis, Chartier.

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7: Je suis aujourd'hui à Fresnoy-la-Rivière et je suis en compagnie d'Élodie Jouadet, qui est maire de Fresnoy-la-Rivière et qui a été élue lors des dernières élections municipales de mars. Bonjour Élodie. Fresnoy-la-Rivière, donc, c'est un joli village de la vallée de l'automne, on peut le dire. Il y a à peu près, moi j'ai noté 670 habitants. La population a pas mal fluctué en fait les siècles derniers. Le village de Pondron avait été rattaché depuis 1825 à Fresnoy par ordonnance royale. Et à partir de 1850, à cause de la crise agricole, développement industriel, etc., qui a vidé les campagnes au profit des villes, la population a un peu périclité. Et ensuite, il y a eu le développement du bassin parisien. Donc, il y a pas mal de gens qui travaillent à Paris et qui sont arrivés dans l'Ouest parce qu'on n'est pas loin de Paris, comme tout le monde le sait. Il y a deux hameaux, Pondron et Vatier-Voisin. Qu'est-ce que vous avez envie de nous dire sur votre village ?
4: Eh ben, c'est un bel écrin de verdure qu'il faut préserver. Donc oui, les habitants arrivent, mais en tout cas, il n'y aura pas de grosse construction ou d'expansion de lotissement parce qu'on veut préserver pour l'instant cet écrin de verdure, cette tranquillité. Ouais. Et puis, il y a assez de maisons qui se vendent pour justement laisser place à des nouvelles personnes, des anciens qui partent. Bon, c'est la vie. Hein. Et donc, des jeunes couples qui arrivent avec des enfants. Et du coup, la boucle de la vie continue.
7: Oui. Il y a des lotissements déjà qui ont été construits, je suppose.
4: Tout à fait. Ouais. Il y en a deux. Un qui est un peu plus de une trentaine d'années et un autre qui a 10 ans.
7: Il y fait bon vivre,
4: hein. Oui,
7: vous
4: oui.
7: êtes depuis combien de temps vous ?
4: Alors moi ici 10 ans, dans ce nouveau lotissement, le dernier lotissement. Et effectivement, oui, il y a un bon climat, il y a cette connexion entre les gens, l'humain, qu'on ne retrouve pas forcément en ville. Et je pense que c'est ce que viennent chercher, en tout cas, c'est ce que viennent chercher mes voisins, donc on se retrouve.
7: La connexion se fait comment ? Est-ce qu'il y a des commerces ?
4: Pour l'instant, on n'a pas de service sur la commune. On aimerait bien, on est en train d'étudier ça pour l'ancienne pharmacie. Il y a des choses qui se font avec la chambre des métiers.
7: Ouais,
4: et puis, on va toucher à 2 ans. Et puis la personne qui a racheté est tout à fait dans le même sens que nous. Elle veut rapporter du service. Donc, on travaille ensemble avec la chambre des métiers. C'est vrai qu'on a un laps de temps court parce que lui aussi, financièrement, il a besoin que ce bien soit rentable.
7: Et quel est l'état des lieux, en fait, de la mairie, de la commune ? Quand vous l'avez récupéré, c'était Monsieur Bornigal, c'est ça ? L'état des finances, etc. Est-ce que c'était...
4: Oui, c'est correct. On aimerait toujours plus, mais ça a été préservé correctement. On a la chance d'avoir une super secrétaire qui a fait un beau boulot au niveau de la compta avec, pareil, quelqu'un du conseil municipal, Monsieur Germain Le Sueur, qui dont c'est déjà le métier, et ils ont vraiment bien travaillé pour préserver nos finances. Après, effectivement, on a deux bâtiments classés qui coûtent cher à la commune,
7: deux églises,
4: et on doit en même temps continuer les travaux, mais en même temps faire attention aux finances, et puis à faire avancer le reste, il n'y a pas que ça. Donc c'est vraiment un exercice, c'est ça qui est plus difficile, mais on ne peut pas se permettre de clôturer, de dire on ne touche plus à ces bâtiments-là, parce que d'une, on doit les entretenir, et deux, l'argent qui a déjà été mis dedans, ça serait... Ça aurait été de l'argent du gâchis, quoi. Donc, faut faire les choses, mais c'est pas simple, mais on va...
7: Vous voulez dire que ce sont des travaux qui sont prévus sur plusieurs années ?
4: Ah oui, tout à fait.
7: Elles sont dans quel état, ces églises ?
4: Pour la plus grande, elle a été fermée parce qu'elle elle était trop dangereuse pour le public. Mmh. Le clocher est en train de s'effondrer. Donc là, dans un premier temps de reprise des travaux, il faudrait pouvoir... sécuriser ce clocher. Et
7: après, c'est de l'église Notre-Dame de Pondron, c'est ça ?
4: Et là, elle a été restaurée et maintenant, il faut la conserver tout simplement. Mmh. Et mais rien que des travaux de conservation, quand je dis conserver et préserver, c'est tout ce qui est toiture, démousser assez régulièrement et ça coûte cher. Ça coûte cher à une commune, ouais.
7: Vous voulez dire qu'en fait, ce sont les travaux qui coûtent le plus cher, hein ?
4: Ah oui, c'est ça.
7: Ouais.
4: Ah,
7: ouais. Est-ce que vous arrivez à trouver des fonds, en fait, suffisants ?
4: Il y a des demandes de subventions qui sont faites, mais effectivement...
7: Et des fondations, peut-être ?
4: Des fondations. Alors, fondation, on a essayé, mais c'est c'est pas... Voilà.
3: Il y a du boulot, voilà. Hein, pour les fondations.
4: Bah, voilà, ça. Ils ont un boulot monstre. Après, il pourrait l'avoir ri aussi à faire. Bon, il faut s'organiser. Il faut aller trouver aussi des sociétés qui, en fin d'année... de l'argent pour la voirie, ça c'est des dossiers à monter. Ça sera pas pour 2026, là il faut monter tous ces dossiers et on fera ça en 2026.
7: C'est ce que vous êtes en train de faire.
4: On est en train de faire.
7: Qu'est-ce qui vous a motivé pour devenir mère ?
4: L'envie d'aider tous les gens,
7: la volonté
4: de m'investir. J'étais conseillère municipale et j'ai commencé aussi à partager cette volonté de s'investir et du fait de faire partie d'un groupe, mais pour le bien de tous, avec le conseil municipal des jeunes. Et toucher les enfants, c'est toucher les parents. Et c'est nos futurs citoyens. Donc voilà, c'est une bonne dynamique. Et tout ça, ça a fait que je me suis pris encore plus au jeu. Et puis après, c'est venu naturellement. Et puis je me suis dit, pourquoi pas. Et puis c'est... Voilà, je le fais. Et je ne regrette pas du tout. J'ai été élue, voilà.
7: Est-ce que vous pouvez vous présenter en quelques mots ?
4: Alors oui, donc j'ai 42 ans, je suis maman de deux petites filles, enfin petites.
7: Qui viennent à l'école ici ?
4: Alors maintenant au collège pour la plus grande, mm-hmm. Elle a 14 ans, et la petite est en dessous, elle est en CE2, voilà, elle a 9 ans.
7: On dit en dessous parce qu'en fait la mairie est au-dessus de l'école.
4: Tout à fait, oui pardon, l'école et la mairie sont dans le même bâtiment.
7: Et vous avez une profession à côté d'être mère ou...
4: Oui, alors j'ai changé de profession, de domaine pour être justement disponible pour mes enfants. Donc je travaille à la maison, je suis esthéticienne et en même temps je travaille dans le bâtiment avec mon mari. Je lui fais tout son administratif et sa comptabilité.
7: Ouais, c'est bien. J'espère que vous êtes payée par votre mari.
4: Oui, je suis payée, je suis bien payée. Mais à la base, je suis dans le patrimoine, la conservation et restauration du patrimoine.
7: Est-ce qu'il y a des associations à Fresnoy-la-Rivière ?
4: Oui, il y a des associations. Alors, concernant le patrimoine, il y a l'association Altona qui est repartie depuis un an et demi. Et justement, pour aider à financer des travaux sur les bâtiments classés. Peut-être on aimerait bien commencer par les vitraux, les préserver, on va dire déjà, les restaurer. Puis d'autres actions, si c'est possible, pour les lavoirs, parce qu'on a aussi 4 lavoirs.
7: Donc il y a une bibliothèque.
4: Il y a une bibliothèque, voilà.
7: Un comité des fêtes.
4: Il y a une association qui s'appelle Nos Pépites de l'automne qui rassemble les entrepreneurs de la vallée pour créer du lien ensemble, des échanges, avoir des collègues en fait, parce que c'est vrai que les entrepreneurs de la vallée, c'est beaucoup de petit auto-entrepreneur et il travaille souvent seul et isolé, et d'avoir créé cette association là ça permet d'avoir du lien autre que ses clients, voilà, de s'épauler et d'échanger sur des problématiques qu'on peut rencontrer et que d'autres peuvent rencontrer et voir comment ils se sont sortis.
7: Donc il n'y a pas d'entreprise sur ce territoire. Hein.
4: Entreprises, ça dépend. Ouais, parce que vous avez des auto-entrepreneurs, ouais. Mais vous avez aussi des SAS. Donc il y en a quelques-uns dans l'association, mais pas tant que ça.
7: Des artisans aussi, sur place ou pas, hein? Des artisans qui font de l'art?
4: À ma connaissance, non. Ah, peut-être Monsieur Cohen, parce que la photographie, c'est considéré comme de l'art. Donc.
7: Il est photographe.
4: Il est photographe, okay. Oui.
7: Est-ce qu'il y a eu des personnalités connues qui sont venues sur cette commune, ou qui sont encore là, d'ailleurs ?
4: Alors, moi, j'ai pas rencontré de personnalité commune.
7: Qu'est-ce que c'est votre rapport avec les autres communes, en fait, du territoire ? Peut-être Vallée de l'Automne ou
4: oui.
7: Autre un peu
4: plus loin. Recréer du lien, par exemple, je prends Morian-Val, où les deux communes avaient, un mauvais climat, pas de travail ensemble avec Dorothée Rulance, la mairesse actuelle. On travaille à retrouver du lien entre les deux communes.
7: Ouais, parce qu'elles se touchent.
4: C'est ça. On a un projet de café citoyen, de rouvrir un café sur la vallée. Et,
7: comme à Augy-Saint-Vincent.
4: Voilà, c'est ça. Et on travaille dessus, c'est en cours et il y aura une ouverture en 2026.
7: Il y a un endroit en fait que vous avez visé
4: Sur Morian-Val.
7: C'est secret pour l'instant, c'est ça ?
4: Non du tout, parce qu'on en parle déjà, mais il faut quand même que le soit présenté devant les conseils.
7: Donc il y a un endroit où on pourrait imaginer un café citoyen.
4: C'est ça, tout à fait.
7: Avec une programmation aussi régulière, etc. Un endroit de rencontre aussi.
4: C'est fait pour, qu'il y ait un endroit de rencontre, d'échange, que toutes les générations se retrouvent.
7: Est-ce qu'il y a des événements qui existent à l'année ici ?
4: Oui, on a la Saint-Jean qui cette année aura lieu le 13 juin, un peu en avance parce que les prestataires n'étaient pas disponibles. Ensuite,
7: Il y a un feu.
4: Oui, il y a un feu de la Saint-Jean avec un petit bal en même temps. un repas. Cette année, c'est le thème des mille et une nuits.
7: Ce sera à Fresnoy même.
4: À Fresnoy même sur la place. Et puis ensuite, on a la retraite au Flambeau qui arrive fin juin, le dernier week-end de juin.
7: Ça signifie quoi, ça, la retraite au Flambeau?
4: Alors, ça n'existait pas, ça a été remis. Ça doit faire 4 ans. C'est une randonnée avec des petits flambeaux, mais historiquement, sur la commune, s'il y a dû en avoir, mais il y a bien longtemps. Mmh. Et nous, c'est parce qu'on avait envie de ramener une petite cohésion avec les gens, quelque chose qui rappelle les vacances, quelque chose de festival,
7: de convivial.
4: De convivial, okay. Voilà, c'est ça.
7: Ouais, autre ouais. chose aussi comme événement ou pas?
4: Alors ensuite, il y a la course de côte de Pondron. Là, cette année, ça sera les 11 et 12 juillet, qui fait énormément de bruit. Mais
7: grâce à ces virages,
4: oui, voilà.
7: On épingle les cheveux, n'est-ce pas?
4: C'est exactement ça. Voilà, c'est en cours. Je ne sais pas vraiment si ça aura vraiment lieu entre les organisateurs et puis les agriculteurs. Parce que ça arrive pendant la semaine de la moisson. Pour tout vous dire, j'ai des courriers qui partent là pour informer les agriculteurs. C'est en cours.
7: Est-ce que vous avez envie de nous donner d'autres éléments sur votre programme à venir? On parle patrimoine, donc on a déjà parlé.
4: Ouais. On aimerait améliorer la voirie, ça c'est sûr, parce que nos routes, elles sont dans un état catastrophique, surtout sur Vatier, Pondron aussi. Nous, ici, sur Fresnoy, ça peut encore aller, mais Vatier... Le centre du bourg est vraiment... c'est la priorité. Voilà, il faut trouver les bons interlocuteurs, les bonnes entreprises, et puis en fonction des finances.
7: Et les habitants se rencontrent pas mal entre Pondron, Vatier, Fresnoy? Est-ce qu'il y a un bon lien ou pas?
4: Pas tant que ça, je pense qu'il y a beaucoup de choses à refaire, voilà, c'est
7: donc
4: ça.
7: Le café citoyen. Ouais,
4: le café citoyen, nos manifestations. Par exemple, la retraite d'Au Flambeau, l'année dernière, elle a eu lieu sur Vatier. L'année d'avant, c'était sur Fresnoy. Et cette année, ça serait bien sur Pondron.
7: Pondron, tout à fait. Ça permet de s'impliquer.
4: De s'impliquer. Et puis en général, on se fait assez de communication pour que les habitants de Fresnoy puissent aller à Vatier. Enfin, voilà, que ça se communique. Et que ça bouge. On essaye de recréer du lien. C'est pas facile, parce que c'est vrai qu'il y a eu une période où les gens allaient au travail, rentraient chez eux, mais ne participaient pas à la vie du village. Là, on sent que ça tend justement vers le...
7: Ça s'améliore.
4: Ça s'améliore et que les gens ont besoin de liens. Et les nouveaux arrivants, justement, les gens qui ont déménagé récemment, qui sont arrivés sur la commune, ils sont là pour ça.
7: Bah, ils ont vu que ça bouge aussi.
4: Oui, c'est ça. Ils veulent vivre, mais pas que dormir dans leur commune. Quoi.
7: Puis vous arrivez avec une bonne dynamique.
4: Et puis au niveau du fleurissement et puis de préserver notre nature, ça c'est pareil. On travaille à ça. J'ai rencontré Damien Top avec l'équipe. Donc lui, il travaille au conservatoire naturel. Et on va travailler ensemble. Il y a des belles choses à faire sur la commune.
7: Merci beaucoup, Élodie. Et puis, bonne continuation à vous.

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1: Il est 16h.
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3: Bienvenue sur RVM, Radio Valois-Mulsien, c'est Frédéric. Pour animer cette émission, je suis accompagnée d'Hervé.
4: Bonjour.
3: Et Luc sera à la technique. Bonjour. Voilà, la MJC du Centre Social de Crépy-en-Valois fêtera ses 30 ans le 6 juin 2026 sur la place Jean-Philippe Rameau. C'est 30 ans de rencontres, de projets, de partage et surtout 30 ans au service des habitants. Pour en parler, on a le plaisir d'accueillir plusieurs invités. Alors, Maryse Léhardy, qui est ancienne directrice du Centre Social, qui a vu grandir ce lieu. Je crois que tu as commencé en 1996. Bonjour Maryse.
5: Bonjour, oui, en 96, premier agrément de la Caisse d'allocation familiale comme centre social.
3: Et nous accueillons aussi Dominique Vivant, qui est ancienne directrice de la médiathèque et plein d'autres choses, mais voilà, je ne vais pas noter.
6: Bonjour.
3: Bonjour Dominique. Toi, tu es arrivée quand dans ce projet centre social?
6: Moi, j'étais trésorière de la MJC pendant de longues années et par ailleurs bénévole à la Bibliothèque pour tous, qui menait de nombreux projets avec la MJC à l'époque. La MJC, la seule MJC, on va dire, à côté du parc de Jérém. Et il se trouve que quand l'espace Rameau a ouvert, la bibliothèque municipale a été créée. J'ai été embauchée dans cette bibliothèque et donc j'ai grandi avec l'espace Rameau et avec la MJC dans des tas de projets.
3: Voilà. Merci. Et puis on a Philippe Rudiot, qui est l'ancien directeur de la MJC, qui est au téléphone. Bonjour Philippe.
7: Bonjour.
3: Alors, et toi et vous, je ne sais pas, mais à quelle année tu as commencé à être directeur?
7: Alors, je suis arrivé à Crépy-en-Valois en 1983, et peu de temps après, j'ai pris la direction de la MJC, c'était en 1984, peut-être fin 84, je crois.
3: Donc, voilà. Centre culture et centre social?
7: Absolument, il n'y avait qu'un lieu à cette époque-là, la MJC, 1 Avenue de l'Europe.
3: Très bien. Nous accueillons aussi Mounir Mokrane, qui est le directeur du centre social, qui porte les projets de demain. Donc toi, tu as commencé en 2003.
8: Ouais, je suis arrivé de Creil à Crépy-en-Valois par hasard en 2003.
3: Et avant, tu étais quand même directeur du 11, je crois, non?
8: Non, j'ai commencé directement animateur au 11 et après j'ai évolué avec le temps.
3: Très bien. Et il y a aussi Sophie Vic, notre fidèle de l'émission ce mois-ci à la MJC, qui est animatrice famille et qui est au cœur des actions.
9: Oui,
3: alors toi, tu as commencé.
9: Bonjour,
3: tu as commencé quand?
9: Alors moi, j'ai commencé il y a 30 ans, en 95, septembre 95, j'ai eu ma première fiche de paye à la MJC. J'étais étudiante et je venais travailler les mercredis après-midi au début, quelques vacances. Donc on faisait les vacances à l'époque à la MJC, Avenue de l'Europe. Je travaillais aux vacances là-bas et puis après j'ai continué et je suis restée.
3: Très bien. Et puis notre musicien fidèle du centre social qui anime des ateliers, c'est Luc Allenvers. Bonjour Luc.
10: Bonjour.
3: Alors toi, c'est quoi le lien avec le centre social et depuis quand?
10: Alors c'est une longue histoire aussi, moi, parce que j'étais objecteur de conscience à la grande MJC. Donc j'ai refusé de porter les armes et du coup je me suis retrouvé là-bas à travailler pendant 2 ans. J'ai commencé à faire des colos avec Maryse, Philippe. Et puis après, on est toujours resté en contact. Après, je suis intervenu en tant qu'animateur, avec Maryse. Et puis, on a commencé au centre social ensemble, les mercredis à être animateur. Et puis, je continue maintenant à intervenir régulièrement au centre social avec des interventions musicales auprès des petits.
9: Des heures du compte.
10: Des heures du compte, tout ça. Des bébés lecteurs, voilà.
3: Très bien. Excusez-moi, j'ai oublié quelqu'un. C'est Maurice Barbouret. Excuse-moi, Maurice. Voilà, toi, tu es le nouveau président de la MJC depuis 2021.
11: Oui, bonjour.
3: Alors, comment tu es arrivé
11: Moi, je suis arrivé déjà en commençant certains ateliers et puis en participant à tout ce que la MJC sociale proposait en famille. Donc, les soupes aux comptes, le carnaval, enfin, tout un tas d'activités. Et puis, au fil du temps, j'ai participé au conseil d'administration et j'ai pris la présidence en 2021.
3: Très bien, merci.
12: Oui, on peut rappeler que la MJC, c'est une association.
11: Oui. Hein?
5: Et combien importante à Crépy-en-Valois et combien sont importants les administrateurs et le travail des bénévoles, c'est vraiment essentiel et c'est ce qui fait la richesse vraiment de la MJC Centre Social. C'est vraiment le travail avec ses administrateurs.
11: Bah, le travail de l'ensemble, de toute l'équipe, aussi bien des bénévoles, je vais dire que des salariés de la MJC, cette entente et ce travail en commun permettent de continuer tout ce qui a été fait les années précédentes et de continuer toujours dans cet objectif.
1: Tu es de Crépy-en-Valois ?
11: Alors moi, non.
1: Ah, d'accord.
11: Je suis arrivé en 2014 de la région parisienne. Donc je suis que depuis à peine une dizaine d'années.
1: Très bien.
4: Les MJC ont été créés en 1959, ici.
5: La MJC de Crépy, 1959.
4: Oui. À cette époque-là, il n'y avait qu'un volet culturel, il n'y avait pas de volet social.
5: Alors, il y avait un volet culturel, sportif, la MJC. Philippe, tu me diras si je me trompe. On accueillait même des activités sportives à la MJC, à Avenue de l'Europe. Tennis de table, enfin bon, c'était très, très, très ouvert. Et au début, la MJC, elle a vécu dans des locaux qui étaient prêtés par M. Decornois, à Mermont. Je me souviens bien. Et donc après, donc, création de l'association en 59 et création du bâtiment Avenue de l'Europe en 69.
6: Et il y avait dans ce bâtiment Avenue de l'Europe toutes sortes d'activités qu'on ne se demandait pas si elles étaient culturelles ou sociales. Est-ce que la musique, c'est la culture ou c'est le social ? Est-ce que les centres de loisirs et les vacances où il y avait des activités extraordinaires et tout, c'était de la culture ou du social ? On ne se posait pas vraiment la question. Donc dans cet espace Avenue de l'Europe de 69 à 92, il y avait déjà un panel d'activités très très variées.
4: Mais qu'est-ce qui a décidé la création du centre social il y a 30 ans ?
5: Alors en fait, tous les réseaux, tous ces gens qui travaillaient, qui étaient ensemble à la MJC, à Avenue de l'Europe, sous l'impulsion de Philippe Rudiot, et par exemple de Dominique Vivant, qui s'occupait de la bibliothèque, c'est grâce à eux qu'il y a eu cette impulsion et qui a fait qu'ils ont monté des dossiers. Donc là, il faut peut-être laisser la parole à Philippe. C'est peut-être Philippe, tu peux peut-être expliquer.
7: Oui, oui, oui. Ben, c'est vrai qu'il y a eu un ensemble, un concours circonstances qui a fait que, effectivement, le centre social a vu le jour. Bon, c'est vrai que déjà, la MJC mère, elle était un peu à l'étroit dans ses murs, parce qu'il y avait beaucoup d'activités. Je crois que la volonté de la municipalité à l'époque, c'était effectivement de faire aussi que des choses, enfin des services puissent se développer de l'autre côté de la voie ferrée, hein, parce que la ville s'était depuis longtemps étendue de part et d'autre de cette voie ferrée. Et donc, il se trouve aussi que nous avions, comme l'a parfaitement dit Dominique Vivant, une grande entente entre la bibliothèque associative de l'époque et la MJC. On faisait déjà des manifestations et notamment on avait commencé à faire cette manifestation autour du livre « Délivrez-vous ». Et donc on avait à cette occasion eu de très bons contacts avec la chargée du livre de la DRAC de Picardie, la Direction Régionale des Affaires Culturelles, qui nous a dit un jour, bon, ça serait quand même bien qu'Crépy, elle avait déjà fait plusieurs démarches dans ce sens, ça serait bien qu'un jour il y ait une bibliothèque municipale. Et donc il y a eu des propositions faites à la municipalité qui permettaient qu'il y ait un financement de la DRAC. Parallèlement à ça, il y avait aussi des contacts avec la CAF, avec aussi une promesse de subvention de la CAF. Tous ces éléments-là, avec donc la volonté municipale à l'origine de faire, bien sûr, ça a permis que conçoivent ce bâtiment, donc place Jean-Philippe Rameau, qui était effectivement quelque chose d'important, qui déplaçait sensiblement des activités de l'autre côté de la voie ferrée. Et au milieu de tout cela, le centre social est né. Ça explique les trois couches au rez-de-chaussée, une bibliothèque, au premier étage des services de la caisse d'allocation familiale et au deuxième étage le centre social. Voilà, je ne veux pas être plus long sur le démarrage de tout ça, mais ça a été évidemment pour nous tous, je crois, un élément de développement très important et qui a permis qu'effectivement que la place Jean-Philippe Rameau soit un nouveau lieu d'animation et au-delà de ça, même par rapport à tout le quartier.
6: Oui, pour mémoire, on se rappelle que dans les années 50, il n'y avait pas de qu'on appelle les quartiers sud, hein, ça n'existe pas, ils sont créés à Crépy, qu'à l'époque dont nous parlons aussi, il n'y avait pas de passage des pèlerins sous la voie de chemin de fer, donc Crépy était réellement coupé en deux par la voie de chemin de fer, et c'était quelque chose. Enfin, voilà, il y avait, et donc la volonté de la municipalité de mettre un lieu fort de service à destination de la population croissante d'une manière importante dans les quartiers sud. Voilà, il y avait vraiment un désir fort de faire quelque chose. Et par ailleurs, il y avait une demande croissante d'une population qui évoluait pour des services sociaux, justement, type périscolaire. Dans les années 70 ou 80, le concept de périscolaire, ça n'existait pas. Et puis progressivement, de plus en plus de personnes travaillant à distance, à Roissy, à Paris et tout, et ayant besoin d'avoir un périscolaire, ça s'est fait sentir. Et la MJC a commencé à répondre à ça parce qu'il y avait un besoin. Et la MJC a quand même toujours été assez attentive à ce qui frémissait, ce qui était le besoin de la population. Et donc la MJC a créé ça. La première périscolaire, c'est la MJC. Puis il y a eu un moment où il y avait quelques enfants, puis de plus en plus. Et donc il était très clair qu'il fallait à la fois être présent dans les quartiers sud, socialement parlant, j'entends, et à la fois avoir plus d'espace parce que les mètres carrés de l'avenue de l'Europe ne suffisaient pas. Et donc il y a une vraie volonté de la ville. On rajoute là-dessus la nécessité d'une bibliothèque municipale. Et la ville a dit, bon, on va faire un acte fort, quoi, en 1991, de décider de construire ce bâtiment qui, après s'être appelé maison de quartier, est vite devenu l'espace Rameau.
5: Et donc, la grande richesse, en fait, et la particularité aussi, c'est que donc, l'association MJC, donc il y a culturel avec un pôle culturel et puis un pôle social, mais c'est parce qu'on s'est toujours appuyé sur un réseau de partenaires et notamment culturel. On n'est pas, pas resté sur que du social. On a des partenaires et du côté social et du côté culturel. Et c'est aussi, je pense, ce qui fait que ça fonctionne avec le public. Avec la population. On apporte une diversité de réponses. Pardon.
7: Si je peux me permettre de rajouter un petit quelque chose, c'est au moment de ce développement, il y a eu un moment où il y avait nécessité, certes, qu'il y ait deux pôles qui continuaient de travailler largement ensemble, mais quand même la nécessité de créer un nouveau poste de travail, et c'était le poste de directrice du centre social. Parce que c'est vrai que on tenait absolument à ce qu'il reste cette unité d'action, cette complicité entre toutes les actions que l'on menait les uns les autres, mais il y avait quand même nécessité de développer un peu administrativement et même au niveau de la direction deux pôles de direction, parce que c'était quand même il y avait des équipes importantes à diriger et des budgets aussi à suivre, voilà, et donc ça a été une évolution positive qui a permis ce développement.
1: En tout cas, merci pour tous ces souvenirs. Hein. C'est des souvenirs maintenant, je crois. Et puis,
4: Marie, tu parlais des locaux. J'avais juste une petite question technique. Les locaux, c'est les locaux qui sont mis à disposition par la mairie?
5: Oui, tout à fait. Alors, le centre social, c'est l'espace Rameau. C'est aussi le 11. C'est aussi Pégui. C'est aussi Saint-Laurent. Donc, et le siège social, à Avenue de l'Europe. Donc, le centre social, c'est tout ça.
4: On peut parler des spécificités des trois centres qu'il y a?
1: Alors oui, maintenant c'est hein? Voilà. Qu'est-ce qui se passe aujourd'hui
4: hein? Voilà, parce qu'il y a. Alors, il y a Rameau, le 11 et Saint-Laurent, donc voilà.
1: Est-ce que ça va?
8: Oui, ça va. En fait, on a l'école Pégui, on fait du périscolaire là-bas directement sur place. Après, au niveau des autres périscolaires, on va chercher les enfants à Malraux, il y a Cocteau. Et durant les vacances, tout se passe à l'espace Rameau. Après, on a les ateliers familles, tout à l'heure Sophie allait en dire un mot. On a le Saint-Laurent qui est sur l'avenue de Senlis. Juste à côté de l'école Gaston Rameau, et le 11 qui est au 11 rue Claude Debussy, on accueille les adolescents et les 18-25 ans. On a On en a plein d'ateliers, Sophie, là, on parlera aussi.
9: Ben, au niveau du centre social, on a, par exemple, sur, on ne veut pas dire une journée type, parce que on a quand même pas mal de choses. Sur une semaine, par exemple, on a les cours de français qui continuent, qui étaient déjà là il y a très longtemps. Et d'ailleurs, on remercie les bénévoles qui sont vraiment, grâce à eux, ces cours de français peuvent avoir lieu. Ils sont de plus en plus nombreux et on a toujours nos bénévoles qui sont là depuis quand même pas mal d'années. On a du tricodon, c'est tout nouveau, depuis 4 ans maintenant, 3-4 ans. Donc on tricote avec des dons, il y a beaucoup de monde et c'est un peu intergénérationnel aussi. On a les accueils de loisirs, le périscolaire, on accueille également les ateliers famille le samedi, on n'a que des spectacles. Et puis, on continue tout au long de l'année, les partenaires, enfin, beaucoup de choses avec les partenaires. Avec, du coup, on a Dominique Vivant a parlé tout à l'heure de, avant l'émission du Club des Cinq.
6: Oui, je crois que c'est vraiment une des grandes richesses de la MJC en particulier et de la ville de Crépy en général, que cette capacité de travailler ensemble avec des gens qui ont des statuts différents. Voilà, quand on était à l'espace Rameau, les bibliothécaires étaient fonctionnaires, les gens qui travaillaient à l'espace Rameau étaient employés par une association, il y avait des bénévoles, on travaillait avec RVM, qui est une radio associative, on travaillait avec l'école de musique. Il y avait des gens très très différents, mais il y avait une telle joie à construire des choses ensemble, qu'on a eu des projets quand même assez fous, finalement, quand on y réfléchit un peu. Une année, les jardins les employés de la ville aux espaces verts nous ont créé un jardin d'Éden dans la salle Kindrèche. Enfin, voilà. Donc, c'est vraiment, on a fait des trucs assez. C'était le jardin. Il y avait la mer Méditerranée aussi. On a une année Méditerranée. Donc, on a recréé, je vous rassure, en plus petit, une mer Méditerranée au milieu de la salle Kindrèche. Et ça, c'était les personnes des services techniques. Et il y avait une joie et une volonté de faire des choses ensemble qui a permis à la fois des réalisations avec le recul quand même assez extraordinaires et puis une connaissance personnelle les uns des autres qui ont facilité le travail. On connaissait les responsables, par exemple les bibliothécaires ou les personnes qui travaillent dans les CDI, dans les établissements scolaires, enfin tout ce petit monde qui tournait, que ce soit la musique, l'office de tourisme, Saint-Arnoult, le musée, je reviens évidemment à la MJC, la bibliothèque, tout ce petit monde travaillait ensemble avec un enthousiasme qui a permis des choses assez formidables. On était bien aidés, mais finalement c'était quand même un peu avec des bouts de ficelle qu'on faisait tout ça. Et ça se faisait parce que tout le monde y croyait et que on se demandait pas qui était le chef ou qui.
1: Mais est-ce que les choses ont changé aujourd'hui? Est-ce que la MJC culturelle et centre social,
9: on continue? On a plein de partenaires et on poursuit. Après, c'est vrai qu'on a de plus en plus de choses à faire. C'est plus travaillé, on va dire. Enfin, Dominique disait, on se posait pas trop de questions. On y allait. Maintenant, c'est vrai qu'il y a quand même pas mal d'être dans les clous, d'être.
1: Beaucoup de normes peut-être à respecter.
9: C'est très protocolaire maintenant. Mm-hmm. Donc, il y avait moins tout ça avant. Mais on garde quand même tous nos partenaires et c'est ce qui fait la richesse de tous les jours, de notre travail au quotidien.
8: En fait, on est en train de reprendre tout ce qu'ils ont fait nos collègues d'autrefois. C'est-à-dire on poursuit leur travail historique qu'ils avaient mis en place, les piliers qu'ils ont été, parce qu'il y avait Philippe aussi. Et tout ce bon monde-là, en fait, nous a laissé quelque chose. Et puis nous, notre devoir à nous, entre parenthèses, en tant que jeunes, parce qu'on a 50 ans, un peu plus de 50 ans, notre devoir à nous, c'est de poursuivre le travail qui a été effectué, puis continuer à travailler en partenariat. Et c'est vrai que c'est très rare, parce que ce que disait Dominique tout à l'heure et Maryse, j'ai connu d'autres villes où j'ai travaillé ailleurs, le partenariat n'est pas du tout pareil. À Crépy, on a encore cette chose-là, où on travaille tous ensemble, main dans la main. On a fait une réunion là, dernièrement, on avait plus de 30 partenaires qui sont venus à notre réunion. Notamment RVM, etc. Du coup, vraiment, on poursuit, puis voilà, on a une pression parce qu'on est obligé d'aller en avant et puis de faire de mieux en mieux. Voilà.
5: Mais parce que vous pensez toujours à la demande de la population.
8: Oui, bien sûr.
5: Et c'est ça, en fait, je pense, qui reste le fil conducteur de votre travail. C'est tant qu'on s'appuie sur des demandes et des besoins de la population, on ne peut pas trop se tromper. Je veux dire, on va forcément dans le bon sens. Et alors, l'autre chose que je voulais dire, c'est qu'on s'est toujours aussi appuyé sur les forces vives. C'est pour ça. Et il faut savoir les repérer. Je veux dire, quand vous avez Luc à l'envers et qu'il est animateur et que vous vous rendez compte qu'il peut amener plein d'autres choses, ben, faut savoir lui dire, ben, allez, viens
1: et reste, et vas-y,
5: éclate-toi et fais ce que tu as. Voilà.
1: Je pense justement, plein de personnes Marie, c'est ça. Parfait, on va parler de Luc à l'envers. Voilà. Alors Luc...
10: Non, faut
1: c'est...
10: pas parler de moi, faut parler des activités que je fais à la
1: bien
10: MJC.
1: Bien sûr,
10: voilà.
1: Mais c'est 30 ans.
9: Non, mais il y a 30 ans, tu
1: pour
9: faisais
1: toi,
9: quoi. C'était quoi?
10: Ah ben moi, j'ai commencé comme animateur... le mercredi, après les colos, avec Philippe et Maryse, on partait en Lozère, on partait un peu à droite, à gauche. Puis on était une bonne équipe, il y avait Amaury, il y avait Raph aussi, on était Agnès,
9: Charlotte,
10: on était tous musiciens. À l'époque, c'était les becs à foin, et ben, en fait, on travaillait à la MJC. Et donc, quand on partait avec les gosses, ben, on chantait, voilà. Puis le mercredi, c'était les grands concerts, tous ensemble, avec Agnès, sa contrebasse, les guitares, tout ça... Et donc, bah, c'est des super souvenirs. Puis pour les gosses aussi, parce que moi, maintenant, on croise des gens qui sont adultes et qui viennent avec leurs petits, parce qu'on fait de l'éveil musical aussi le samedi une fois par mois. Il y a les bébés lecteurs tous les mercredis, l'heure du conte aussi une fois par mois. Et donc, bah, on voit maintenant les parents qui viennent avec leurs petits en disant, bah, regarde, moi, c'était chanter déjà ces chansons-là. Ou... Et donc ça, c'est vraiment c'est une continuité à ce que dit...
1: Toi, t'es un animateur musical.
10: Bah ouais, moi j'interviens, bah je fais l'éveil musical, les bébés lecteurs, tout ça, puis bah tous les mercredis aussi à Peggy, et puis à l'espace Rameau, là je viens chanter, on va chanter avec les enfants.
9: Il y avait puis un minibus aussi.
10: Ouais, il y avait un minibus à l'époque,
9: vous
10: on allait chercher les gosses enfin, dans tout Crépy, puis après on les ramenait ici, c'est vrai.
5: Pour mémoire, les bébés lecteurs, quand on les a mis en place avec la bibliothèque, nous sommes allés à Creil, et puis à Paris, il y avait une bibliothécaire qui habitait aussi sur Paris, qui est allée voir comment ça se passait ailleurs, et on a pris un petit peu modèle sur ce qui se passe ailleurs pour créer nos propres bébés lecteurs, et Luc nous a fait la chanson de départ et tout ça. Donc vous voyez, avec la bibliothèque. Oui, on a lancé ça.
10: Ouais, ça c'était.
6: Ça fait plus de 30 ans que la bibliothèque.
10: Bah, 2003, bébé lecteur, c'était ça. 2003, je crois. 2002.
6: Enfin, en tout cas, depuis les années, depuis que l'espace Rameau existe, il y a cette collaboration avec la bibliothèque qui est un petit peu maintenant. C'est dans les veines, c'est dans l'ADN et de la bibliothèque et de l'espace Rameau et du centre social, de la MJC centre social. Et c'est vraiment enrichissant pour les deux et pour la population.
10: Et il y avait l'école porteur.
1: Ah, ouais. Si, et c'est quoi l'école porteur?
10: Ah, bah, Maurice, va.
1: Ou Philippe, oui.
5: Mais, ou Philippe, tu peux peut-être en parler.
1: Ça. Ça fait sourire.
7: Bah, l'école porteur, bah, c'était tout à fait dans le même esprit des gens qui racontaient dans leur coin, on va dire, ou qui avaient des occasions professionnelles de raconter, qui se sont associés pour effectivement colporter la bonne parole. Nous étions des conteurs et nous intervenions notamment dans les écoles et puis bien sûr à la bibliothèque. Mais je tiens à dire effectivement de mon côté le plaisir que j'ai eu de rencontrer quelques personnes avec lesquelles on a partagé des moments extraordinaires, et je pense que ce partage, on a su le transmettre à d'autres aussi. Et c'est vrai que voir les enfants à la bibliothèque écouter des conteurs, il y a une qualité d'écoute. J'en parle au présent, ça fait un moment que je ne suis pas revenu dans la bibliothèque, mais je pense que c'est toujours pareil. C'est extraordinaire. Voilà. Mais tout ça, c'est effectivement, je répète, de mon côté, dû au fait que dans une ville de relativement moyenne importance, il y avait des réseaux qui fonctionnaient de gens qui se respectaient, qui pouvaient être très différents les uns des autres, mais qui se retrouvaient dans des activités. Et donc, bah voilà, les professeurs du Valois, ça a été aussi des moments importants et où ça nous a permis les uns les autres de nous former d'ailleurs, de maturer cet art de la parole là, et voilà, et ça a été, on en a bien profité, je pense.
3: Merci Philippe. Avant de parler de l'événement de l'anniversaire des 30 ans de la MJC Centre Social, on va passer une pause musicale. Une musique du groupe Bec à Foin, tiens, d'accord. C'est bizarre. Tatiana, ça te va?
8: Ouais.
3: Pour les nostalgiques.

0: Alors, vous êtes sur RVM Radio Valois-Mulcien. C'est un spécial centre social et centre culturel, quelque chose d'unique. On en parlait juste avant. Est-ce que, Maurice, ça t'a fait un petit peu peur, cette apparition dans la MJC à Crépy-en-Valois, enfin,
1: pas vraiment, parce qu'en fin de compte, on est très bien accueillis par tout le monde. Ça permet d'échanger, de pouvoir découvrir des nouveautés. Donc, comme tout le monde est bienveillant au sein de la MJC, ça permet d'être accueilli à bras ouverts et puis de pouvoir participer à tout un tas de choses, tout en gardant un petit brin de folie. Parce que tout à l'heure, on parlait de plein de choses, mais ce qui est bien à la MJC, c'est de garder ce petit grain de folie pour pouvoir aller sur des projets ou avancer.
0: Très bien. Hervé, tu as une question.
2: On a parlé un peu des animateurs, directeurs, anciens directeurs, présidents, tout ça. Moi, j'aimerais qu'on parle un peu du public qui est accueilli. Vous accueillez quel public? C'est important quand même.
3: Alors, le public, on accueille tous les âges, nous. On va dire de 6 mois, parce qu'on fait les veilles musicales, jusqu'à il n'y a pas d'âge.
4: Les bébés lecteurs, ça commence à 15 jours.
3: 15 jours pardon, excuse-moi, je suis 6 mois. Moi. Donc, 15 jours. Donc, à partir de 15
2: mais
3: jours.
2: Mais on peut pas accueillir les femmes enceintes avant?
3: Si.
5: On
3: avait fait un atelier là-dessus. Sincèrement, on accueille tous les âges. Mais bon, pour revenir, on va être notre objectif premier, en fait. Nous, c'est de créer du lien, en fait. C'est de mettre les gens, en fait. Je donne un exemple. Par exemple, du tricoton. Le tricoton, c'est des mamies qui tricotent entre elles. Mais en vérité, l'objectif final, c'est de tricoter. Mais avant de tricoter, en vérité, elles viennent boire un café. Elles sortent de chez elles. Elles viennent tricoter. Elles apprennent des choses. Elles deviennent copines. Combien on a eu de personnes qui, grâce au tricot, par exemple, qui sont devenues copines, ou par exemple la langue française, où il y a des gens qui arrivaient, l'autre à l'arrivée du Brésil, l'autre à l'arrivée de Cuba, elles sont devenues amies pour la vie. Donc du coup, notre objectif premier, c'est vrai, c'est de faire des choses. Mais avant d'arriver à ce projet final, que ce soit la sortie en famille ou autre chose, il y a tout un travail avant. Et le travail d'avant, en vérité, c'est de mettre les gens en lien. Voilà, on va dire ça, voilà. On est un peu une chaîne d'un maillon. Et nous, notre objectif premier, en fait, c'est de créer du lien, c'est de partager des choses. Peut-être que grâce à nous,

0: cette personne-là et cette personne-là deviennent amies, peut-être que la personne qui était isolée avec l'autre personne devienne sorte, par exemple au niveau du bureau, par exemple au niveau du bureau de la MJC, on a plusieurs personnes qui sont devenues copines. Pascal, par exemple, qui est devenu copine avec Carmen, et plein d'autres. Et voilà, donc notre quotidien, même les enfants, je ne parle même pas des enfants, parce que les enfants, il y en a un qui vient de Vaucienne, l'autre qui vient de Vaumoise ou d'ailleurs, ou de Crépy, et à la fin, ils sont amis pour la vie. Donc voilà, donc du coup, notre objectif premier, en fait, c'est de créer du lien, c'est de mettre tous ces gens-là...
1: C'est tous des adhérents et des adhérentes. Ouais.
0: Tous oui. Des, pas tout le temps, parce que nous, par exemple, quand on fait par exemple, la fête de la MJC ou on fait le carnaval, on n'a pas besoin d'être adhérent. Mais sinon, c'est vrai que pour la plupart des choses, bon, après, c'est 15 euros à l'année l'adhésion individuelle et 21 euros familiale. Donc, c'est pas grand chose, mais voilà. Mais on est assez ouvert d'esprit pour pouvoir accueillir du monde. Voilà.
2: Et puis, on fait de plus en plus d'animations, justement, avec de nouveaux partenaires ou des partenaires avec lesquels on travaille depuis longtemps, notamment la retraite sportive. On fait des balades, des randonnées. On est allé, dans le cadre du Festival des Racontars, nous sommes allés à la Sagesse, nous sommes allés aussi dans les maisons de retraite. Donc, voilà, on ouvre un petit peu, on essaye d'aller partout et nos locaux sont ouverts partout. On a fait aussi cette année informatique, les outils numériques, préparer les seniors au numérique. Donc on ouvre de plus en plus la porte aux seniors et ça va être justement un projet pour 2026 avec Sandy qui est partie en formation. Et du coup, voilà, on essaye d'essayer de proposer d'autres choses et selon les besoins, parce qu'on se rend compte effectivement qu'il y a de plus en plus de besoins, notamment au niveau informatique et pour les seniors du quartier.
1: Et puis vous proposez quand même beaucoup de conférences, beaucoup de thèmes chaque année sur les enfants qui regardent trop la télé. Ou
2: sur les écrans, on a un grand salon. On a un réseau enfants avec les infirmières scolaires qui étaient créés déjà à l'époque avec Maryse. C'est Maryse qui avait commencé avec Marie-Amélie Pain suite à justement des problématiques dans les écoles. On avait les mêmes problématiques concernant la santé et du coup vous aviez échangé et on avait mutualisé pour faire des conférences et du coup ce réseau est resté. On le maintient et on crée plusieurs, soit des conférences ensemble, soit des salons où toutes les écoles sont invitées. Et puis on a nos ateliers famille tout au long de l'année, de l'éveil musical, du yoga en famille, du sport en famille, et puis le carnaval qui continue.
1: Le yoga aussi.
2: Le yoga, oui, le carnavalois, et puis les barbe-contes. Alors on fait un barbe-contes avec le musée, on fait une soupe au compte avec le musée de l'archerie, on fait également un barbe-contes avec la médiathèque, et on fait le compte pour le Téléthon.
0: Oui.
2: Le télécon, je ne sais plus.
0: Je ne m'appelle plus.
2: Oui, oui. On en fait tellement.
1: Plein de choses.
2: Voilà, comme je dis toujours, plein de choses à la MJC. Et donc, avec plein de partenaires et tous les âges. Du coup, vraiment, ouais. Pour le coup, on peut accueillir vraiment tous les âges à la MJC. Et on a eu aussi des rencontres. On a eu des mariages. On a eu des animateurs qui ont eu des coups de foudre et qui sont mariés aujourd'hui.
0: On a eu des séparations aussi.
2: Ça, c'est moins drôle, mais je trouve que c'est beau quand même.
1: Voilà. Oui, c'est là, un lieu vivant.
3: Il y a de tout, quoi.
1: Et donc, pour fêter ces 30 ans du centre social de la MJC, qu'est-ce que vous proposez le 6 juin
2: Le 6 juin, il y aura une grande fête sur la plage Jean-Philippe Rameau. Donc, j'espère que toutes les personnes autour dans ce studio seront présentes. Philippe, je sais que ça va faire un petit peu loin, mais je crois que tu vas peut-être...
4: J'ai prévu de venir.
2: Super. Du coup, ça sera l'occasion de rencontrer toute l'équipe. Il y aura des concerts, il y aura la compagnie Y'a plus qu'à, avec jonglerie, spectacle, musique. Il y aura en ouverture à 11h30 la chorale par enfant qui est née cette année, qui ont chanté toute l'année, qui ont préparé un petit spectacle et qui ont écrit une chanson avec Jean et Maury. Et du coup, on sera en ouverture de cette fête à 11h30 avec un petit pot pour peut-être un petit gâteau d'anniversaire quand même, des petites bougies. Et puis, l'après-midi, donc, il y aura des stands de maquillage, le tricot qui sera là, le tricodon. Il y aura un atelier percussion. Il y aura des jeux traditionnels. Il y aura des structures gonflables. Et on finira avec... il y aura un stand photo aussi, où ça sera l'occasion de venir remplir un peu notre livre d'or de souvenirs et de peut-être de choses qu'on apprendra ce jour-là. Des gens qui viendront nous dire des choses. Et puis, Luc terminera avec le bal des mômes. À 18h. Voilà.
3: Très bien.
1: C'est-à-dire que vous allez danser.
4: Mais oui, c'est ça.
5: Chanter, danser, taper des mains et des pieds.
2: Et les bacs à sable, d'ailleurs, c'est né...
5: Oui, c'est vrai.
1: Alors, c'est quoi bac à sable et bec à foin?
5: C'est quoi la différence? Bec à foin, c'est les mêmes membres, mais bac à sable, c'était un spectacle pour enfants. Donc, il y a eu les animateurs de... Il y avait Raph, Amaury, et moi et Marco aussi.
2: D'accord. Voilà. Et c'est né à la MJC.
5: C'est né à la MJC, ouais. Ouais. À force de jouer pour les enfants, on a fait un spectacle.
1: Oui, Maryse.
6: Moi, je voudrais juste rajouter, quand on parle comme ça, là, c'est vrai que c'est extraordinairement foisonnant, créatif. Mais ça demande un travail colossal. Le centre social et la MJC, c'est un boulot vraiment énorme de préparation de dossiers, d'évaluation de dossiers. C'est une gestion des budgets. Et tout ce travail-là, je veux dire, c'est important de le dire parce qu'on croit qu'on ne voit que la façade, la population ne voit que le... Mais tout ce travail-là, il est fait et ça demande énormément de travail. Et c'est très complexe, ça ne paraît pas comme ça. Déjà, s'occuper d'un enfant ou d'enfants, c'est très difficile. Hein, on croit toujours qu'on s'occupe d'enfants. Non, c'est très compliqué. Les ados, c'est un vrai travail. Et ce qui est très important au centre social, c'est qu'on a, tu en as parlé Sophie, c'est la formation. On est très attachés et les administrateurs sont très attachés à la formation de leurs salariés. Très, très important. Voilà, je tenais à le dire parce que personne ne se rend compte. Et alors, on a une convention collective, je dis on a comme si j'étais encore là, mais qui n'est pas terrible quand même. Donc c'est un travail colossal pour une rémunération qui n'est quand même pas très conséquente. Hein. Faut quand même le dire. Voilà.
1: Alors, est-ce que vous avez encore des choses à dire sur cette belle maison?
7: Moi, je voudrais dire que pour rebondir sur ce que vient d'évoquer Maryse, que toute cette formation, toute cette qualité d'écoute, toute cette attention aux gens et aux familles, c'est vraiment extrêmement précieux parce que à la MJC, on vient pas déposer ses enfants qui, le soir, n'auront pas eu d'accident de la route parce qu'ils sont restés enfermés. Non, ils auront, vécu quelque chose de super. Et puis, peut-être, s'ils vont pas très bien, il pourrait y avoir un dialogue. Les animateurs vont s'en rendre compte. Enfin, il y a une forme d'attention. Et je pense vraiment que ce soit... au périscolaire ou pendant les vacances, ou que ce soit au 11, où on s'adresse quand même à une tranche d'âge pour laquelle c'est pas si simple hein, aujourd'hui d'être ado dans le monde d'aujourd'hui, on va où voilà. La présence de la MJC, la qualité de rapport avec les animateurs qui peuvent ou pas répondre aux questions, mais qui en tout cas sont là pour écouter et permettre aux jeunes sans doute de leur dire la vie vaut le coup. Enfin, je sais pas, je pense que c'est un travail souterrain, ça se voit pas. La seule chose qu'on voit, c'est qu'il y a pas trop de problèmes, quoi. Mais c'est vraiment un service extraordinaire que la MJC rend à tous les habitants qui veulent bien en profiter. Alors, n'hésitez pas, poussez la porte.
0: Non, on n'a pas parlé, mais il y a combien de personnes qui travaillent à la MJC sociale? La MJC Centre Social, il y a 21 salariés. Culturel, il y a 3 salariés. Après, les intervenants sur le culturel, on est à peu près à une vingtaine d'intervenants.
5: Ah oui, ça fait quand même du monde. Hein.
4: Sans oublier tous les bénévoles qui viennent pour donner du temps. Donc, on parlait de différents ateliers qui sont faits par des bénévoles. Et donc là, au niveau une trentaine de bénévoles qui font fonctionner la MJC.
0: On les verra le 6 juin.
2: Oui, sans les bénévoles, il y a plein de choses qu'ils ne verraient pas le jour.
4: Voilà,
2: ouais. C'est sûr.
4: Et puis, souligner aussi que tout ça fonctionne parce que aussi tous les locaux sont mis à disposition par la mairie. Ça nous permet aussi d'être implantés un peu partout.
0: Juste une petite question. Le 6 juin, il y aura juste la MJC sociale ou il y a d'autres associations qui sont sollicitées?
2: Il y aura RVM.
3: Ah oui, d'accord. Non, mais AVEM, c'est un partenaire privilégié de la MJC en général.
2: Oui, égoïstement, voilà. Non, c'est pas. C'est, ouais. Le but, c'est vraiment de faire la fête de quartier. Il n'y a plus beaucoup de place, en fait, sur la place, ouais. Parce que c'est assez riche. Et du coup, l'idée, c'est que si on invite beaucoup de monde et après qu'on oublie d'inviter quelqu'un, on n'a pas envie de. Voilà. Et on travaille déjà toute l'année avec plein de monde. Donc, c'est vrai que cette fête-là, on se la fait un peu pour nous, quoi. Enfin, pour voilà. Nous. Pas que pour nous, mais pour le.
0: Après, pour avoir fait la réunion là, dernièrement là, avec les partenaires, il va y avoir d'autres projets où il y aura pas mal de personnes qui seront. Bon, j'en parle pas trop là parce qu'on n'est pas encore très. Très, très au point, mais je pense qu'il y aura quelque chose qui va se passer.
3: Okay, on peut dire que ce jour-là, la porte de RVM sera ouverte aussi.
1: Oui,
0: merci. Voilà. On a toujours été bien accueillis.
1: Bon, en tout cas, merci beaucoup à tous pour votre présence et votre témoignage. 30 ans, c'est une belle histoire et visiblement, elle est loin d'être terminée. Donc, on vous rappelle que c'est un événement qui va se passer le samedi 6 juin 2026. C'est l'anniversaire du centre social. 30 ans, c'est le début de la construction de ce qu'on peut voir maintenant sur la place Jean-Philippe Promo. On peut dire ça ?
7: Le bâtiment a été construit et ouvert en 1993. Dès janvier 1993, la bibliothèque, la caisse de sécurité sociale et la MJC étaient là. Mais il n'y avait pas d'agrément centre social. Donc la création du centre social, on va dire académiquement ou parlant, ça date de 96, le jour où la caisse primaire d'assurance maladie a donné la caisse d'allocation familiale a donné son accord. Donc il y a eu 3 ans de gestation, mais il y avait déjà du boulot. Et en 96, c'est officiellement devenu, il y a eu un agrément CAF.
6: Ben voilà. Suite à un long dossier que Philippe Rudiot a mené.
1: En tout cas, bel anniversaire au centre social. Et puis, écoutez, merci de nous avoir écoutés.
6: Au revoir.
3: Au revoir. Au revoir.
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0: Oh yeah.
1: Ça vous rappelle des souvenirs, hein? Non, c'était il y a bien longtemps.
2: Il y a deux mois.
1: Oui, mais on payait déjà en euros, je crois, me semble-t-il. Pour Kitchenette saison 17, on a troqué la mobilette pour une vintage estafette avec manche-disque chromé gourmette, plein de sons d'une autre planète. Décollez donc vos étiquettes. Et comme le chantent nos vedettes qui sont de retour pour la troisième fois, les Divalala.

0: champagne.
1: L'abus d'alcool est à consommer avec modération. Je sais plus ce qu'on dit, mais bon,
2: on va. L'abus d'alcool est dangereux pour la santé, voilà. Surtout quand il fait chaud comme aujourd'hui.
1: On va peut-être prendre de la limonade dans un premier temps, ou je sais pas, ou de l'eau pétillante, et puis on passera à la suite après. Allez, top générique.
3: Chanter, c'est ma vie. Chanter, c'est ma passion. Je chante pour mes amis, je chante un peu à l'église, lors des mariages, vous voyez, c'est tout à fait amateur. Et on m'a convaincu de faire un disque. Alors c'est un peu, en quelque sorte, comment dire, une consécration, j'en suis très fier.
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3: J'espère que ce petit florilège de morceaux, combien fameux, il y en a pléthore d'autres, mais il fallait faire un choix. Et voilà, et disons place à la musique.

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1: On ne sait toujours pas, et pourtant, ça nous aiderait bien, entre guillemets, de gagner des sous en cette période. En tous les cas, c'était Michel Delpech, c'était il y a 20 ans. Il avait fait tout un album de duo Michel Delpech et Pierre Vassiliou. Cette semaine, vous l'avez peut-être reconnu pour un iconique, entre guillemets, duo pour gagner des sous. L'original date de 1968. En tous les cas, bonjour à toutes, bonjour à tous. Bienvenue dans Kitchenette, la musique côté obscur. Oui, on est un petit peu en retard pour célébrer comme il se doit Michel Delpech 10 ans après sa disparition. On ajoute juste 6 mois, ben voilà, c'est le tarif Kitchenette, mais ça faisait plaisir aussi d'entendre Monsieur Pierre qui lui nous a quitté un petit peu plus anciennement. On souhaite plein de bonnes choses à l'équipe de Kitchenette qui se remet des grandes chaleurs assez difficilement, mais qui sera avec nous par la pensée. Mais pour l'occasion, vous les avez entendus en début d'émission. Elles se sont dit quelques années après leur dernier passage dans l'émission, puisque c'est déjà le troisième. Finalement, c'était bien, c'était chouette, la Kitchenette, quand on faisait la fête. Et pourquoi pas poursuivre dans les rimes en lala pour un flirt avec elle. Eh bien, peut-être qu'elles feront aussi la, forcément, c'est les divas lala. Allez, on va peut-être vous auto-applaudir, et moi aussi.
2: On le fait souvent.
1: Bonjour les divas lala, welcome back dans l'émission.
3: Bonjour.
1: Bonjour Marion.
4: Bonjour.
1: Bonjour Gabrielle.
5: Bonjour.
1: Bonjour Angélique.
6: Bonjour.
1: On vous reçoit pour, non pas un spectacle, mais deux spectacles. Il y en a un qui se joue plus anciennement que l'autre, c'est ça ? C'est celui pour les enfants, me
6: tout
1: semble-t-il.
6: Choubidoua.
1: Et alors l'autre, il est nouveau et vous
6: il
1: faites la fête.
6: Il est plus que nouveau.
4: Il est en train de finir.
6: Pas encore été joué.
1: Ouais.
4: De cuire.
6: Voilà.
1: Et donc c'est à l'occasion du Festival d'Avignon que vous allez commencer à le jouer, c'est bien ça ?
6: Un petit peu avant.
1: Un petit peu avant.
6: Des
1: encore.
6: Avant-premières en... dans 10
4: la
6: jours. Dans 10 jours dans la région de l'Aube. Et puis on jouera au Théâtre des Gémeaux Parisiens les 15, 16, 17 et 18 juin à 21h.
1: Alors qui dit les Gémeaux Parisiens dit à Paris donc.
6: À tout Paris, à fait, tout
4: oui.
6: à fait.
1: Très bien.
6: Et, oyez, oyez.
1: Et ensuite, dans quel théâtre est-ce que vous le jouerez ?
4: Les
1: à Avignon.
4: Gémeaux, les Gémeaux à Avignon.
1: Les Gémeaux
4: comme
1: à
4: ça,
1: Avignon.
4: C'est facile.
1: Ah, d'accord.
4: C'est dès que vous voyez un théâtre qui s'appelle Les Gémeaux à Paris. C'est
6: alors,
4: nous.
6: Oui, pas les Gémeaux à Sceaux, hein,
4: non,
6: attention.
4: Non.
6: À Paris.
4: Mais à Paris, et puis ensuite à Avignon.
1: Alors, du coup, ça veut dire que chaque ville, si elle souhaite vous programmer, si elle a un théâtre qui s'appelle Les Gémeaux,
4: c'est
1: vous
4: préférable.
1: Venez.
4: Ouais.
6: Elle n'est pas obligée de s'appeler Les Gémeaux, hein, la salle, pour nous programmer d'ailleurs.
4: Mais c'est bien quand même.
1: Alors, deux spectacles dit en effet, ben. Double raison de venir voir et applaudir les divas lala, c'est toujours un vrai bonheur. Je ne sais pas si vous vous souvenez des différentes rubriques de l'émission, mais en gros, il y aura la vidéo kitsch cette semaine et il sera question de retrouvailles. C'est un peu comme nous et vous, Kitchenette et les divas lala, tous les 5-6 ans, on se retrouve d'une équipe, entre guillemets, que vous chantez, je crois, dans le spectacle Nouba, me semble-t-il.
4: Oui.
1: C'est un duo et,
6: ah oui.
1: et il revient, figurez-vous.
4: Ça tombe à pic.
1: Vous vous souvenez aussi de la rubrique finale terrible qui s'appelle le Hard Kitsch avec le cri de chat horrible. Voilà les morceaux, heureusement qu'on ne va pas entendre en entier et pour cause. Vous allez nous offrir, comme pour les fois précédentes, des petites surprises. Deux surprises en live, c'est ça ?
6: Tout à fait, avec plaisir.
1: Alors, est-ce que ce seront des surprises issues du spectacle pour enfants Choubidoua, de Nouba ou un de chaque ?
6: Un de chaque, c'est une bonne idée. On va faire la fête ensemble.
1: Est-ce qu'on peut fêter les choses un peu plus tristes ? Les séparations, est-ce qu'on peut les fêter par exemple ou pas ?
4: Bah, faut en parler en tout cas, ouais. Ça peut être intéressant.
1: C'est l'occasion de la première rubrique de l'émission, la news.
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1: C'est une rubrique qui nous a été préparée par notre amie Céline, qu'on embrasse et qu'on salue. Le texte
6: salut, Céline.
1: Est d'elle. Et il y a un air peut-être qui va vous rappeler des souvenirs.
8: Hi Bobby.
1: Ah, bah ça on s'en souvient. C'est avec plaisir que les douces voix des divas lala vont reprendre le texte de Céline pour une triste nouvelle, mais musicale, donc ça va finalement. Alors de quoi s'agit-il les filles, Gabrielle ?
6: Eh bien, une page se tourne dans l'histoire de la pop des années 90. La chanteuse emblématique du groupe Aqua, connue dans le monde entier pour le tube iconique Barbie Girl, a décidé de quitter le groupe. Len Nystrom, avec sa voix reconnaissable entre mille, son énergie bubblegum devenue culte, incarnait à elle seule l'univers décalé et coloré d'Aqua. Une esthétique kitsch assumée, des refrains entêtants et cette fameuse phrase devenue légendaire « Hi Barbie, Depuis la fin des années 90, Aqua avait réussi à traverser les décennies entre pauses, retours et tournées nostalgiques. Mais aujourd'hui, c'est un véritable symbole qui s'éclipse. Le départ de Len marque sans doute la fin d'une époque pour les fans, car au-delà des paillettes et des sons électropop, Aqua c'était avant tout une identité forte et une voix. Alors, est-ce la fin définitive du groupe ? Ou le début d'un nouveau chapitre ?
1: On est ému.
2: Ah oui.
6: Kitsch ici à dire, mais une chose est sûre, Life in Plastic is fantastic.
1: Yeah.
6: Résonnera encore longtemps dans nos mémoires.
1: Bravo, bravo Gabriel, c'est ta première rubrique radio ?
6: Tout à fait. Et oui, j'adore.
1: Oui, c'est vrai, allez, on va faire
2: ton applaudir.
1: Bon, à quoi vous... Forcément, Barbie Girl, il y a eu un petit renouveau lorsque le film est sorti, le fameux film Barbie, le film où il ne fait pas bon être un Ken. Dans ce film, il y a eu un petit renouveau sur cette musique. Je ne sais pas s'ils ont fait d'autres choses à part ce titre. Hein. C'est vrai qu'on n'était pas trop dans leur actualité. Je crois qu'ils avaient fait un Tarzan and Jane il y a quelques temps, mais je ne sais pas. Vous l'avez déjà repris, cette chanson?
0: Ah, Barbie... Non, on ne l'a pas reprise.
6: Mais c'est une idée.
0: Oui, pourquoi pas.
1: On va distinguer les deux spectacles. On commence par parler duquel? Tiens, peut-être du tout nouveau. Qu'est-ce que vous pouvez nous dire sur ce tout nouveau qui s'appelle donc Nuba? Et Nuba, c'est bizarre, Nuba, c'est pas écrit en un seul mot, il y a des points entre. Alors est-ce que c'est un acrostiche comme
2: un acronyme?
1: Un acronyme, pardon, excusez-moi.
2: On a voulu utiliser le mot Nuba et puis dire un peu plus avec. Donc si on détaille, ça signifie nouvel opus ultra festif Border a cappella.
1: Donc toujours a cappella, mais Border.
0: Il y a un
1: musicien avec vous qui vous accompagne.
0: On ne dira rien. Venez voir, venez découvrir notre univers, notre nouvel univers.
2: Ça se pourrait.
1: On peut dire aussi également un mot de l'autre spectacle. Le spectacle pour enfants Choubidoua, vous l'avez créé il y a plusieurs années, il y a 3 ans je crois.
2: Oh non, c'est récent, novembre 2024.
1: D'accord, donc il y a un an.
2: Mais on l'a quand même.
0: Un an et demi.
2: On l'a joué.
0: On l'a joué beaucoup.
2: Oui, parce qu'on a eu la chance de pouvoir aller le jouer au Lucernaire, une 50aine de dates, et d'avoir aussi des dates de tournée qui se sont présentées assez vite.
0: Et puis les Mathurins.
2: Et puis on a rejoué au Mathurin une 15aine de dates cette saison, et on jouera au Théâtre Essaillon début 2027.
0: Et on est aussi à Avignon avec Choubidoua.
2: Bien sûr.
1: Au même théâtre, les deux spectacles ou dans deux salles différentes?
2: On va se promener.
0: Ouais, on aime découvrir les théâtres.
6: On adore courir par canicule. Voilà.
0: Choubidoua sera joué à 16h40 au théâtre de l'Arrache-Cœur.
1: Tout le mois.
0: Tout le mois du 4 au 25 juillet.
2: On relâche le mercredi et quand on aura terminé de jouer Choubidoua, hop, on ira au théâtre des Gémeaux pour jouer Nuba à 19h40.
0: C'est ça.
6: Et faire la fête.
1: Je ne sais pas s'il y a que des a cappella ou pas dans ce spectacle, mais vous avez sorti un album pour l'occasion.
0: Tout à fait.
1: Pour les familles, pour les enfants, c'est génial. Comme ça, ils connaissent déjà un petit peu les comptines. Façon Divalala, lorsqu'ils viennent vous voir. On va reconnaître l'air, hein, il me semble, mais...
0: Ah oui, on reconnaît bien les airs.
3: Bien mal à la tête. Madame lui fait faire un bonnet pour sa tête.
1: Façon un peu techno.
0: Façon plus moderne.
2: Façon fashion week.
1: C'est ça.
3: Mon âne saut 2025 arbore une superbe coiffe digne du prix de Diane.
5: Accessoire incontournable de la collection.
1: Double lecture un petit peu. Il y a aussi quelques petites vannes que les parents apprécieront.
2: C'est évidemment. Exactement ça, oui.
0: Un petit clin d'œil pour les grands.
6: On est des mamans aussi, donc on pense aux parents que nous sommes, qui viennent nous voir.
1: Comme c'est un spectacle pour enfants, est-ce que vous-même, vous changez en personnage ou alors est-ce que vous restez les 3 notes de musique?
6: Alors nous, on est les 3 notes de musique pendant tout le spectacle.
1: Pendant
6: c'est vraiment l'histoire de 3 notes de musique qui tombent de leur chanson à cause d'une tempête et qui découvrent qu'il existe d'autres chansons et d'autres styles musicaux. Et du coup, c'est vraiment le parcours de ces 3 petites notes qui vont découvrir et grandir sur ce parcours musical.
2: Parcours initiatique.
6: Allez, tout à fait.
2: Oh.
0: Et là, aussi, connecté.
1: Et là aussi, changement de... Ben, y a des décors très différents également, parce qu'il faut... Là, les enfants également, il faut... Il n'y a pas que par le son, il y a aussi par l'image qu'on... Quelque part,
2: on a une scénographie qui est faite à partir d'accessoires qui évoquent tous la musique et qui, en effet, se transforment en personnages ou en éléments dont on a besoin pour parcourir cette aventure. On empoigne les objets, puis
1: ça
2: devient...
1: C'est vous qui les manipulez,
2: on manipule... Tout à fait.
6: On a des boom whackers par exemple.
1: D'accord.
6: C'est des sortes de des tubes
2: colorés,
6: des notes colorées, très grands, et qui, quand on les tape, font chacun une note. Donc on joue de la musique avec, et en même temps, c'est les rambardes de notre bateau, c'est la longue vue, c'est voilà, on, on, On détourne complètement et on transforme avec les éléments qu'on a en fait sur scène.
0: Comme l'imaginaire des enfants.
6: On construit un escargot avec un vinyle et un micro. C'est que des éléments musicaux qui vont composer la scénographie et les petits personnages qu'on crée avec.
1: Vous continuez à le jouer, ce spectacle pour enfants, aussi régulièrement en tournée ?
2: Qu'en fait, ça va être le premier festival d'Avignon avec ce spectacle, même s'il a été créé fin 2024.
1: Oui.
2: Donc, on va à Avignon pour construire une tournée plus conséquente encore, même si on a déjà eu des dates.
6: Et on fait beaucoup de spectacles pour les scolaires et puis pour les tout publics aussi, donc c'est très chouette.
1: On était très tristes par cette séparation. D'ailleurs, vous l'avez très bien interprété, Gabrielle. Pour le coup, ça nous a mis un petit coup. Mais on va passer quand même à la deuxième rubrique de l'émission, où là, ce sera des retrouvailles. Et des gens, est-ce que ça nous fait plaisir qu'on les retrouve ou pas? Oui, forcément, parce qu'on aime les artistes ici. Ça s'appelle la vidéo kitsch.
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1: Vous les chantez dans le futur spectacle Nouba, vous chantez leur célèbre Est-ce que tu viens pour les vacances? J'allais dire qu'est-ce que tu vends pour les vacances.
2: Non, c'était Vassilieu tout à l'heure qui cherchait des sous.
0: Non, mais c'était des inconnus qu'on fait un petit.
1: C'était Alain Chabat.
0: Les nuls.
2: Ça m'a totalement échappé. Les nuls. Qu'est-ce que tu vends pour les vacances?
1: Qu'est-ce que tu
0: serais peut-être un peu en avance à l'ouverture du magasin.
1: C'est ça, effectivement, oui.
2: Quel talent.
1: C'est bien David et Jonathan qui font leur retour à l'occasion d'une tournée d'une radio concurrente, donc on ne va pas citer, mais ils vont faire tous les Zéniths de France, ils vont terminer au Dôme de la Défense 37 ans après leur séparation. On va vous raconter un petit peu l'histoire, et puisque vous connaissez par cœur la chanson « Est-ce que tu viens pour les vacances ?», nous on va s'attaquer à leur tout premier tube. L'histoire est belle, David l'aurait écrit tout seul à l'âge de 15 ans et demi, je ne sais pas si on le croit ou pas. Il aurait rencontré Jonathan au lycée, c'est une belle histoire, on dirait presque l'histoire des To Be Free, tellement c'est beau, des vrais amis d'enfance, d'adolescence, comme dit la chanson. La chanson est chantée en anglais et surtout en italien, ça s'appelle Bella Vita, le clip est magnifique, on va vous le décrire aussi dans l'émission, mais oui, il n'y a pas eu que Est-ce que tu viens pour les vacances. Il y a eu ce magnifique clip tourné, il me semble, à Antibes, et je ne sais pas si les Antibois nous écoutent, mais en tous les cas, après la diffusion de ce titre, vous ayez besoin, non pas d'Antibois, mais d'antibiotiques, mais ça c'est une autre question. Malgré

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2: Alors on avait dit que le kirsch ce serait pour tout à l'heure, le champagne pour tout à l'heure, tout ça évidemment à consommer avec beaucoup de modération. Alors les filles, on vous a entendu en off pendant qu'on diffusait ça, à la fois taper dans les mains mais surtout reprendre Bella Vita dans un prochain spectacle, pourquoi pas Bella Vita, bon, c'est en italien donc c'est
3: Bella
2: pas
3: Vita,
2: évident.
4: Ah mais on chante en italien, non, ça nous fait pas peur.
3: Oui,
4: italien,
3: justement, ça nous fait pas peur. Ça nous fait pas peur.
2: Vous l'avez déjà fait?
4: On va le faire. Ça nous fait un petit peu peur du coup quand même.
3: Alors, on va voir comment on le fait.
2: Disons qu'au niveau de l'accent italien, ça va. Je pense que vous allez pouvoir rivaliser assez facilement avec David et Jonathan. Voilà, on sent que je ne suis pas sûr que les italophones qui nous écoutent valident cet accent italien, pourquoi pas. C'était en 1986 que c'est sorti, mais
3: oh
2: c'était
3: là là.
2: Le tube de l'été 87. Et c'est vrai que c'était donc David Marouani, donc de David et Jonathan, qui a à la fois écrit les paroles et co-composé. Et à l'époque, il était au lycée, deux ou trois ans avant, avec son camarade, qui s'appelait Olivier d'ailleurs, mais qu'il ne se sentait pas de chanter en duo. Il trouvait qu'il ne chantait pas assez bien. Cet Olivier-là a contacté un troisième larron qui était dans le même lycée, Jonathan Bermudez, qui s'est dit bah, « Tiens, lui, il chante bien, pourquoi pas le faire chanter ?» Et le clip est de toute beauté, je ne sais pas si vous en souvenez. Donc c'est à Antibes, en effet, que ça se passe.
4: On va aller regarder ce clip.
3: Oui.
2: Il y a un piano en bord de plage, je ne sais pas.
3: Ah, ça marche toujours, le piano sur la plage.
2: Et puis on les voit marcher tous les deux le long de la plage, croiser une fille, et puis... À l'époque, personne ne leur a reproché tourner la tête une fois qu'ils l'ont croisée un petit peu vers le bas pour voir si elle marchait bien, sans doute.
3: Si elle n'allait pas tomber.
4: C'était une autre époque.
3: Sur le sable, il faut faire attention.
2: La fille en question, enfin, je ne sais pas si c'est la même parce qu'ils sont, sur quatre filles, hein, entre guillemets. Deux hommes, quatre filles, plusieurs possibilités. Donc, ils poursuivent une fille sur la plage. Ils la suivent jusque dans la douche de la plage. Ils la saluent amicalement sur la douche de la plage.
3: C'est important d'enlever le sel quand même. Après
2: dans le dos, voilà. Ils enlèvent le sel et le sable du dos. Ensuite, on les retrouve dans une villa. Donc, ils dansent le slow avec deux, mais deux autres sont jalouses. Il y en a une qui est dans le hamac et qui les regarde un petit peu en disant quand est-ce que c'est mon tour.
3: Copine
2: qui tient son sac.
3: Deux bourreaux des cœurs, en somme.
2: Et la quatrième est au balcon. Elle a là une permanente. Je ne sais pas si elle se demande est-ce que ça va être mon tour ou est-ce que ma permanente va tenir le coup ou est-ce que mes cheveux vont s'effondrer. Je ne sais pas. Et puis, ce qui est très très fort dans ce clip aussi, c'est que bon, ils chantent avec passion, ils sont tout jeunes. Mais c'est la première fois, je pense, dans l'histoire de la musique française, qu'il y a non pas du air guitare, c'était pas encore la mode, sans doute, mais du air violon.
3: Ah.
2: Je sais pas si vous vous souvenez, dans la chanson, à un moment, il y a une espèce de solo clavier, bon tant pis, enfin plus tant pis que bon, là, en fait. Ça faisait ta-da-da-da-da-da-da.
3: Oui, on a noté cette petite intervention.
2: Eh bien, regardez bien le clip. Vous allez vous apercevoir que Jonathan, qui effectivement ne joue pas du piano, profite de ce petit aparté pour faire du air violon, n'est-ce pas ? Il mime le violon. Ça dure qu'une dizaine de secondes. Mais pour nos yeux, c'est un peu une éternité. C'est vrai.
4: On va se précipiter.
3: Ah oui, là.
2: Alors, ils se sont séparés en 1989, donc courte carrière pour David et Jonathan. Et pourtant, tout le monde les connaît.
3: Grand succès, oui.
4: Tout le monde connaît.
3: Ils ont écrit des tubes.
4: Monde, Et on a la chance, ou peut-être l'audace, je ne sais pas, de reprendre une de leurs chansons dans notre nouveau spectacle.
2: Et alors, est-ce que c'est la première fois que vous vous attaquez à ce duo de titans de la chanson française, ce totem, ces deux totems?
3: Ah oui,
4: oui, on peut le dire.
3: En réalité, elle était prévue pour le spectacle précédent. Et puis, elle se retrouve dans ce spectacle. On a trouvé quoi en faire et on s'amuse beaucoup avec cette chanson et qui est de la nostalgie aussi pour nous parce que nous étions de toutes jeunes adolescentes à l'époque de ces tubes.
2: Vous aviez donc des posters de David et Jonathan partout dans
3: peut-être
2: dans
3: pas jusque-là.
4: En tout cas, on ne le dira pas.
3: Non, c'est très intime.
4: C'est personnel.
3: C'est très personnel.
4: C'est secret.
2: Parce que vous aussi, vous avez vos totems dans les spectacles précédents, que ce soit femme, là, l'amour. Il y a des artistes qui reviennent. Il y en a même que vous affichez en photo.
3: Oui.
2: Qui nous a quittés d'ailleurs.
3: Oui, qui est venu nous voir. On l'avait invité pour femme. Il était venu très gentiment et on lui avait chanté un petit peu en off. des chansons de lui.
4: Et il est revenu.
3: Et il est venu, oui, il est venu nous voir dans le nouveau spectacle. Il était passé nous voir sans qu'on le sache et nous attendait à la sortie. Il était vraiment très, très gentil.
2: Donc, il a vu L'Alamour, c'est ça?
3: Oui. Il est venu voir, c'est L'Alamour avec
4: et y avait,
3: son épouse.
4: Et il y avait encore du Herbert Léonard.
3: Et il y avait du Herbert Léonard, parce que voilà.
4: Mais il y en a encore.
3: On est liés pour la vie.
4: Il y a encore du Herbert Léonard.
2: Un petit clin d'œil, mais il y a un petit clin d'œil.
3: Il fait partie, en effet, de nos totems. On s'est amusé à reprendre certaines chansons de notre répertoire, puisque c'est le quatrième spectacle tout public. C'est le cinquième avec Choubidoua, mais qui pour un très jeune

0: on les a réarrangées différemment et elles arrivent de manière complètement différente justement dans le spectacle. Donc c'est, pour nous c'est intéressant.
1: On se revisite.
0: Exactement,
1: nous-mêmes.
0: On se revisite nous-mêmes.
2: C'est la troisième fois donc qu'on les reçoit. Ce sont nos artistes invités de la semaine, Marion, Angélique, Gabriel, les Divalala.
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2: Si vous faisiez par le passé venir des personnes du public sur scène, ça durait un temps, entre guillemets, mais c'était...
1: Oui, c'était
0: anecdote,
1: à l'occasion d'une chanson,
0: court,
1: d'un moment, d'une séquence.
0: Enfin,
1: là,
0: quand même, dans la L'Amour,
1: il restait un petit peu.
0: Il y avait bien 7 minutes où il était sur le plateau. C'était quand même intense.
4: C'était son moment de gloire.
0: C'était son moment de gloire. C'était un moment
1: pas tout à fait
0: éprouvant,
1: un quart d'heure,
0: parfois, mais ils sont toujours contents parce qu'on le joue encore. Hein, c'est la L'Amour.
1: Oui, on joue encore. C'est
0: la L'Amour. Il est encore en tournée. On le tourne encore l'année prochaine. Donc on a 3 spectacles en même temps, en fait.
2: Ah, du coup, oui, vous avez encore c'est la L'Amour. Cette personne dont on ne parle pas, elle est dans un petit coin ou alors elle peut
0: prendre le
2: devant de la scène aussi donné.
0: Et même, j'ai envie de dire que au départ, cette personne est un peu discrète, mais qu'elle vient s'imposer de plus en plus au fur et à mesure du spectacle.
1: À l'attractivité des Divalala.
4: De ses talents.
2: Alors, si on parlait des autres personnes qui vous accompagnent un peu dans l'ombre, il y en a un qu'on connaît évidemment, qu'on cite à chaque fois que vous venez nous voir, c'est votre directeur musical, on peut dire ça.
0: Arrangeur musical.
1: Orchestrateur vocal, ouais.
4: Raphaël Calandro.
1: Qui, comme son nom l'indique, il arrange pour nos 3 voix tous les morceaux du spectacle.
2: Pas de spectacle des Divalala sans Raphaël,
1: ça n'est pas arrivé.
2: Ça n'est pas arrivé, après on ne sait
4: c'est
2: pas.
4: C'est la 5e collaboration avec lui. Ouais.
1: Il est toujours d'accord.
2: Les propositions, c'est vous, et lui-même trouve peut-être des pistes supplémentaires pour arranger.
0: Oui, c'est un vrai dialogue quand même. Ouais. Nous, on choisit les chansons, on choisit les parties de chansons qu'on veut chanter, on lui fait part de nos envies sur les chansons, nos idées, et puis lui, après, il a sa créativité qui vient se rajouter, en fait, et il nous propose en général des choses, et puis on fait des allers-retours, on valide ou pas les choses, on dit on aimerait plus que ça soit plus rythmique à ce moment-là, plus lent, plus d'écho, on est en vrai dialogue jusqu'à ce qu'on tombe sur une version qui nous convienne à tous et on passe à la suivante.
2: Et la version festive de Nouba, donc, qui a eu l'idée, du coup, c'est collégial, entre guillemets.
1: C'est toujours assez collégial entre nous, oui. Mais c'est vrai que comme on travaille ensemble depuis longtemps, on se retrouve aussi sur des envies de choses qu'on n'a pas explorées. Donc c'est presque un peu, c'est assez cohérent, en fait.
2: Je ne sais pas ce qu'on peut révéler sur ce spectacle pour le moment. Quelle est la part, entre guillemets, de chansons que vous aviez déjà chantées dans vos spectacles précédents?
0: Ah, c'est intéressant.
2: Et la part de nouveautés?
1: Peut-être une moitié de chansons déjà chantées ou...
0: Petite moitié.
1: Une petite moitié.
0: Ouais. Mais c'est vrai qu'on n'a pas cette sensation-là, nous, parce qu'elles sont tellement amenées différemment et chantées différemment qu'on a l'impression de n'avoir que des nouveautés en réalité.
1: Oui, c'est vrai.
0: C'est vrai, hein, donc on ne se pose pas trop cette question-là.
2: C'est des recréations et vous serez toujours aux instruments de musique, des nouveaux instruments de musique également
0: C'est vrai que par le passé, on était nous-mêmes aux petits instruments qui venaient enrichir la palette a cappella. Là, comme on n'a pas
1: à le faire, puisqu'il y a une personne dont on ne parle pas.
0: C'est vrai qu'on a peut-être un peu moins besoin de le faire.
1: Mais il reste néanmoins beaucoup d'acapella.
0: Oui.
1: Parce que c'est quand même notre première identité.
2: L'harmonie.
1: Voilà, de chanter à 3 voix nues, comme on peut dire. Mais arrivé à ce stade de 5e spectacle, de 4e spectacle tout public, on a envie de proposer aussi autre chose. De modifier un peu le concept. D'où cette personne étrange.
2: Une des spécificités, c'est aussi le canon. Le canon, c'est-à-dire vous ne chantez pas forcément la même chose au même moment.
1: On chante à peu près jamais la même chose.
0: Au même
1: parfois
0: moment.
1: Parfois, on chante en même temps, mais jamais la même chose. Et parfois, en effet,
0: ça dépend. Il nous arrive de faire quelques unissons.
1: Ça arrive.
0: Oui, on mélange beaucoup des chansons. Donc, ce n'est pas forcément du canon. Il y a des chansons. On a pu, notamment dans Choubidoua, on reprend un vrai canon.
4: Vent frais, vent du matin.
0: Voilà. Et là, on le reprend tel qu'on le connaît, en fait. Mais ça, c'est du vrai canon. Sinon, on ne fait pas du canon.
1: On chante en harmonie.
0: À chaque chanson. Hein. Non, on chante, on mélange les choses, en fait. Donc, c'est un peu perturbant pour l'auditeur, en fait, qui ça passe d'un truc à l'autre et c'est assez ludique, en fait, à écouter.
4: Et on peut dire qu'on a aussi des personnes qui sont arrivées à l'équipe créative, pour accompagner l'équipe créative. Notamment, on a un directeur musical qui est un nouveau venu dans notre équipe qui s'appelle Emmanuel Lagnès et qui nous permet d'affiner tout ce qui est justement harmonie,

0: rythme. Nuance, rythme.
1: De chanter correctement les partitions écrites par Raphaël.
2: Encore mieux qu'avant.
1: Voilà, de chanter ce qui est écrit et puis d'affiner certains moments, travailler les nuances, parfois de rebidouiller certains passages. Parce qu'une fois qu'on passe sur scène, il y a aussi d'autres contraintes. Et
3: oui. Voilà. Des fois, on chante. C'est pas la même chose que quand on chante devant un micro.
1: Voilà, il y a le passage au plateau, il y a une déperdition du travail musical et qu'il faut rééquilibrer avec des oreilles qui traînent un peu expertes. Ça fait du bien.
2: Et on a aussi une chorégraphe.
1: Oui.
2: Qui nous a fait des magnifiques chorégraphies. On va essayer d'exécuter tout en chantant extrêmement bien.
1: Voilà. On a un peu débordé, on fait beaucoup de choses.
3: Donc vous jouerez peut-être un peu moins d'instruments, mais peut-être vous danserez aussi, vous bougerez aussi.
1: C'est la fête, c'est la nouvelle.
3: C'est la fête, hein,
1: on a envie de bouger son corps.
2: Et quand même, on peut féliciter et remercier notre costumier. On a parlé des costumes aussi, tout à l'heure. Marie-Caroline Béhu, Black Baroque, qui nous a encore sublimé.
1: Et puis, comme c'est une grande équipe, on peut citer notre créatrice lumière, Johanna Legrand, et puis notre créateur son, Nicolas Beignet.
2: Et puis nos scénographes.
1: Oui.
2: Juliette Azopardi et Pauline Gallo qui nous ont fait une scénographie mais qu'on adore. On a vraiment de partager cette scénographie avec le public.
1: Et puis pendant qu'on y est, on va aussi citer nos coproducteurs parce qu'on a la chance d'être en coproduction sur ce spectacle. Donc il s'agit d'Artistique Scénique et de l'agence BJP Jean-Pierre Bigard.
3: Bon, est-ce qu'on pourra voir bientôt, entre guillemets, sur le net, sur les réseaux, des images de Nouba, des petits teasers, des petites choses comme ça? Est-ce que vous préparez ça en place petit à petit?
2: Oui, oui, c'est dans les tuyaux.
3: C'est dans les tuyaux.
2: Mais tout est long à produire.
1: Dans l'idéal.
2: Les images vont.
1: Nous n'avons pas encore joué.
3: Voilà.
2: Il y aura une captation en fait lors des représentations parisiennes qui sera prête en fait pour Avignon.
3: Voilà. Donc c'est parfait pour Avignon. Donc Nouba, vous le jouerez à 19h30.
2: 40.
3: 40.
2: Vous pouvez venir à 19h30 comme ça.
3: Comme ça vous serez
2: c'est
3: bien
2: placé. Bien placé.
1: Ouais. Nous on arrivera vers 30 aussi.
3: Voilà. Et Choubidoua, par contre, 16h30 si j'ai bien noté.
2: 16h15.
1: Mais pour le spectateur, c'est bien 10 minutes avant. C'est voilà.
2: Oui, c'est mieux.
3: Voilà, et puis on rappelle donc les deux théâtres, c'est pas les mêmes, et ça c'est très important de le signaler.
2: Choubidoua, 16h40 à l'Arrache-Cœur, Nouba, 19h40 au Théâtre des Gémeaux.
3: C'est les Divalala. Alors est-ce que vous êtes prête pour un premier live? Est-ce que vous voulez plutôt nous amener du côté Choubidoua ou du côté Nouba pour le premier?
2: On va commencer par Choubidoua pour les deux.
1: Oui.
2: Allez, on commence par Choubidoua.
1: Comme ça, il pourra aller se coucher.
2: Exactement.
3: Et ensuite, on passera aux choses sérieuses entre grandes personnes.
2: On n'a pas choisi de chanter une chanson qui va faire aller dormir les gens.
1: Non, au contraire, c'est un petit peu contradictoire.
2: Les gens réveillés, un peu tout le monde.
3: Angélique, Gabrielle et Marion, les Divalala, extrait de Choubidoua dans Kitchenette.
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0: Hibou, c'est chouette.
1: Ouais. Vous souhaitiez vous adresser aux enfants que vous connaissiez, vous souhaitez les initier un petit peu à la musique, montrer que les jolies histoires qu'on raconte quand on est petit, ça peut être fun, rigolo et oui. Sympathique.
2: On avait envie de s'emparer de ce répertoire, effectivement, et de proposer aux enfants ce qu'on fait pour les grands, mais à hauteur d'enfant. Donc de vraiment reprendre des comptines qu'ils connaissent et de les transformer à notre façon. Et voilà, et de en plus leur apporter une histoire sur l'initiation musicale. Voilà, mettre des bonnes graines en fait musicales dans les oreilles des petits, des tout petits, parce qu'ils peuvent apprécier des 2 ans en fait. On a différentes grilles de lecture en fonction des âges. Ça marche très bien de 2 ans à 7 ans. Donc les petits de 2 ans, ils sont plutôt très attentifs par rapport à la musicalité. Ils vont moins suivre l'histoire, mais on a une écoute impressionnante, ouais, des, oui, enfants. On a aussi des enfants plus grands qui chantent avec nous, et ça c'est vraiment...
3: On les encourage à le faire.
2: Ça c'est vraiment génial.
4: C'est un vrai bonheur, ouais, c'est, ouais. C'est, ouais,
2: cet échange avec les enfants dans la salle. C'est quelque chose qu'on découvre nous, et on est vraiment transportés.
3: Puis
2: par
3: de
2: ça.
3: Leur proposer la polyphonie aussi, pas simplement... Les comptines, ils les connaissent souvent, oui, mais de proposer un vrai arrangement musical, ludique.
2: Et puis leur montrer... tout ce qu'on peut faire avec une chanson qu'on connaît déjà. Mmh. Et par exemple, dans la chanson, on chante Petit Escargot de multiples façons. On a une version swing, on a une version tango, on a une version plus musique classique. Et donc voilà, leur mettre entre les mains la réalité, que voilà, on a une matière et on en fait ce qu'on veut musicalement. C'est voilà.
3: La liberté musicale, la créativité.
1: Et les enfants, quand ils vous voient après le spectacle, ils vous disent quoi?
3: Ils nous font des câlins.
2: On a droit à des câlins. Ouais. Alors, il y en a qui sont très timides et qui nous regardent avec des grandes soucoupes là, n'osent pas nous approcher, puis il y a ceux qui viennent tout de suite nous faire des câlins, c'est
3: ou
2: vraiment...
3: des retours aussi parfois,
2: ouais. Oui, c'est vrai.
3: C'est
2: assez
3: drôle.
4: Il y a des enfants qui pleurent parce qu'ils trouvent que c'est trop court et qu'ils veulent que le spectacle continue.
3: Ah oui, on a eu ça.
4: C'est incroyable.
1: Ils vous demandent de rechanter directement.
3: Dans ces cas-là, on prend le CD et puis comme ça, on peut revivre tout le spectacle à la maison, parce que sur le CD, il y a aussi tous les textes.
1: Donc oui, ce disque, on peut également, en vous contactant sur ledivalala.com, le commander, ou bien vous le vendez uniquement?
2: Non, vous pouvez le commander sur le site ledivalala.com et on est redirigé vers notre boutique Eloasso.
4: C'est ça. Ce qui est super aussi avec un spectacle jeune public, c'est qu'on peut aller dans des théâtres très grands avec des lumières extraordinaires, mais on peut aussi jouer dans un mouchoir de poche, dans un préau de salle d'école, où on est à proximité des enfants. C'est pas du tout le même rapport, et c'est vraiment un spectacle qu'on a conçu pour pouvoir jouer dans des conditions totalement différentes, et c'est tout aussi agréable et pour les spectateurs et pour nous.
1: Lors de vos précédentes venues, on vous a déjà présenté les unes les autres de façon croisée. J'ai envie maintenant de m'attaquer un petit peu à ce que vous écoutiez, vous, ce que vous appréciez, vous, vos premières émotions musicales entre guillemets, mais toutes premières lorsque vous étiez petite. Est-ce que c'était forcément Chantal Goya, Dorothée, etc.? Est-ce que c'était des spectacles vivants? Angélique, tes premières émotions musicales?
4: Moi j'ai un souvenir de voyage en voiture avec mes parents. On mettait des cassettes Orange dans l'autoradio et c'était un live de Michel Fugain, 1977. J'adorais écouter ses chansons.
1: C'était vraiment
4: un Madeleine de Proust pour moi, ce live.
1: Donc le côté festif aussi déjà un petit peu.
4: Oui, mais c'était Big Bazar, donc il y avait vraiment, il y avait de la joie, de la folie, de la pêche, de l'énergie.
2: Mais c'était toute petite.
4: J'étais toute petite, mais je m'en souviens vraiment très bien. Après, c'est un truc qu'on a mis des années dans la voiture. Mais à chaque long voyage, je sais qu'on mettait cette cassette. Mmh. Et il y avait des morceaux aussi plus émouvants. Enfin, donc il y a une palette vraiment très...
1: C'est un beau roman. Enfin voilà. Et puis d'autres qu'on connaît
4: pas. Enfin, pas avec le temps, ça c'est. Mais je n'aurais pas le temps, pardon.
1: C'est vrai aussi.
4: Enfin, plein de morceaux.
3: Beaucoup de tubes.
4: Ouais, vraiment énormément. Et je suis très très ravie que dans Nouba, on fasse la fête avec Michel Fugain.
3: Ah. Michel est là.
4: Ah oui, Michel.
1: C'est la fête, ouais. Et là, alors dans le spectacle, vous avez eu l'occasion de le croiser par la suite ou pas?
4: Non.
3: Michel Fugain?
4: Non.
3: Non, pas encore. Non.
4: Mais bon, encore, mais ça va venir.
3: Devrait
4: pourquoi
3: venir.
4: Pas
1: Gabriel.
3: Michel, je nous entends.
1: Gabriel, premier souvenir.
2: J'ai pas de souvenir aussi précis que toi. Je dois avouer que quand tu as parlé de Chantal Goya, c'est un souvenir assez clair pour moi, Chantal Goya, quand même. Hein. J'avais la cassette. J'écoutais aussi beaucoup les Schtroumpfs de Dorothée. Non, je dois dire, soyons honnêtes.
1: Hein, la guerre entre Dorothée et Chantal.
2: J'avais pas de préférence. Mais voilà, mon cœur allait aux deux. Et j'écoutais des disques vinyles en fait à la maison de comptines en fait, des comptines qu'on reprend pour certaines dans Choubidoua. Et j'ai le souvenir aussi d'avoir énormément écouté Carmen quand j'étais petite.
1: Intéressant.
2: Et puis voilà, à la maison, on était un peu biberonnés à Brel, Barbara. Brassens. Voilà, donc c'est un peu ce mélange-là qui est dans mes souvenirs d'enfance.
1: Et Marion ?
3: Alors moi justement je me rappelle de ce manche-disque, je sais pas quel disque on mettait dedans, j'étais très petite, mais mon papa le matin il mettait un disque dans le manche-disque, mais plus tard après moi c'était clairement Chantal Goya, je connaissais tout.
4: Toi tu l'as vu en concert non?
3: Non, aussi bien sûr,
4: si
3: moi je l'ai vu à l'Olympia,
4: je me souviens de ça,
3: et je regardais
4: ça.
3: Le soulier qui vole en boucle. Jaloux. Sur ma cassette, j'ai vu Pierre Perret aussi pour mes 3 ans,
4: oh, moi aussi j'ai vu Pierre Perret,
3: ouais.
1: Ah
3: ben
1: voilà, et puis
3: Anne Sylvestre aussi, on avait ces disques là, je l'ai pas vu en concert mais j'écoutais
4: les Fabulettes, j'écoutais tout le temps les Fabulettes.
3: Voilà,
4: tout le temps.
3: Toute petite.
4: Mais c'est
3: plus
4: ton tour, c'est Marion qui parle.
3: Ouais, non, mais parce que c'est l'enthousiasme, ça lui rappelle.
4: Oui.
3: Voilà, on a un petit peu des références communes.
1: Donc, premier souvenir de scène aussi, Chantal Goya, Anne Sylvestre. Premier souvenir de scène aussi pour Gabriel, également
2: Pierre Perret.
1: Pierre Perret,
2: c'était un peu plus grande. J'ai pas de souvenir de toute petite de scène, j'avoue. Toi, t'en as sûrement,
1: Angélique.
4: Moi, c'est Serge Lama. Parce que je viens de Troyes dans l'Aube et il y avait un festival d'été où il y avait des grands artistes qui venaient chanter devant la cathédrale de Troyes notamment, et il y avait un concert de Serge Lama où je pense que je me suis endormie sur les genoux de ma mère parce que je devais avoir, je sais pas, 5 ou 6 ans à peine.
1: À cet âge-là, Serge Lama.
4: Je me souviens très bien avoir attendu avec mes parents et mes frères et que j'ai quand même profité du spectacle et aussi la comédie musicale Les Misérables mise en scène par Robert Rossen,
1: que j'ai
4: vu vraiment toute petite. Et j'ai quelques images aussi qui me reviennent de temps en temps et ça c'est vraiment aussi quelque chose qui est profondément inscrit en moi dans mon cœur, car la comédie musicale pour moi est très très importante et j'adore la comédie musicale.
2: C'est marrant que tu dis ça parce que du coup ça me fait remonter un souvenir de scène, mais c'était un spectacle que mes frères avaient monté eux avec des copains et c'était la Révolution française.
3: Donc du même auteur, non?
2: Et du coup c'est pour ça que ça me revient d'un coup.
1: Adapté Robert Hossein.
2: J'étais épatée par ce truc. J'avais adoré. Et après, j'écoutais en boucle. Et je sais que toi aussi, Angélique, on écoutait la Révolution française en boucle. On se connaissait pas, mais voilà, on devait se rencontrer.
1: Vous deviez vous rencontrer. On vous a posé déjà la question précédemment, mais comme David et Jonathan, vous êtes connus au lycée. Et puis...
3: Non, on s'est pas connus au lycée.
2: On s'est connus sur scène, en fait. En fait, j'ai eu du flair. J'ai eu la chance de caster ces deux formidables. Marion et Angélique pour un spectacle que j'avais monté avec Jean-Baptiste Arnal qui s'appelait Coup de Foudre, mais un spectacle à 12 personnes c'est très compliqué quand même à tourner et à vendre, et puis voilà, c'était déjà le matériau de la chanson française et j'ai eu envie de faire quelque chose de plus petit et surtout de travailler l'a cappella et les harmonies proches comme on fait maintenant. Donc je leur ai proposé, je leur ai dit « Eh les filles, ça vous dirait pas qu'on tente ?» Donc on a commencé avec un petit « Que je t'aime » voilà, qu'on a chanté à l'occasion d'une soirée.
1: Comme vous nous l'avez refait la réunion.
3: Oui,
4: notre première chanson.
2: Ouais. Et puis après, c'était parti, c'était il y a 15 ans.
1: Tu les as choisies comment toutes les deux sur les 12? Elles harmonisaient...
3: Sur le physique, moi, je pense.
1: Voilà.
2: C'est sûr.
1: Elles harmonisaient parfaitement avec ta voix ou bien tu les...
2: Je ne saurais pas dire. Bah, je
3: on
2: pense
3: faisait
2: que
3: partie
2: c'était
3: du petit trio des Erini, surtout.
2: Il y avait ça.
3: Il y avait un trio dans ce spectacle.
2: Il y avait ça, puis il y avait juste une entente vraiment à la fois amicale et artistique. C'était vraiment une évidence. Je ne voyais pas qui proposait ça à quelqu'un d'autre, en fait.
3: C'est toujours beau, cette
2: révélation.
1: C'est beau.
4: Alors Marion et moi, on s'est rencontrés un peu plus tôt.
3: On se connaissait avant.
1: Vous connaissez avant tous les deux.
4: On a fait un spectacle ensemble, un spectacle musical qui est parti à Avignon.
3: Et d'ailleurs, moi, c'est grâce à Raphaël que je me suis retrouvée dans ce coup de foudre. La boucle est bouclée.
1: C'est parfait, les révélations commencent, effectivement. Est-ce qu'il est temps de demander aux petits d'aller se coucher maintenant?
4: Oh non, parce que je pense qu'ils peuvent complètement écouter ce qu'on va chanter.
3: Ah oui, bien sûr.
1: Ah, même si c'est extrait de Nouba,
4: c'est
1: ils peuvent...
4: C'est pas dédié aux enfants, mais c'est un morceau...
3: Oui, ils
4: sont
3: contents d'être là aussi. Hein, les enfants peuvent aller voir le spectacle Nouba, sans problème.
4: Aussi, ils ont le droit de faire la fête.
3: Bien sûr.
4: Exactement.
1: C'est vrai,
4: c'est important.
1: Vrai. Restez bien à l'écoute, ce sera évidemment la cerise sur le gâteau. Nos trois invités, elles sont trois. Les Divalala sont là... en entier, entre guillemets.
3: En entier.
1: Contrairement à l'équipe de Kitchenette qui est bien amputée cette semaine, mais on les salue. Angélique, Gabriel et Marion vont donc nous interpréter un extrait de Nouba. Mais en attendant, je ne sais pas si elle vous inspirera pour vos futurs spectacles. Il vaut mieux pas, mais en tous les cas, c'est la rubrique terrible de l'émission. On en a deux cette semaine. Ça s'appelle le Hard Kitsch tout de suite.
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1: Il me semble que pour vous mettre au goût du jour, entre guillemets, si vous avez déjà fait du rap ou pas.
3: Ah,
1: Lady Valala.
4: On avait fait un rap dans Coup de Foudre.
2: Oui, dans Coup de Foudre, on avait fait un rap.
3: Et dans le nouveau spectacle, on a quand même...
4: On a Un hommage.
3: Un hommage.
4: Très grand rappeur français.
1: Mais vous le faites en chantant ou pas? Ou en rap? Cet hommage.
3: Une ragamuffin, ou c'est arrangé musicalement. Il y a,
4: il y a un peu de flow quand même.
1: Il y a de la mélodie. De plus en plus de gens qui ne sont pas forcément chanteurs là-bas se dire bah, tiens, moi, je vais essayer de me mettre au rap et ça va peut-être marcher. Et c'est le cas d'une jeune fille qu'on a reçue qui s'appelle Kelly. Elle essaye en direct de faire du rap. Vous allez nous dire, cher Diva Lala, ce que vous en pensez.
5: Un deux, test micro. J'ai le trap, mais c'est parti. Je sais pas rapper, on y va quand même.
1: Vous êtes sûr?
5: J'ai

0: si je sais que j'ai pas rappé.
1: Alors Kelly, effectivement, derrière se cache une vraie artiste pour le coup, chanteuse de jazz, Lucie Fabry, mais elle a créé ce personnage de Kelly depuis presque une dizaine d'années, qui cartonne sur les réseaux, on peut le dire, cette influenceuse du Nord qui est très naïve et qui est prête à tout, entre guillemets, pour être célèbre. Comme les influenceuses, on peut le dire.
2: Elle n'est pas la seule.
1: Elle n'est pas la seule. Et elle a notamment aussi fait un autre titre, une ode à deviner qui. Ça s'appelle Cyril, à Cyril Hanouna. Et pour la petite histoire, lorsqu'elle est venue, nous avons eu la surprise d'avoir quelqu'un qui a assisté à l'émission et qui est un petit peu son producteur, on peut dire, officieux. Un certain Thierry Lhermitte est venu avec sa casquette assister à l'émission et se marrer à... aux bêtises de Kelly et peut-être aux autres, sait-on jamais. Et pour terminer ce Hard Kitsch, on va revenir sur le répertoire de Michel Delpech et j'ai envie de vous poser la question, est-ce que vous avez déjà repris du Michel Delpech? Forcément, il a chanté l'amour Delpech ou non?
2: Mais non, on n'a pas chanté Michel Delpech.
1: Non, je crois pas. Non. Comment ça
2: se fait? Il a des très belles chansons, c'est vrai. Il y a beaucoup de très belles chansons d'amour, il faut bien qu'on choisisse.
1: C'est un répertoire trop ancien que vous n'aviez pas connu justement.
2: Non, pas forcément, parce qu'on a chanté des chansons bien plus anciennes que celles de Michel Delpech, mais c'est une question de construction de spectacle.
1: Quelles chansons vous connaissez? Alors, on a cité tout à l'heure donc les plus connues. En vous présentant, on a cité Laurette, on a cité Pour un flirt, il y en a d'autres, Le chasseur, etc.
2: Quand j'étais chanteur, c'est lui qui chante ça.
1: C'est ça, j'ai 73 ans.
2: J'ai 73 ans.
3: Moi, j'ai un copain qui connaissait vraiment Laurette.
2: Ah oui, ouais. Très belle cette chanson.
3: Mais pas la chanson.
2: Oui, la dame.
3: La dame
2: de la chanson. Ouais.
1: Comme beaucoup de grands chanteurs, il a ses chansons très connues et on va dire classiques. Et il a aussi ses chansons un peu de l'ombre. On va se plonger dans les années 60. C'était l'un de ses tout premiers titres. Et Michel Delpech va nous donner envie ou pas d'aller dans un restaurant chinois. Dans les années 60, Michel Delpech nous fait découvrir les restaurants chinois. Et on s'y croirait. Je voudrais bien goûter le potage au nid de corbeau. Est-ce qu'on mange ça? Je suis pas sûr.
4: À moins que vous me conseillez la soupe aux ailerons de cachalot.
1: Est-ce qu'il parle du pangolin?
4: Alors je vous en prie, guidez-moi. Honorable client.
1: Ah.
4: Bienvenue au restaurant chinois.
1: Ah. On espère que c'est pas lui qui a fait cet accent.
3: C'est une autre époque.
2: Oui.
1: Ah oui, c'était il y a 60 ans.
4: Après, j'hésite entre un dindon laqué et un hibou aux ananas. Ah,
1: ah. C'était un peu les fantasmes.
2: C'est une face B, quoi.
3: C'est
4: au germe de soja.
1: Ah, là, c'est une face obscure, en effet.
2: Honorable
4: client, bienvenue au restaurant chinois.
1: Alors, si jamais vous avez enregistré ce disque avec Michel Delpech et que c'est vous qui faites l'accent chinois, dénoncez-vous 60 ans après, on aimerait savoir qui c'est. À moins que ce soit Delpech lui-même, ce qui est possible. Ouais. Comme quoi, on va dire quoi? C'est un peu de la méconnaissance peut-être de la culture chinoise qu'on connaît peut-être un petit peu mieux aujourd'hui.
3: Oui, puis une époque où c'était autorisé de faire ce genre de
1: les clichés.
3: C'était toléré en tout cas.
1: Les gros clichés.
2: Ceci dit, la chanson n'est pas connue.
3: Non, la chanson n'a pas percé.
2: Non, elle n'a pas percé la chanson qui n'a pas.
1: Est-ce que vous avez déjà, entre guillemets, posé vos voix sur des disques ou voulu le faire ou est-ce qu'on vous a sollicité, pourquoi pas, pour faire des chœurs, des choses comme ça, les filles Marion, Gabrielle, Angélique?
3: On a chanté
2: toutes les trois en même temps.
1: En même temps, toutes les trois? Non.
3: Ouais, si, si.
1: C'était pour quoi? C'était pour vous ou bien?
3: Non, c'était pour un projet qui a vu le jour en septembre de l'année dernière, en 2025.
2: Oui, cette saison.
3: C'était un opéra rock qui s'appelle Éternel et qui se passe dans le milieu des vampires et on nous a sollicité pour jouer des meneuses, les meneuses d'un
2: cabaret.
5: On a 200 ans dans le spectacle.
3: 200 ans.
5: Et mais les vampires ne vieillissent pas, donc.
2: Oui, voilà. C'est...
1: Parfois, vous êtes aussi intervenu sur scène.
5: Non, on est sur scène.
2: On a participé un showcase.
3: On a commencé à enregistrer des chansons, quelques chansons.
1: Et donc, à chaque fois que ce spectacle se jouera, vous serez là.
5: En tout cas, c'est ce qui est pour l'instant prévu, mais il faut que ce spectacle se joue et se rejoue.
3: C'est le début du.
5: C'est le début de l'aventure, donc on espère pour les créateurs du spectacle que ça continuera.
2: C'est un spectacle.
5: Mais il n'y avait pas que Éternel, on a aussi chanté sur le disque des PMQ.
3: Ah oui, c'est
2: tout
3: vrai.
2: À fait. Et
1: pardon. De
2: PMQ.
1: Très bien, qu'est-ce que c'est? Je ne connais pas.
2: Ah. Ce sont de joyeux lurons qui sont maintenant 6.
3: Et c'est un sextet.
2: Voilà, c'est un sextet d'hommes qui chantent magnifiquement.
3: A cappella aussi.
2: Ah. Et de la chanson un petit peu paillarde, coquine, Ils sont très drôles. Et ils ont enregistré un CD et on a eu le privilège d'aller chanter. Comment s'appelait cette chanson?
5: C'était une chanson sur le clitoris.
2: Mais ça ne s'appelait pas comme ça.
5: Mon clitoris, ça s'appelait.
2: Si, voilà.
5: Ouais. Oui. Ouais. Elle est trop belle cette chanson. Ouais. On était très contente de chanter ça. Ouais. Et puis.
2: Puis on a aussi enregistré des très belles chansons.
5: Oui, pour un projet pour des contes musicaux qu'on a enregistrés sur la mythologie. Ouais. Et des contes aussi sur l'histoire d'une petite fille qui s'émancipe par le chant.
1: Vous avez vite passé sur la chanson sur le clitoris pour tout de suite enchaîner sur autre chose. Et à chaque fois, je ne veux pas revenir dessus non plus, mais à chaque fois, c'est toujours...
2: Depuis l'aube, ça s'appelle cette chanson.
1: Et
2: voilà,
1: c'est toujours à chaque fois en harmonie, entre guillemets, à l'unisson toutes les trois. C'est
2: là,
1: toujours,
2: on était accompagnés. Je crois qu'il y avait un accompagnement.
5: Non, c'était a cappella.
2: C'était
5: a cappella. Ils étaient en chœur avec nous à
2: des moments.
5: Voilà,
3: on était encore toutes les trois. On est souvent... On fait appel à nous
2: en tant que trio, souvent.
1: Il est temps de vous retrouver donc pour le bouquet final de l'émission. Et cette fois, les Divalala, Marion, Angélique et Laurence. C'est un extrait du spectacle Nouba, le deuxième live de la semaine.
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1: C'est un extrait de Nouba que vous allez découvrir très très prochainement. La première date ne sera pas à Paris d'ailleurs, la toute première date de Nouba.
5: 5 et 6 juin à Bagneux-la-Fosse, à côté de Troyes. Dans l'aube,
2: l'espace Paul Gabriel.
5: À 20h30. Et puis à Paris, les 15, 16, 17 et 18 juin à 21h au Théâtre des Gémeaux.
1: Au Théâtre des Gémeaux à Paris et au Théâtre des Gémeaux ensuite à Avignon
5: à partir du 4 juillet.
1: À 19h40.
2: Voilà,
1: ça y est.
2: Bravo.
1: L'horaire est bon, ça y est, je suis recalé. Alors, à propos de recalé, on va se caler maintenant sur Nouba justement. Alors, surprise toujours, jusqu'au bout ou pas les filles?
5: Jusqu'au bout.
1: Eh bien, on vous écoute tout de suite, les Divalala dans Kitchenette.

0: Bravo Lady Valhalla, je vous applaudis. Extrait du spectacle Nouba que vous retrouvez donc dans l'Aube, puis à Paris, puis à Avignon. Et dans les deux cas, Paris et Avignon, c'est le même théâtre. Hein.
1: Les Gémeaux,
0: mais évidemment, c'est très simple. Et puis donc, Choubidoua, en tournée dans toute la France. Est-ce qu'il y a certaines dates qu'on peut citer avant Avignon?
2: Alors non, parce qu'on a fait notre dernière date de la saison là à Orly la semaine dernière.
0: Ah oui, donc ça y est. Ouais.
2: Et l'année prochaine, on sera le 22 octobre à Noirmoutier, le 19 décembre à Draveil, le 20 décembre à Séris. Et puis le 10 mars à Garches pour l'instant. Du 23 janvier au 7 mars, nous serons à l'Essaillon. 23 janvier 2027 au 7 mars 2027.
0: À Paris.
2: À Paris, tous les week-ends et certains mercredis.
0: Et puis peut-être d'autres programmations qui viendront selon les demandes
2: des
0: villes, des établissements scolaires.
2: À la suite du Festival d'Avignon, en général, les programmations se font un an après, mais ça peut arriver effectivement que des dates de tournée se calent.
0: Eh bien n'hésitez pas, ladyvalhalla.com.
2: Voilà.
0: Pour les contacter. Les deux seront à Avignon, on rappelle, donc Théâtre des Gémeaux pour Nouba, 19h40. Théâtre de l'Arrache-Cœur pour Choubidoua, 16h40.
1: Mais c'est parfait.
2: Bravo.
0: C'est parfait. Donc voilà. Avignonnais, n'hésitez pas. Je suis tout seul, mais je vous applaudis encore, les filles. C'est toujours un vrai plaisir renouvelé pour la troisième fois. Merci à vous.
1: Merci.
0: Plein de bonnes choses et puis que les Lala vous accompagnent jusqu'à votre prochaine visite, en espérant qu'on puisse vous avoir du répondant nous aussi au niveau du nombre. Merci beaucoup les
1: filles.
2: Merci à vous. Merci.
0: Merci Angélique.
2: Merci.
0: Merci Gabriel.
3: Merci.
0: Et merci Marion.
1: Merci beaucoup.
0: Je ne sais pas si vous vous souvenez, habituellement ce sont les animateurs qui nous le disent. On se donne rendez-vous la semaine prochaine, mais comme on vous le dit à chaque fois, on vous aime. Merci à vous. À la semaine prochaine. Et bisous à Céline également.
2: Bisous Céline.
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1: Il est 18h sur RVM.

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1: 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Possibilité de se restaurer sur place. Le prix d'entrée, 3 euros, comprend un ticket de tombola. Une partie des fonds récoltés seront reversés à l'association Vaincre les maladies lisantes. Préparez-vous à une journée 100% américaine et rock'n'roll le dimanche 7 juin à Nanteuil-le-Haudouin. Ce dimanche, le 7 juin à 18h, ne manquez pas le concert de la chorale La Salamandre en l'église Saint-Nicolas à Villers-Cotterêts. L'entrée sera gratuite avec une participation au chapeau. Dimanche 7 juin, vous êtes attendus très nombreux à la brocante de Séry-Magneval. Vous y trouverez toute une panoplie d'objets divers à tout petit prix, jouets, vaisselle, objets de décoration, l'occasion de chiner et de vous faire plaisir en famille ou entre amis. Vous trouverez buvette et restauration sur place pour profiter de la journée. Dimanche 7 juin, brocante également à Gillaucourt, à Lévignan, à Nanteuil-le-Haudouin, à Baron, à Villers-Cotterêts et sur le parking du magasin Intermarché à Crépy.
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3: 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Au programme, pique-nique festif, nombreux exposants au savoir-faire unique, spectacles et animations pour un joyeux moment convivial dans le parc du château à Villers-Cotterêts. 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À cette occasion, RVM vous proposera une émission en direct de 14h à 17h. Une belle journée à partager en famille avec de nombreuses animations pour petits et grands le samedi 6 juin sur la place Jean-Philippe Rameau à Crépy. 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
11: Je suis aujourd'hui à Fresnoy-la-Rivière et je suis en compagnie d'Élodie Joadet, qui est maire de Fresnoy-la-Rivière et qui a été élue lors des dernières élections municipales de mars. Bonjour Élodie. Fresnoy-la-Rivière, donc, c'est un joli village de la vallée de l'automne, on peut le dire. Il y a à peu près, moi j'ai noté 670 habitants. La population a pas mal fluctué en fait les siècles derniers. Le village de Pondron avait été rattaché depuis 1825 à Fresnoy par ordonnance royale. Et à partir de 1850, à cause de la crise agricole, développement industriel, etc., qui a vidé les campagnes au profit des villes, la population a un peu périclité. Et ensuite, il y a eu le développement du bassin parisien. Donc, il y a pas mal de gens qui travaillent à Paris et qui sont arrivés dans l'Ouest parce qu'on n'est pas loin de Paris, comme tout le monde le sait. Il y a deux hameaux, Pondron et Vatier-Voisin. Qu'est-ce que vous avez envie de nous dire sur votre village ?
12: Eh ben, c'est un bel écrin de verdure qu'il faut préserver. Donc oui, les habitants arrivent, mais en tout cas, il n'y aura pas de grosse construction ou d'expansion de lotissement, parce qu'on veut préserver pour l'instant cet écrin de verdure, cette tranquillité. Ouais. Et puis il y a assez de maisons qui se vendent pour justement laisser place à des nouvelles personnes, des anciens qui partent. C'est la vie. Hein. Et donc des jeunes couples qui arrivent avec des enfants. Et du coup, la boucle de la vie continue.
11: Oui. Il y a des lotissements déjà qui ont été construits, je suppose.
12: Tout à fait. Ouais. Il y en a deux. Un qui a un peu plus de trentaine d'années et un autre qui a 10 ans.
11: Il y fait bon vivre.
12: Oui, oui, oui.
11: Depuis combien de temps vous ?
12: Alors moi, ici, 10 ans, dans ce nouveau lotissement, le dernier lotissement. Et effectivement, il y a un bon climat. Il y a cette connexion entre les gens, l'humain, qu'on ne retrouve pas forcément en ville. Et je pense que c'est ce que viennent chercher. En tout cas, c'est ce que viennent chercher mes voisins, donc on se retrouve.
11: La connexion se fait comment ? Est-ce qu'il y a des commerces ?
12: Pour l'instant, on n'a pas de service sur la commune. On aimerait bien, on est en train d'étudier ça pour l'ancienne pharmacie. Il y a des choses qui sont avec la chambre des métiers.
11: Ouais,
12: on va toucher à 2 ans. Et puis la personne qui a racheté est tout à fait dans le même sens que nous. Elle veut rapporter du service. Donc on travaille ensemble avec la chambre des métiers. C'est vrai qu'on a un laps de temps court parce que lui aussi, financièrement, il a besoin que ce bien soit rentable.
11: Et quel est l'état des lieux en fait de la mairie ?

0: de la commune. Quand vous l'avez récupéré, c'était Monsieur Bornigal, oui. C'est ça? L'état des finances, etc. Est-ce que c'était...
1: Oui, c'est correct. On aimerait toujours plus, hein, mais ça a été préservé correctement. On a la chance d'avoir une super secrétaire qui a fait un beau boulot au niveau de la compta avec, pareil, quelqu'un du conseil municipal, Monsieur Germain Le Sueur, qui dont c'est déjà le métier. Et ils ont vraiment bien travaillé pour préserver nos finances. Après, effectivement, on a deux bâtiments classés qui coûte cher à la commune,
0: deux églises,
1: et on doit en même temps continuer les travaux, mais en même temps faire attention aux finances, et puis à faire avancer le reste, il n'y a pas que ça. Donc c'est vraiment un exercice, c'est ça qui est plus difficile, mais on ne peut pas se permettre de clôturer, de dire on ne touche plus à ces bâtiments-là, parce que d'une, on doit les entretenir, et deux, l'argent qui a déjà été mis dedans, ça serait... Ça aurait été d'argent du gâchis, quoi. Mmh. Donc, il faut faire les choses, mais c'est pas simple, mais on va...
0: Vous voulez dire que ce sont des travaux qui sont prévus sur plusieurs années?
1: Ah oui, tout à fait. Là,
0: elles sont dans quel état, ces églises?
1: Pour la plus grande, a été fermée. Oui, elle a été fermée parce qu'elle elle était trop dangereuse pour le public. Mmh. Le clocher est en train de s'effondrer. Donc là, dans un premier temps de reprise des travaux, il faudrait pouvoir... sécuriser ce clocher et
0: après c'est l'église Notre-Dame de Pondron, c'est ça?
1: Et là elle a été restaurée et maintenant il faut la conserver tout simplement. Mmh. Et mais rien que des travaux de conservation, quand je dis conserver et préserver, c'est tout ce qui est toiture, démousser assez régulièrement, et ça coûte cher à une commune. Ouais.
0: Vous voulez dire qu'en fait ce sont les travaux qui coûtent le plus cher, hein?
1: Ah oui, c'est ça.
0: Ouais.
1: Ah
0: ouais. Est-ce que vous arrivez à trouver des fonds en fait suffisants?
1: Il y a des demandes de subventions qui sont faites, mais effectivement,
0: et des fondations peut-être,
1: des fondations, hein? Alors fondation, oui, on a essayé, mais c'est pas... Voilà.
2: Il y a du boulot,
1: voilà.
2: Hein, pour les fondations.
1: Voilà, ils ont un boulot monstre. Après, il y aurait la voirie aussi à faire. Bon, il faut s'organiser, il faut aller trouver aussi des sociétés qui, en fin d'année, ont de l'argent pour la voirie. Ça, c'est des dossiers à monter. Ça sera pas pour 2026. Là, il faut monter tous ces dossiers et on fera ça en 2026.
0: C'est ce que vous êtes en train de faire.
1: On est en train de faire.
0: Qu'est-ce qui vous a motivé pour devenir maire?
1: L'envie d'aider tous les gens,
0: la volonté
1: de m'investir. J'étais conseillère municipale et j'ai commencé aussi à partager cette volonté de s'investir et du fait de faire partie d'un groupe, mais pour le bien de tous, avec le conseil municipal des jeunes. Et toucher les enfants, c'est toucher les parents, et c'est nos futurs citoyens. Donc voilà, c'est une bonne dynamique, et tout ça, ça a fait que je me suis pris encore plus au jeu, et puis après c'est venu naturellement, et puis je me suis dit pourquoi pas, et puis c'est voilà, je le fais, et je ne regrette pas du tout. J'ai été élue, voilà.
0: Est-ce que vous pouvez vous présenter en quelques mots?
1: Alors oui, donc j'ai 42 ans, je suis maman de deux petites filles, enfin petites.
0: Qui viennent à l'école ici?
1: Alors maintenant au collège pour la plus grande, mm-hmm. Elle a 14 ans, et la petite est en dessous, elle est en CE2, voilà, elle a 9 ans.
0: On dit en dessous parce qu'en fait la mairie est au-dessus de l'école.
1: Tout à fait, oui, pardon. L'école et la mairie sont dans le même bâtiment.
0: Et vous avez une profession à côté d'être mère ou...
1: Oui, alors j'ai changé de profession, de domaine pour être justement disponible pour mes enfants. Donc je travaille à la maison, je suis esthéticienne et en même temps je travaille dans le bâtiment avec mon mari. Je lui fais tout son administratif et sa comptabilité.
0: Ah, c'est bien. J'espère que vous êtes payée par votre mari.
1: Oui. Je suis bien payée. Mais à la base, je suis dans le patrimoine, la conservation et restauration du patrimoine.
0: Est-ce qu'il y a des associations à Fresnoy-la-Rivière?
1: Oui, il y a des associations. Alors, concernant le patrimoine, il y a l'association Altona qui est repartie depuis un an et demi. Et justement, pour aider à financer des travaux sur les bâtiments classés. Peut-être, on aimerait bien commencer par les vitraux, les préserver, on va dire, déjà, de restaurer. Puis d'autres actions, si c'est possible, pour les lavoirs, parce qu'on a aussi 4 lavoirs.
0: Donc, il y a une bibliothèque.
1: Il y a une bibliothèque, voilà.
0: Un comité des fêtes.
1: Il y a une association qui s'appelle Nos Pépites de l'Automne qui rassemble les entrepreneurs de la vallée pour créer du lien ensemble, des échanges, avoir des collègues en fait, parce que c'est vrai que les entrepreneurs de la vallée, c'est beaucoup de petits auto-entrepreneurs et ils travaillent souvent seuls et isolés, et d'avoir créé cette association-là, ça permet d'avoir du lien. autre que ses clients, voilà, de s'épauler et d'échanger sur des problématiques qu'on peut rencontrer et que d'autres peuvent rencontrer et voir comment ils sont sortis.
0: Donc il n'y a pas d'entreprise sur ce territoire.
1: Hein. Entreprises, oui, ça dépend. Ouais, parce là, que vous des avez des auto-entrepreneurs, ouais. Mais vous avez aussi des SAS. Donc il y en a quelques-uns dans l'association, mais pas tant que ça.
0: Des artisans aussi, sur place ou pas, hein? Des artisans qui font de l'art, hein?
1: À ma connaissance, non. Ah, peut-être Monsieur Cohen, parce que la photographie, c'est considéré comme de l'art. Donc.
0: Il est photographe.
1: Il est photographe, okay. Oui.
0: Est-ce qu'il y a eu des personnalités connues qui sont venues sur cette commune ou qui sont encore là, d'ailleurs?
1: Alors, moi, je n'ai pas rencontré de personnalité commune.
0: Qu'est-ce que c'est votre rapport avec les autres communes, en fait, hein, du territoire? Peut-être Vallée de l'Automne ou
1: oui.
0: Autre un peu
1: plus loin. Recréer du lien, par exemple, je prends Morian-Val, où les deux communes avaient, un mauvais climat, pas de travail ensemble. Avec Dorothée Relance, la mairesse actuelle, on travaille à retrouver du lien entre les deux communes.
0: Ouais, parce qu'elles se touchent.
1: C'est ça. On a un projet de café citoyen, de rouvrir un café sur la vallée.
0: Comme à Augy-Saint-Vincent.
1: Voilà, c'est ça. on travaille dessus, c'est en cours et il y aura une ouverture en 2026.
0: Il y a un endroit en fait que vous avez visé
1: sur Morian-Val.
0: En fait, c'est secret pour l'instant, c'est ça?
1: Non du tout, parce qu'on en parle déjà, mais il faut quand même que le soit présenté devant les conseils.
0: Donc il y a un endroit où on pourrait imaginer un café citoyen.
1: C'est ça, tout à fait.
0: Avec une programmation aussi régulière, etc. Un endroit de rencontre aussi.
1: C'est fait pour qu'il y ait un endroit de rencontre, d'échange, que toutes les générations se retrouvent.
0: Est-ce qu'il y a des événements qui existent à l'année ici?
1: Oui, on a la Saint-Jean qui cette année aura lieu le 13 juin, un peu en avance parce que les prestataires n'étaient pas disponibles. Ensuite, on a
0: Donc il y a un feu.
1: Oui, il y a un feu de la Saint-Jean avec un petit bal en même temps, un repas. Cette année, c'est le thème des mille et une nuits.
0: Ce sera à Frénois même.
1: À Frénois même sur la place. Et puis ensuite, on a la retraite au Flambeau qui arrive fin juin, le dernier week-end de juin.
0: Ça signifie quoi ça, la retraite au Flambeau?
1: Alors, ça n'existait pas, ça a été remis, ça doit faire 4 ans. C'est une randonnée avec des petits flambeaux, mais historiquement, sur la commune, il y a dû en avoir, mais il y a bien longtemps. Et nous, c'est parce qu'on avait envie de ramener une petite cohésion avec les gens, quelque chose qui rappelle les vacances, quelque chose de festival,
0: de convivial.
1: De convivial, okay. Voilà, c'est ça.
0: Ouais, autre chose aussi comme événement ou pas, hein?
1: Alors ensuite, il y a la course de côte de Pondron. Là, cette année, ça sera les 11 et 12 juillet, qui fait énormément de bruit. Mais
0: grâce à ces virages,
1: oui, voilà.
0: On épingle à cheveux, n'est-ce pas?
1: C'est exactement ça. Voilà, c'est en cours. Je ne sais pas vraiment si ça aura vraiment lieu entre les organisateurs et puis les agriculteurs. Parce que ça arrive pendant la semaine de la moisson. Pour tout vous dire, j'ai des courriers qui partent là pour informer les agriculteurs. C'est en cours.
0: Est-ce que vous avez envie de nous donner d'autres éléments sur votre programme à venir? À part le patrimoine, dont on a déjà parlé.
1: Oui.
0: Ouais.
1: On aimerait améliorer la voirie, ça c'est sûr, hein, parce que nos routes, elles sont dans un état catastrophique, hein, surtout sur Vatier, Pondron aussi. Nous, ici, sur Frénois, ça peut encore aller, mais Vatier... Le centre du bourg est vraiment... c'est la priorité. Hein. Voilà, il faut trouver les bons interlocuteurs, les bonnes entreprises et puis en fonction des finances.
0: Et les habitants se rencontrent pas mal entre Pondron, Vatier, Frénois? Est-ce qu'il y a un bon lien ou pas?
1: Pas tant que ça. Je pense qu'il y a beaucoup de choses à refaire. Voilà, c'est ça.
0: Le café citoyen. Ouais,
1: le café citoyen, nos manifestations. Hein. Par exemple, la retraite d'Au Flambeau, l'année dernière, elle a eu lieu sur Vatier. L'année d'avant, c'était sur Frénois. Et cette année, ça serait bien sur Pondron. C'est
0: ça,
1: tout à fait.
0: Ça permet de s'impliquer.
1: De s'impliquer. Et puis en général, on se fait assez de communication pour que les habitants de Frénois puissent aller à Vatier. Enfin, voilà, que ça se communique. Et que ça bouge. On essaye de recréer du lien. C'est pas facile, parce que c'est vrai qu'il y a eu une période où les gens allaient au travail, rentraient chez eux, mais ne participaient pas à la vie du village. Là, on sent que ça tend justement vers le...
0: Ça s'améliore.
1: Ça s'améliore et que les gens ont besoin de liens. Et les nouveaux arrivants, justement, les gens qui ont déménagé récemment, qui sont arrivés sur la commune, ils sont là pour ça.
0: Ils ont envie que ça bouge aussi.
1: Oui, c'est ça. Ils veulent vivre, mais pas que dormir dans leur commune. Quoi.
0: Puis vous arrivez avec une bonne dynamique.
1: Et puis au niveau du fleurissement et puis de préserver notre nature, ça c'est pareil. On travaille à ça. J'ai rencontré Damien Top avec l'équipe Donc lui, il travaille au Conservatoire naturel. Et on va travailler ensemble. Il y a des belles choses à faire sur la commune.
0: Merci beaucoup, Élodie. Et puis, bonne continuation à vous. Hein.

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2: Bonne soirée.
3: Il est 19h.

0: L'apprentissage, c'est transmettre des valeurs d'homme à homme dans un monde où l'on croit que l'outil numérique peut tout remplacer. Thierry Marx, né le 19 septembre 1959 à Paris, homme d'affaires et chef cuisinier français. Sa cuisine s'inspire notamment de la gastronomie moléculaire. Lancement du bachelor, Thierry Marx Collège forme une promotion de 12 élèves en alternance au lycée des métiers hôteliers Quercy-Périgord de Souillac. Notre devise, tous ensemble pour la réussite, tous concernés pour l'avenir de nos enfants et de nos ados. Chers auditeurs, nous sommes le 27 mai 2026. Bienvenue sur Radio Valois-Mulsien dans l'émission Pédago-Rando, animée par l'association Projet Action 60, en partenariat avec Agir ABCD et Énergie Jeune. Aujourd'hui, pour notre émission Les outils numériques au collège, nous recevons M. Xavier Sylvain, principal du collège Jean Lafontaine de Crépy-en-Valois, et M. Yannick Albert, professeur de technologie au collège Jean de Lafontaine et référent numérique de l'établissement. Nous allons demander à nos deux interviewés de se présenter. Qui commence?
1: Écoutez, bonjour à tous. Donc, je me présente à nouveau, Monsieur Albert Yannick. Effectivement, j'enseigne au Collège Jean de La Fontaine maintenant depuis 5 ans, essentiellement la technologie, avec une part de sciences physiques également en sixième. Et je suis effectivement référent numérique. Ça, on en reparlera peut-être un peu plus tard concernant le rôle.
2: Oui, peut-être tout à l'heure, oui, d'accord.
1: Tout à l'heure, voilà. Et c'est vrai que ça a une place prépondérante dans les établissements scolaires avec évidemment les nouvelles technologies qui sont en plein développement.
3: Bonjour, donc Xavier Sylvain, principal au Collège La Fontaine de Crépy depuis maintenant 4 ans et donc coéquipier de Monsieur Albert.
0: TV.
2: Oui. Alors, les outils numériques au collège fonctionnent en mettant à profit des données informatiques via des logiciels. Il s'agit d'appareils électroniques tels que les smartphones, les tablettes, les ordinateurs portables qui stockent et traitent des informations. Ces outils rendent un service considérable pour un travail efficace et plus rapide. Au fil des années, ces outils sont devenus des supports indispensables pour l'apprentissage et l'enseignement des élèves. Grâce à son interactivité, tout devient plus ludique, plus stimulant pour les élèves. La réussite des élèves passera-t-elle par le tout numérique? Gérard, petit billet d'humour.
0: Non, ça ne sera pas un petit billet
2: Bon,
0: d'humour,
2: ben,
0: je
2: tant
0: vais
2: pis.
0: Simplement te contredire.
2: Bon, ben, alors allons-y.
0: Parce que je viens de dire que c'était plus ludique, que c'était plus intéressant. Moi qui vais dans les collèges, je m'aperçois que certains élèves, quand on leur fait lire quelque chose, ils ne comprennent pas ce qu'ils lisent. Donc pour moi, c'est quand même assez important. Et puis le fait de recopier tout simplement ce qu'on leur demande de chercher, il n'y a plus la recherche telle que nous, on l'a connue, mais bon,
2: Oui, dans des encyclopédies.
0: que tu as connue, hein, c'est ce que je dis à certains des élèves, c'est comme dans les mots croisés, quand on arrive sur une difficulté d'une définition, une fois qu'on l'a trouvée soi-même, on la retient. Si c'est pour aller sur sa tablette, taper la définition des mots croisés et recopier bêtement, 15 jours après, la même définition revient, on l'a oublié. Donc, pour ça, je dis,
2: Oui, t'es...
0: ça a du bon et du mauvais.
2: Oui, je...
0: Peut-être que...
1: Je suis... Oui, je suis tout à fait d'accord avec vous. C'est bien que vous dites qu'il y a du bon et du mauvais. Et justement, de pas... Notre œil d'adulte voudrait le voir d'un mauvais œil, justement, parce que nous, on n'est pas nés avec ces technologies-là. Donc, on en a peur, on s'en méfie. Sauf que nous, les élèves, ils vont se l'approprier beaucoup plus rapidement que nous. Et il faut absolument que ben, tous ces moyens techniques, et notamment l'IA, je pense qu'il faut le dire, ça nous fait peur, mais il faut prendre les devants et il faut se former. C'est vrai que les autorités et nous, dans notre établissement, il faut qu'on cadre l'utilisation de ces nouvelles technologies, mais il faut se l'approprier parce que si on ne se l'approprie pas, les élèves, les enfants vont le faire et pas à bon escient, effectivement. Parce que, comme vous le dites, c'est un outil, ça doit rester qu'un seul outil. Mais c'est vrai que l'outil le plus important, c'est le cerveau. Et celui-là, il faut le faire travailler auprès des élèves. Et comment se servir de l'outil? Comment l'outil doit être placé au sein de nos établissements? C'est les choses qui sont en train de se mettre en place. Il y a un cadre d'usage qui vient d'être adopté et qu'on a reçu très récemment. Je crois qu'il a moins d'un an. Je crois qu'il est sorti au mois de décembre. Ce cas d'usage, vous le trouvez sur tout site. Hein. Vous tapez cas d'usage de l'IA.
2: De l'IA, oui.
1: Et il est indiqué justement comment est-ce que nous, on doit, en tant qu'enseignant, l'utiliser, l'IA avec les élèves. Et donc, forcément, avec les outils que vous parliez, hein, que ce soit les tablettes.
2: Oui, ça.
1: Et ben, il faut que ce soit progressif. C'est-à-dire que avant la quatrième, avant la classe de quatrième, pas d'IA avec les élèves. Et c'est seulement à partir de la quatrième que là, avec les élèves, on peut voir comment cet outil il peut être utilisé. Alors, l'IA avec, encore une fois, bien sûr, les tablettes, les ordinateurs, tout le matériel qu'on dispose au sein de l'établissement.
2: Oui, parce que c'est aussi difficile pour les parents qui ne savent pas utiliser réellement l'IA.
1: Oui, il y a beaucoup de parents, effectivement, qui sont démunis. Et donc, ben, ils vont laisser faire, hein, on va dire, parce que l'IA, tout le monde peut accéder très facilement à l'IA via un smartphone. Il y a des applications, il y a des sites. C'est pour ça que notre rôle, c'est absolument de prendre les devants. Et au sein du collège Jean Lafontaine, on a eu la chance d'avoir été sélectionné. Là, Monsieur Sylvain, il pourra me couper si je me trompe, parce que c'est vrai qu'on a fait une demande. Et c'est les enseignants qui étaient demandeurs. Vous nous aviez proposé des formations, il me semble. Et dedans, il y avait l'IA qui ressortait parce que c'est une vraie problématique. Et on a eu la chance que notre établissement soit sélectionné. Et donc, on a eu une formation de proximité. Et ce sont des collègues de technologie, d'ailleurs, de super enseignants de technologie qui ont formé de nombreux enseignants et pas que des enseignants, également des AESH. Donc, sont les personnels qui accompagnent des élèves à profil, à difficulté. Monsieur Sylvain,
3: Oui, c'est ça, des élèves qui ont un handicap.
1: Oui, et effectivement, c'est ça, on a eu la chance d'être sélectionnés. Parce que
2: vous avez été sélectionné par qui? Par l'éducation?
3: Par le rectorat, en fait, qui propose un certain nombre de formations, effectivement, ce que disait Monsieur Albert, donc, sur lesquelles les établissements se positionnent. Donc nous, on a motivé le choix justement de la formation par l'IA, au vu de comment évoluent les besoins et puis le monde en général. On sait que c'était vraiment un vrai... Et puis donc notre dossier a été sélectionné. Et effectivement, voilà, deux enseignants ont pu venir pour former les adultes du collège.
1: Et on a été vraiment très nombreux, entre 15 et 20, et on a créé un Padlet, un outil qui va nous permettre de renseigner un petit peu la façon dont il faut utiliser les différents outils IA, et on va le diffuser auprès de tous les collègues de l'établissement qui pourront
2: aller piocher. Voilà.
1: Exactement, piocher par rapport à ces outils, parce que c'est un peu la jungle, il faut le dire. Oui. Entre la gratuité, mais quand c'est gratuit, c'est nous le produit. C'est assez. Je pense qu'on est dans une période où le cadre il n'est pas encore bien défini. Les IA, soi-disant, se présentent comme gratuites, donc on prend des habitudes, mais à un moment donné, je pense qu'ils vont mettre le haut là, les grandes sociétés qui développent les IA, vont dire bon, vous avez pris l'habitude, mais maintenant ça sera temps et temps.
2: Ouais, c'est ça.
0: Ouais, pour avoir une pointe d'humour, l'autre jour, j'entendais. Venant d'un policier qui disait peut-être quand quelques instants, même quelques mois, le crime sera peut-être parfait. Avec l'IA.
2: Avec l'IA.
1: Ouais, donc, il faut prendre les devants.
2: Il faut prendre les devants, je pense. Alors, avant de débattre sur les outils numériques, on va aborder les épreuves écrites du diplôme national du brevet qui vont arriver le 26 juin, le 29 juin et le 30 juin. Et a priori, il va y avoir quelques changements. Quel est le calcul de la moyenne finale relatif, c'est-à-dire au contrôle continu et aux épreuves? Est-ce que ça a changé? Parce qu'avant, c'était beaucoup sur le contrôle continu. Est-ce qu'on revient un petit peu sur les épreuves sur table, en fin de compte?
3: Oui, complètement. Cette année, donc, c'est une nouvelle réforme. Donc, pour le contrôle continu, donc, il va compter uniquement maintenant pour 40% de la note finale, alors que l'an passé, c'était 50-50. Mm-hmm. Donc, cette année, 40% pour le contrôle continu et 60% pour les épreuves terminales, donc les épreuves de français, de mathématiques, de sciences, d'histoire, géographie. Et puis, là, en plus, pour nous, du coup, là, c'était l'actualité. Ce matin, les élèves passaient leur épreuve orale.
2: D'accord.
3: Voilà, donc la première épreuve déjà passée. Voilà, l'ensemble des épreuves ponctuelles pour 60%, de façon à complexifier un petit peu la réussite des élèves à l'examen.
2: D'accord, ok. Et là, on va prendre plus en compte aussi les fautes d'orthographe, c'est ce que disait le ministre, Monsieur Geffrin.
3: Oui, alors après, c'est déjà une exigence au quotidien des enseignants constamment, on va dire, sur chaque heure, dans l'enseignement et puis au niveau des copies, ils sont vigilants. Et puis, des consignes qui sont données, mais déjà les années précédentes, hein, par les hauts correcteurs, notamment des épreuves du brevet, des épreuves du bac, bien évidemment, également. Pour que des points soient décomptés si les copies sont insuffisantes sur ces points-là.
2: D'accord. Vous faites des stages de préparation du brevet au collège ou
3: oui, alors,
2: des exercices brevet blanc?
3: Oui, alors donc bah, même réponse un petit peu que juste avant. C'est-à-dire déjà au quotidien, on va dire au fil de l'eau, hein, les enseignants régulièrement préparent pour l'examen avec des exercices types, hein, des choses ensuite qui sont données dans leur discipline. Et puis on a ensuite des moments de devoirs communs, niveau par niveau, dans les différentes disciplines. Brevet blanc, et puis, puisque là on parlait de l'oral qui a eu lieu ce matin, là les élèves de 3e passaient aujourd'hui leur 4e oral de l'année, donc voilà, pour vraiment qu'ils soient bien prêts et dans les meilleures conditions pour réussir leur examen.
0: Mais le stage que passent les 3e, etc., il rentre en compte dans le brevet ou comment c'est?
3: Alors, sur le stage en lui-même, non, hein, puisque là, c'est un stage de découverte, on va dire, qui n'a pas d'incidence. Par contre, voilà, les compétences et l'évaluation qui en est fait rentrent dans le contrôle continu. Et donc, de par là, comptent en partie pour le brevet.
2: Quel conseil vous donnez aux élèves, justement, pour réussir ce brevet?
3: Oh ben, d'écouter les consignes des enseignants.
1: C'est bien, j'adhère.
3: Déjà en premier, forcément.
2: D'avoir travaillé toute l'année
3: voilà,
2: aussi.
3: Voilà, c'est ça. Il y a une méthodologie. Après, sur les différentes épreuves, il n'y a pas de secret. Hein. Enfin, ce qui est donné, c'est des choses que les élèves ont travaillées toute l'année. Mm-hmm. Donc, effectivement, voilà, écouter les consignes, travailler régulièrement en classe, travailler régulièrement à la maison. Poser des questions à l'enseignant lorsque quelque chose n'est pas compris. N'hésitez pas même à demander à faire un devoir hein, si ça a été échoué. Voilà. Prendre la méthodologie. Et puis, oui, je l'ai pas indiqué juste avant dans votre question de préparation pour le brevet, mais les 10 jours qui précèdent le brevet, les élèves de 3e, eux, ne vont faire que ça. Donc, on est vraiment sur une dizaine de jours de révision. Là, on a, nous, les portes ouvertes pour les futurs 6e hein, le 12 juin. Donc, du 12 juin jusqu'au brevet, les élèves de 3e ne vont faire que travailler dans les disciplines brevet, donc voilà, sciences, histoire, maths et français, avec donc, les enseignants des disciplines pour, voilà, encore une fois, reprendre la méthodologie, retravailler sur certains points du programme qui pourraient être difficiles. Donc voilà, la clé du succès, c'est ça, c'est travailler, répéter, écouter les consignes, corriger, travailler, et encore travailler.
2: Et encore travailler.
3: Et qui corrige? Le brevet n'est jamais qu'une étape.
2: C'est ça.
0: Qui corrige les écrits des brevets?
3: Ah ben les enseignants de la discipline, donc des collèges environnants.
0: D'accord.
2: D'accord. J'ai lu qu'il existait une bourse du mérite.
3: Oui.
2: Il y a longtemps?
3: Ouais. Ah oui, oui, ça doit faire une vingtaine d'années.
2: Ah oui, ok. Oh, oui. Bon, mais mes enfants ne l'ont jamais eu, alors c'est pour ça.
3: Mais parce qu'il y a plusieurs critères, hein, notamment, enfin, elles se destinent principalement aussi aux élèves boursiers. Déjà, voilà, par rapport aux conditions de ressources. Donc, ces élèves-là peuvent avoir des aides en plus hein, pour justement faciliter la poursuite d'études.
2: D'accord.
3: Et ceux qui ont mention bien, très bien.
2: Très bien, voilà, oui, c'est ça. En tant que principal du collège, je suppose que l'utilisation des outils numériques est non négligeable hein, tout au long de la journée. Quelle est l'estimation à peu près du temps passé?
3: Alors, on va dire que déjà au collège, hein, pour un élève adolescent, il y a une estimation qui est de 4 heures sur les écrans par les enfants. Mm-hmm. Donc là, en dehors du temps scolaire, hein, donc, c'est-à-dire sur la maison, hein, sur les transports. Donc les 4 heures, c'est déjà énorme quand on en passe 10 quasiment au collège, hein, tout compris avec les transports et le repas. Donc sur le collège, on va dire sur une journée type, hein, ça dépend des disciplines. Les enseignants peuvent utiliser ce qu'on appelle des outils numériques au collège. On a des classes mobiles, hein, par exemple, que les professeurs peuvent utiliser, emmener dans le cours, de façon à pouvoir travailler avec eux. On a des salles informatiques également, dans lesquelles les enseignants, donc je dirais globalement, peut-être oui, une heure par jour, peut-être, Monsieur Albert.
1: Au moins, déjà nous en technologie, bon, c'est vrai que dans cette matière, les élèves ils utilisent en systématique l'outil informatique, mais alors là par contre c'est l'ordinateur, parce que je ferais vraiment bien la part des choses entre l'usage de tablette, parce on a aussi une classe mobile, donc tablette, et l'ordinateur, parce que c'est vrai qu'on se rend compte de plus en plus dans la pratique que les élèves de 6e, lorsqu'ils arrivent, bah en fait, ils ont eu l'habitude, malheureusement, même si c'est un petit peu pour tôt pour eux, c'est du smartphone et des tablettes, donc bah c'est plutôt avec le doigt et non pas avec l'outil souris. Mmh. Donc là, il y a aussi des pratiques à instaurer.
0: Un apprentissage.
2: Ouais, c'est ça.
1: Ah, oui, pour eux, c'est vraiment... Et on le voit au niveau des évaluations nationales. Hein, puisque...
2: Mais justement, oui, c'était une question qu'on voulait vous poser. C'est le problème, parce que souvent en CM2, ils n'ont jamais utilisé un ordinateur.
1: Ou très peu. En tout cas, d'une école à l'autre, c'est très variable.
2: Et donc, quand ils arrivent en 6e, avec les évaluations nationales qui doivent se faire.
1: Qui arrivent en septembre.
2: Voilà.
1: Et ben, ça pose évident. Problème, effectivement, déjà pour la première connexion. Mm. Donc, il faut prendre du temps. Il faut prendre du temps. Après, normalement, c'est prévu dans le cadre de l'évaluation nationale. C'est pris en compte, mais c'est vrai que ce n'est pas évident. Sur le temps de l'évaluation nationale, oui, il y a un test au départ pour pouvoir vérifier qu'ils ont bien compris. Mais c'est vrai que ça a tellement vite évolué que l'ordinateur, finalement, c'est un outil qui est ancien, qui est moins utilisé. Hein. L'usage pratique des enfants, c'est donc l'écran tactile. Okay. Et par rapport à la souris, c'est un petit peu comme l'apprentissage avec le stylo à la prendre en main, l'appréhension, là c'est pareil que la souris.
2: Oui, parce que les évaluations nationales arrivent très vite, ils arrivent fin septembre.
1: C'est ça.
3: Oui, mi-septembre.
2: Mi-septembre, ouais. Vous avez quoi, 15 jours en gros pour les aider
0: Ouais, mais enfin, c'est quand même rien à mettre en place en CM2 hein, pendant le dernier mois, au mois de juin, où ils foutent rien, entre guillemets, je dis bien, hein, de leur apprendre.
2: Mais c'est compliqué parce que souvent dans les écoles primaires, souvent il n'y a pas d'ordinateur. Hein, il manque le matériel en fin de compte.
1: Ou très peu.
2: Donc voilà, si les parents n'ont pas d'ordinateur chez eux, ben effectivement, les enfants arrivent.
0: Non, mais en CM2, ça serait ne serait-ce que les 15 derniers jours, essayer de leur dire, et ils seraient heureux comme tout d'apprendre à manier.
2: Mais il y a des écoles, il n'y a même pas la Wi-Fi, alors c'est compliqué pour avoir Internet.
3: Je rebondis sur ce que vous dites, même dans le taux d'équipement des ménages, on sait que la possession de l'ordinateur est vraiment chute libre ces dernières années.
2: Diminue, oui.
3: Les familles ont une tablette, ou les familles ont un téléphone portable et toutes les connexions Internet se font là-dessus.
2: C'est ça.
3: Mais vraiment, de moins en moins de familles ont un ordinateur à la maison, donc c'est plus du tout un outil sur lequel l'enfant est habitué à aller ou à travailler.
1: Et du coup, il y a une grosse hétérogénéité dans l'usage donc des ordinateurs, des enfants qui vont vite s'approprier l'outil. Et comme beaucoup d'évaluations pour le côté pratique se fait avec cet outil-là, nous on a des salles informatiques, c'est ce qui est logique. Et là, on a déjà une grande vraiment une hétérogénéité au niveau des compétences sur ce domaine-là. Et c'est vrai que ça pose problème, surtout que je tiens à signaler que peut-être que vos auditeurs ne le savent pas, mais la technologie a été supprimée en 6e, alors que c'était des matières où on utilisait le plus l'outil informatique. Je peux vous dire que quand je récupère mes élèves en technologie en 5e, je passe un bon moment en début d'année pour refaire un petit peu la mise à jour des pratiques.
2: Pourquoi avoir supprimé cette heure de technologie?
1: Alors,
2: ça a été remplacé.
1: Je peux
2: ministre.
1: Tout vous dire.
0: on est avide de savoir.
2: Parce que en fin de compte, ils l'ont remplacé. Cette heure, ils l'ont remplacée par quoi?
1: Alors actuellement, cette heure-là, elle n'existe plus puisque maintenant les élèves de 6e n'ont plus que 26 heures. Ils en avaient 27. L'idée. Allez-y.
3: Non, de 26 à 25, mais oui.
1: 26 à 25.
3: Mais c'est la même idée.
1: Oui, la même idée, c'est voilà. En fait, ils ont enlevé une heure. Ils ne voulaient pas ajouter une heure dans l'emploi du temps des élèves de 6e lorsqu'ils ont voulu mettre en place. Alors, monsieur Sylvain, aidez-moi.
3: La CSA à l'époque.
1: Oui, c'était donc.
3: C'était le soutien, c'était des groupes de français en français en mathématiques.
2: Ah, les soutiens.
3: Sur une heure en plus, à ce moment-là, c'était pas encore les groupes. Hein. Mmh. C'était une heure pour tous les élèves, donc avec davantage de moyens et des petits effectifs. Mais effectivement, ça a été installé une année. De ce qui compensait la 26e heure avec la disparition de la techno. Et l'année d'après, cette heure-là a été supprimée. Donc, on est passé effectivement de 26 à 25.
1: Donc, ça pouvait être louable puisque c'était pour justement remédier à des difficultés en français et en maths. Sauf que maintenant, cette heure-là, elle ne profite plus à personne. Donc, ils ont une heure en moins. On n'a pas remis la technologie. On n'a pas... Alors pourquoi? Écoutez, c'est une question de moyens. En fait, en technologie, il faut savoir qu'on avait, il y a 2-3 ans, on avait plus de 20% d'enseignants qui étaient contractuels. C'est-à-dire qu'en fait, ils ne recrutaient plus dans la technologie au niveau collège. Quelle matière retirer? Qu'est-ce qui était le plus simple? C'était de retirer la technologie. Donc, c'est une histoire de moyens.
0: Ah oui.
1: La technologie,
2: c'est
1: une matière qui coûte pas mal quand même, puisque c'est dans cette matière-là où on va justement demander des équipements, des imprimantes 3D, de maintenir du matériel informatique. Dans ma salle, par exemple, j'ai 21 PC, une imprimante 3D. On a la chance d'être bien équipé. On a deux salles équivalentes, mais c'est beaucoup de moyens. Mais c'est justement pour donner des idées aux élèves pour se projeter dans un monde professionnel.
2: Ça fait.
1: Le monde politique, il parle qu'il faut réindustrialiser le pays. Et je pense que pour donner goût aux élèves, il faut le faire dès le plus jeune âge, pour montrer que bon, bah, oui, il faut être bon en maths, oui, il faut être bon en français, mais pour en faire quoi après? Et nous, on est une matière où on se sert des maths et le français, mais pour concevoir, pour produire, pour voir que les objets qui nous entourent, ils répondent à un besoin et voir le processus. Bon, bah, du coup, évidemment... ma vision, elle est subjective puisque c'est la matière que j'enseigne, mais c'est vrai que entre le message des politiques et puis les décisions qui ont été prises, donc voilà. Du coup, la technologie, effectivement, n'est plus présente en sixième, ce qui fait que l'hétérogénéité que je vous parlais dans l'usage donc des moyens informatiques, ben, il est vraiment criant entre des élèves qui ont ces outils-là chez eux et puis d'autres non. Donc, ce qui fait qu'ensuite, ben, le fossé se creuse.
2: Tout à fait.
0: Mais je veux dire quelque chose qui va peut-être paraître aberrant, mais pendant les trois jours où les troisièmes passent leur brevet, il n'y a plus personne dans le collège.
3: Ah si, si, au contraire, hein, tous les autres élèves sont pris en charge par les enseignants qui n'enseignent pas une matière du brevet et qui, eux, proposent voilà, des projets, proposent, par exemple, M. Albert, hein, l'an passé, former tous les élèves, justement, sur les compétences informatiques. Donc, vous voyez, ça rentre là-dedans. Et donc, tous les professeurs du collège qui n'enseignent pas les matières brevets, eux, proposent des projets pour faire apprendre autrement les élèves.
1: Alors, parce que vous parliez des 10 jours avant ou des 3 jours de l'épreuve?
0: De l'épreuve.
1: Ah non, là, l'établissement est fermé puisque les salles sont utilisées, sont réquisitionnées pour...
0: Toutes les salles, donc. Il n'en reste pas quelques-unes, dont les salles informatiques? Parce que vous auriez peut-être pu accueillir vos nouveaux sixièmes pendant 2 ou 3 jours pour leur apprendre à jouer de la souris.
1: Alors, on surveille, en fait. L'enseignant devient surveillant des épreuves parce qu'il faut du monde pour surveiller tout ça.
3: Oui, surtout qu'au collège, on reçoit en plus des élèves de 3 autres établissements qui viennent passer leurs épreuves de brevet au collège. Donc, effectivement, il faut beaucoup de surveillants.
2: Beaucoup de surveillants.
3: Et beaucoup de salles, plus le secrétariat d'examen, emmener les copies. Voilà,
1: mais par contre, effectivement, comme l'a précisé M. Sylvain, pendant la semaine de révision, on dit que c'est une semaine différentes au collège Jean de La Fontaine, c'est-à-dire qu'effectivement les élèves de 3e, ils vont faire leur révision et les autres classes de 6, 5 et 4e, ils ont leurs enseignants mais sur un emploi du temps qui est modifié et les enseignants font des projets justement pour atteindre des compétences qui n'ont pas pu, qu'on n'a pas pu le faire durant le reste de l'année. Effectivement, moi j'axe justement sur ce domaine-là puisque je sais que pour beaucoup d'élèves, il y a des compétences dans ce domaine-là qu'ils n'ont pas pu atteindre.
2: D'accord. Non, c'est intéressant hein, de voir un petit peu comment que ça se passe. Je suppose que toute l'équipe éducative hein, est sans doute concernée aussi par tous ces outils numériques. Est-ce qu'il y a encore des moments d'échange hors des réunions et des conseils de classe? Est-ce que vous arrivez quand même encore maintenant à avoir des liens directement, de personne à personne?
3: Oui, complètement, oui. Ça va régulièrement. Hein, donc, alors, je ne sais pas si on va tout décliner, mais par exemple, discipline par discipline, hein, des conseils d'enseignement, de façon à échanger voilà, sur le programme, les modalités d'évaluation, voilà, comment on fonctionne sur la discipline. De façon plus importante, hein, par exemple, il y a ce qu'on appelle un conseil pédagogique, toutes les équipes, hein, tous les enseignants qu'ils souhaitent sont présents pour discuter bah, des priorités de l'établissement et puis de ce qu'on met en œuvre pour y arriver. Là, par exemple, lorsque M. Albert a parlé tout à l'heure de la formation sur l'IA, voyez, ça a concerné au moins un enseignant de chaque discipline. Et donc c'est sur ce genre de réunion justement qu'on se dit, voilà, que veut-on faire, où veut-on aller, quels moyens on se donne et comment les choses fonctionnent.
2: Je voudrais revenir aussi sur les outils numériques qu'on appelle TIS. Hein. Ce sont devenus vraiment un outil pédagogique indispensable hein, de nos jours. Pour vous, quelles sont les limites de ces outils numériques? On a vu tout à l'heure, Gérard a dit déjà des choses intéressantes, mais en tant que professeur.
1: Les limites, c'est justement la façon que l'élève va déjà s'en servir, c'est-à-dire de bien s'en servir, de pouvoir organiser ses données. Et c'est vrai, l'organisation des données dans ce type de support, c'est notamment le stockage pour que les séances d'après retrouvent ces données. C'est des choses toutes simples, mais il y a vraiment du travail à faire en amont et vraiment faire comprendre à l'élève effectivement que ce n'est pas une fin en soi, mais que c'est vraiment juste un outil qui va lui permettre d'atteindre un objectif qu'on va lui fixer. Et que justement, cette appropriation-là, c'est dans le cadre d'un cours. Donc nous, on a un cours et à un moment donné, on va avoir besoin de cet outil qui va nous permettre effectivement de trouver une information. Mais il faut vraiment que l'élève comprenne que cet outil-là, il doit rester à sa place et que ce n'est pas vraiment une finalité. C'est-à-dire que nous, au collège, pour vous dire clairement, on ne fait pas des cours d'informatique. Mmh. C'est-à-dire que dans notre travail, on va lui dire, bah voilà, pour trouver cette information, j'ai besoin d'aller sur ce site, j'ai besoin de cet outil-là. Ou alors, par exemple, je pense à notre enseignant en éducation musicale qui se sert souvent des tablettes et d'une application pour faire de la musique. C'est pratique parce que sur cette application, il va trouver tous les instruments. Donc, il y a des élèves qui vont travailler sur des instruments pour qu'ensuite, ça donne quelque chose de plus général. Donc là, il utilise donc des tablettes avec une application, mais ils comprennent bien que c'est juste un moyen pour qu'ensuite on obtienne un résultat final.
2: D'accord.
1: Et ça, il faut bien faire comprendre ça aux élèves parce que souvent, ils ont tendance à penser via leur téléphone portable que c'est l'alpha et l'oméga de tout et du savoir. Alors que non, comme vous le disiez au début, c'est le cerveau, c'est lui qui doit rester le maître. Et que l'ordinateur, la tablette, en fait, ça doit être le marteau, le tournevis d'autrefois.
2: Oui, c'est vrai. Je pense aussi qu'il y a un autre inconvénient qu'on rencontre tous, c'est l'évolution rapide de la technologie et des logiciels.
1: Oui.
2: Et pour cela, il faut avoir un certain budget, je suppose, au niveau du collège.
1: Alors nous, dans la mesure du possible, on utilise des logiciels qui sont gratuits pour, déjà pour l'aspect financier, parce que c'est, effectivement, on pourrait demander un équipement, on pourrait faire une demande. Alors pourquoi est-ce que c'est vrai qu'on reste sur des logiciels gratuits? Mais encore une fois, c'est pour une question d'accessibilité. On ne pourrait pas imposer aux élèves et donc aux familles d'utiliser des supports payants. Parce que quand vous utilisez un logiciel qui est payant, bon, il y a une extension. Donc le fichier que vous créez, évidemment, si vous n'avez pas l'extension, ce type de logiciel chez vous, bah, finalement, vous ne pouvez pas continuer, poursuivre votre travail. Et indirectement, même si vous dites aux élèves, écoutez, on va utiliser ce logiciel, il est payant, mais je ne vous demande pas de l'acheter chez vous. Mais indirectement, ils vont en parler chez eux. Et ça va peut-être mettre une certaine pression. Et sans doute, certaines familles voudraient franchir le pas alors que... on peut peut-être s'en passer et trouver des logiciels qui répondent aux mêmes besoins. Donc, dans la mesure du possible, quand je réfléchis un petit peu, oui, on va dire 80-90% des logiciels qu'on a sont gratuits. Je suis en train de réfléchir à l'achat de licence. Monsieur Sylvain, vous vous souvenez, dans les derniers budgets, il ne me semble pas.
3: Ouais. Non, le seul logiciel, on va dire, sur lequel on paye, c'est Index Éducation. Donc, c'est Pronote et EDT.
2: Oui, Pronote
3: et voilà, les logiciels, on va dire, de gestion de la scolarité et de lien avec les familles.
1: Mais là, c'est d'accord. L'établissement
3: oui,
1: qui le paye.
3: C'est l'établissement directement et pour son usage. Ouais.
1: Et d'accord. Tout le monde en profite, on va dire.
0: Donc, voilà. Il y a eu tellement de problèmes pendant le Covid. Est-ce que maintenant, vous êtes paré s'il y avait encore cette...
2: Non. Ah non, on ne veut plus de confinement.
0: pas de confinement, mais
1: on est mieux armé.
2: Mieux armé, je pense.
1: Oui. Ah oui, on est mieux armé. Déjà, les bandes passent.

0: avec la famille, pour la communication à l'intérieur de l'établissement, bien sûr, c'est notre outil numéro un.
1: Alors, l'ENT, c'est l'espace numérique de travail.
0: C'est ça, l'espace numérique de travail. Ouais.
1: Quels sont les avantages de cette ENT ?
0: Ça permet justement de répondre, si une fois, malheureusement, on serait de nouveau dans cette période-là, c'est de pouvoir travailler à distance sur des supports numériques. Moi, par exemple, en technologie, j'utilise ce qu'on appelle le cahier multimédia. Donc, les élèves, ils ont un cahier numérique. Donc, ils viennent avec une pochette, mais le cahier physique, je l'ai remplacé par un cahier numérique. Et c'était justement à cette époque-là, en 2020, que j'ai décidé de faire ça, puisque, évidemment, le suivi ne pouvait plus être le même.
1: Oui,
0: donc,
1: sûr.
0: Les élèves, ils ont un cahier multimédia qu'ils doivent bien sûr renseigner, compléter comme un vrai cahier, sauf qu'il est numérique. L'avantage, c'est qu'il est très léger pour les sacs. Et qu'ils ne peuvent pas l'oublier parce qu'il est dans leur session ENT. Donc, ça a tous les avantages et ça les force, les élèves, à accéder à leur ENT régulièrement et donc de le maîtriser d'un autre côté. Parce que c'est un outil qui est très coûteux. Il a été développé, il est coûteux et il faut vraiment l'utiliser parce qu'on a trop d'outils dans l'éducation nationale qui sont créés. Puis derrière, ils sont un petit peu délaissés alors qu'il y a des moyens qui sont mis en œuvre.
1: Et les parents l'utilisent beaucoup, cette ENT ?
0: Alors, j'ai justement quelques petits chiffres.
1: Ça, c'est bien.
0: Parce que par la console de l'ENT, on peut un petit peu avoir un retour. Donc, on a 1281 représentants légaux qui ont un compte. Mm-hmm. Donc là, c'est vraiment tout type de représentants légaux. Hein, le papa, la maman et puis les représentants tiers, ce qui peut arriver. Là, j'ai une date, le 1er septembre 2025, à la rentrée, il y en avait 937 qui étaient connectés.
1: Mmh, oui, c'est bien.
0: C'est beaucoup, mmh. En sachant qu'en règle générale, j'ai remarqué que dans les familles, il y a souvent un des parents qui s'en occupe.
1: Mmh.
0: Et bon, nous, ça nous va, on peut comprendre. Hein. C'est vrai que pour nous, c'est important qu'il y en ait au moins un qui accède, évidemment, notamment pour suivre la scolarité de l'enfant. Et aussi, en troisième, très important, puisque maintenant, les affectations, c'est M. Sylvain, si je ne me trompe
2: c'est
0: pas.
2: C'est ça, et puis là, on est en plein dedans. Effectivement, toutes les familles font les vœux et recevront leur affectation par l'intermédiaire de l'ENT.
1: De l'ENT, d'accord.
0: Donc, c'est indispensable qu'ils s'en servent.
1: Qu'est-ce qu'ils trouvent exactement dedans, en fin de compte, les parents, les notes lorsque l'enfant est présent ou absent,
2: oui,
1: tout est noté.
2: Ça, c'est dans l'ENT, on a l'application VerProNote dont on parlait tout à l'heure, où là, effectivement, on retrouve les notes, les compétences, les absences, les punitions, le travail à faire, voilà, tout est là. Mais tout ce qui va être information, on va dire, donnée par la direction du collège, possibilité d'envoyer des mails aux enseignants, d'échanger, et puis toutes les possibilités d'aller sur les téléservices là, pour les inscriptions, pour les bourses, pour l'orientation, ainsi de suite. Et puis toutes les ressources numériques dont parlait M. Albert, qui peuvent aider les élèves qui ont des suivis d'apprentissage à reprendre des exercices, à travailler plus loin également dans les...
1: C'est vraiment un suivi.
0: On a un cahier multimédia qui a été réalisé par les enseignants de 3e pour tout ce qui est portes ouvertes et orientation pour les 3e. Mm-hmm. Donc on essaie de centraliser. On a de nombreux blogs qui communiquent sur les projets qu'on a au cœur de l'établissement, au sein de l'établissement, les projets culturels, les sorties pédagogiques.
1: Sportives,
0: toutes les actions. Donc, et on va les retrouver dans une application qui s'appelle Blog. C'est un vrai blog, en fait. Mm-hmm. Mais tout est centralisé dans l'ENT et vraiment, on va pouvoir piocher et trouver toutes les informations. Il y a les manuels numériques, puisque dans certaines matières, on a des manuels numériques. On a vraiment toutes les ressources disponibles et tout est centralisé donc sur cette plateforme.
2: Et peut-être même qu'on a un lien qui renvoie vers le site internet du collège également, qui est très bien fait.
1: Ah, on va regarder ça alors. Moi, je voulais revenir un petit peu au niveau des sixièmes. Que vont-ils apprendre en fin de compte avec ces outils numériques ? Sur quelle base
0: Alors en sixième, il n'y a plus de technologie, comme je vous l'avais dit.
1: Oui, c'est vrai. Oui.
0: Oui.
1: Je l'avais déjà oublié.
0: Mais ce n'est pas grave. Par contre,
1: ils ont des connaissances à acquérir, je suppose.
0: Oui, exactement. Alors, il y a la plateforme PIX. La plateforme PIX, c'est une plateforme qui va valider les compétences numériques de toute personne. C'est-à-dire, de toute personne, ce n'est pas que des élèves. Vous, moi, vous pouvez avoir un compte sur la plateforme PIX, P-I-X. Par contre, eux, les élèves, comme c'est dans le domaine scolaire, il y a des obligations. Depuis 2 ans, les élèves de 6e doivent obtenir une attestation sur justement la sécurité à l'usage du numérique. Donc c'est une attestation. Et puis les élèves de 3e, eux par contre, c'est le stade au-dessus, c'est une certification. Ah oui. C'est une certification justement qui va certifier leur niveau de compétence.

0: sous la forme de points, points PIX. Et là, par contre, il y a tous les champs du numérique qui sont évalués. Donc là, cette certification, elle se fait dans un cadre bien précis, 2 heures dans une salle informatique. Ils ont 32 questions. Mmh. Et à partir de là, ils obtiennent un nombre de points. Et par rapport à ce nombre de points, ils vont être en catégorie novice 1, novice 2, indépendant 1, indépendant 2, etc. Et ce qui est intéressant, c'est qu'ils vont pouvoir s'en prévaloir dans un CV. Et le professionnel saura le niveau atteint. Il y a quelques années, quand on faisait notre CV, on indiquait maîtrise le traitement de texte, maîtrise tel et tel logiciel.
1: C'est vrai.
0: Et ben maintenant, PIX, 2 points, et l'élève va mettre le nombre de points qu'il a atteint. Les professionnels au courant sauront le niveau qu'il a réellement atteint. Et c'est une certification. Alors, elle est valable 3 ans. Donc, au bout de 3 ans, pour qu'elle ait encore une valeur, il faut se refaire certifier. Ce qui fait qu'en terminale, puisque ça fait 3 ans entre la troisième et la terminale, ils ont de nouveau une certification obligatoire à chaque fois. Et puis ensuite, dans leur vie professionnelle, s'ils veulent continuer à avoir gardé cette certification, il faudra qu'en candidat libre, ils se certifient. Mais vous, n'importe quel, les parents d'élèves peuvent très bien se créer un compte sur PIX et aussi certifier si leur, dans leur milieu professionnel, c'est demandé. Donc c'est quelque chose qui est indispensable. Parfois, notamment pour les enseignants maintenant, puisque notre métier, de plus en plus, on passe par l'usage du numérique, à tous les niveaux. Donc les sixièmes, ils ont une attestation. Alors pour la mettre en place, c'est sûr que ce n'est pas évident, donc ça va être sur des temps supplémentaires, des heures supplémentaires. C'est vrai que ce n'est pas évident. Aux établissements, on demande beaucoup de choses, puisque les élèves doivent avoir l'ASSR1, l'ASSR2, PIX, il y a EVA langue pour les langues. Enfin, vous voyez, beaucoup de dispositifs. On a parlé des évaluations nationales, sixième, en quatrième.
1: En quatrième et en troisième. Troisième aussi maintenant, non ?
2: Là, pour le moment, on est resté sur les niveaux 6, 5, 4, au niveau des évaluations 5, nationales, 6, 5, 4, en attendant peut-être l'an prochain.
1: Oui, ça va peut-être changer, effectivement.
0: Et tout ceci, à chaque fois, effectivement, sur ordinateur. Donc, sur. D'où l'importance que les élèves, quand même, ils sachent se débrouiller dessus.
1: Ok. En classe de 5e, donc les élèves vont exploiter un petit peu plus les outils numériques. On parle beaucoup de cyberviolence, de cyberharcèlement, de cybersécurité. Ce sont des sujets qui s'intensifient de nos jours. J'ai vu, on en a parlé un petit peu au téléphone, le dispositif portable en pause, donc interdit le téléphone portable pour améliorer le climat et les apprentissages. Quel a été le dispositif que vous avez mis en place de votre côté et quelle a été la réaction des parents?
2: Oui, c'est ça. Alors, enfin, nous, ça fait même rebond de la loi précédente qui date d'une petite dizaine d'années, qui interdisait déjà, alors non pas la possession, puisque l'objet en lui-même ne peut pas être interdit, mais en tout cas, le téléphone portable, lui, doit être éteint complètement, donc pas de mode avion, pas de vibreur, etc., doit être éteint complètement à l'arrivée au collège et jusqu'à sa sortie. Et quand on dit le téléphone portable, il faut aussi l'étendre à tous les objets connectés. Parce qu'aujourd'hui, tu sais qu'il y a de plus en plus d'objets possibles.
1: Mais
2: les montres, voilà. Donc, rien de connecté ne peut être utilisé au collège. Donc, ça doit être éteint et rangé. Sinon, forcément, à un moment donné, c'est confisqué. Donc, ça, voilà, c'est la loi de la République. Donc, de toute façon, c'est appliqué. C'est repris aussi dans le règlement intérieur. Donc, on le reprend, on l'explique aux élèves du collège et aussi à tous les parents des futurs sixièmes lorsqu'on les reçoit au mois de février pour leur dire comment les choses se passent au collège. On insiste aussi beaucoup à ce moment-là sur les réseaux en conseillant très fortement aux parents de ne pas les inscrire sur quelques réseaux que ce soit puisque malheureusement très souvent ça mène plus d'effets négatifs que positifs voire pas d'effets positifs du tout. Donc les parents comprennent, les parents entendent, les parents adhèrent mais voilà comme vous le disiez souvent les enfants peuvent être en avance d'un coup ou deux donc c'est vigilance et puis on le rappelle régulièrement. Les bonnes consignes pour que tout se passe bien puisque souvent malheureusement lorsqu'il se passe des incidents au collège il y a souvent une origine on va dire dans les réseaux ou dans des usages numériques à la maison qui enfin ou en dehors mais en tout cas voilà qui n'étaient pas respectés et du coup qui peuvent créer du trouble au sein du collège.
1: D'accord. Et au niveau des du comportement des collégiens, ça s'est amélioré pendant la récré ou pendant la cantine?
2: Ben, là, disons que c'est, enfin, il n'y a pas vraiment la dévolution cette année, hein, par rapport aux années précédentes, puisque ce sont des consignes qu'on mettait déjà en place. Hein. Mais effectivement, je pense que par exemple, voilà, vous parlez du repas, hein, c'est un moment qui est apaisé et qui est agréable parce que justement, voilà, il n'y a pas cette utilisation. Donc les élèves, voilà, sont posés, sont en face de leurs camarades, peuvent discuter, prendre le temps ou aller ensuite sur des activités.
3: Mais ouais. Il ferait pas mal de supprimer ça dans les restaurants.
1: Ah, ça c'est vrai. Ou même dans la rue. Hein.
3: Non, parce que dans les restaurants, c'est affreux. Il y a des fois des tables, ils sont six, ils ne se parlent même pas.
1: Ah, ils ont chacun leur téléphone.
0: Ou en repas de famille. Hein.
3: Oui, pareil. Pareil hein.
0: Ouais, celui qui prend son portable, hop, il a un gage. C'est vrai que parfois, on en voit certains, c'est triste parce qu'on se dit, mais en fait, ils sont venus au restaurant pour partager un moment. Mais pas chacun sur son écran.
1: Mais même dans la rue, hein. Dans la rue, parfois c'est gênant, on entend la conversation de l'autre.
3: Oui, même ceux qui traversent la rue sont regardés.
1: Oui, ça c'est vrai aussi.
3: Téléphone à la main.
1: Et du coup, au niveau de... Oui, j'avais noté cette question, avez-vous remarqué aussi une diminution du harcèlement, que ce soit en classe, et des violences? Est-ce que le climat a changé? Alors, depuis...
0: Moi, je trouve que depuis qu'on vraiment, on en parle de plus en plus, qu'il y a en mise en place dans les établissements phares, qui est vraiment, on va dire, les enseignants et puis le personnel qui vont ensuite travailler ensemble pour recevoir la parole des élèves qui se font harceler ou ceux qui en sont témoins, ou alors d'enseignants qui ont besoin d'être accompagnés, parce qu'accompagner lorsqu'il y a harcèlement, c'est pas évident. C'est-à-dire, qu'est-ce qu'on fait? C'est pas facile, c'est des relations humaines, mais je trouve que depuis 2-3 ans où on en parle de plus en plus, pour certains élèves, pour beaucoup d'élèves, ça a fait du bien parce qu'ils savent que maintenant ils peuvent en parler alors qu'avant c'était un peu mis sous cloche et qu'il y en a qui vivaient des drames intérieurs et ils pouvaient pas l'exprimer. Là, ils savent qu'ils peuvent venir en parler à n'importe quel adulte de l'établissement, le professeur principal, CPE,
1: conseiller d'éducation, c'est ça,
0: CPE principal. Conseiller principal d'éducation, et où il va pouvoir de retrouver un relais. On dit qu'il faut vraiment que l'enfant il prenne une personne adulte à qui il a confiance, bien sûr la famille en priorité, hein, mais comme on parle au niveau scolaire, et je trouve que la parole s'est davantage libérée. Après, charge à nous, ensemble avec les parents, de trouver, de détricoter, de trouver des solutions. C'est des rapports humains, donc vous doutez bien que c'est pas facile. C'est pas en claquant des doigts, mais déjà d'en parler. Et je trouve que oui, la parole se libère de plus en plus. Et je trouve que ça existe encore, on va pas... Mais il y a une plus grande facilité d'en parler, d'amorcer la conversation sur ce sujet qu'avant. Qu'avant, c'est-à-dire qu'il y a 5 ans à peu près. Hein. Je trouve que c'est quelque chose d'assez récent où vraiment maintenant, on peut en parler librement.
3: Mais il y a bien des référents dans les classes pour ça, non?
2: Oui, complètement. Mais c'est ce que disait monsieur Albert. Hein. On a ce qu'on appelle une cellule phare au niveau du collège, des référents enseignants. Donc c'est le plan contre le harcèlement.
1: Contre le harcèlement, on va recevoir quelqu'un d'ailleurs en septembre.
2: D'accord.
1: Qui pourra bien nous en parler.
2: Et donc des personnels de l'établissement qui sont formés sur phare 8 ans maintenant.
1: 8 ans.
2: Mais c'est vrai que chaque année, on en parle davantage puisqu'il y a aussi plus de situations. C'est vrai qu'on en parlait du numérique. Hein, la difficulté, c'est aussi qu'avant, s'il y avait un harcèlement, c'était dans le collège. Au moins, voilà, l'enfant rentrait à la maison, il passait une soirée tranquille, on va dire. Et maintenant, avec le numérique, malheureusement, parfois, ça ne s'arrête jamais. Bien au contraire, même sur les réseaux, ça peut être beaucoup plus compliqué encore que ce qu'il y a au collège. Donc, c'est vrai que vraiment le conseil hein, qu'on dit, qu'on répète aux familles, c'est absolument de couper, hein, d'enlever des réseaux pour être aussi complètement déconnecté de ça. Et puis effectivement, comme disait Monsieur Albert, d'en parler au collège, puisqu'il y a des personnes ressources, donc on peut faire stopper les choses. Mais voilà, il faut un moment au départ, au moins, que la parole puisse se libérer pour qu'on ait l'information et qu'on puisse la traiter. Donc voilà, c'est ça, c'est oser en parler et puis sauter des réseaux.
0: Notre message, c'est 15 ans. Avant 15 ans, pas de réseau. Et ensuite, petit à petit, parce qu'effectivement, la grande différence entre notre époque et puis aujourd'hui, c'est que les conflits, ça continue sur les réseaux au-delà du temps scolaire. Et ça, c'est un vrai problème. Parce que du coup, nous, on avait une pause mentale, on avait une pause, on était dans un lieu sécurisant, la maison, plus maintenant. Donc c'est pour ça qu'il faut vraiment que les familles comprennent que les réseaux, c'est à partir d'un certain âge. Pour qu'il y ait de la maturité.
1: Mais tous les écrans, en fin de compte, parce que souvent, on le rappelle à chaque fois, les écrans, pas avant 6 ans. Il y a ça aussi. Hein. Les enfants sont trop souvent sur les écrans ou à la télé ou même sur les tablettes. Hein.
0: C'est sûr, c'est
1: une facilité. Les jeux vidéo, etc. Ouais, voilà, c'est ça, c'est une facilité.
0: C'est facilité, mais bon.
1: Alors du coup, il y a certains professeurs qui ont besoin de temps en temps du téléphone portable pour faire des cours. Oui. Ça se passe comment dans ce cas-là?
2: Ah ben ça, le règlement intérieur du collège le permet. Mmh. Donc ce qu'il faut simplement, c'est voilà, l'enseignant a préparé sa séquence, a besoin du téléphone portable. En amont, les parents sont prévenus, les élèves aussi, hein, pour que voilà, à ce moment-là, et sur un temps précis, et sur cette activité, ils peuvent l'utiliser. Et puis bon, parce qu'on n'en parle pas beaucoup, mais il y a aussi des élèves qui n'ont pas de téléphone portable. Donc, savoir pour eux voilà, comment ça va se passer aussi durant cette séquence-là.
1: Alors, dans ce cas-là, ils ont une tablette prêtée par le collège?
2: Après, oui, tout dépend de l'exercice. Ouais. Ça peut être des outils numériques prêtés par l'établissement, ça peut être un travail en groupe, ça peut être un autre support qui va aussi permettre de faire le travail demandé. Voilà, tout dépend ce que souhaite l'enseignant.
1: D'accord. On va passer aux collégiens de 4e qui doivent réaliser un objet technique. De la conception à la fabrication. Ça s'appelle le design, l'innovation et la créativité. Vous pouvez nous en parler un peu plus et quels sont les outils justement utilisés?
0: Là, c'est spécifiquement propre au domaine de la technologie. Alors, en cinquième aussi, déjà. Hein,
1: ah, ils ont combien d'heures de technologie alors?
0: Une heure et demie.
1: Quatrième.
0: Une heure et demie. Mmh. Oui, donc l'enseignement de la technologie, c'est effectivement développer un petit peu le côté aussi créatif autour d'un objet. Donc, on lance un projet et puis ensuite, petit à petit, on essaye, comme dans le monde industriel, de répondre à un besoin en collectant donc, des contraintes qui vont former le cahier des charges. Mmh. Et puis ensuite, il y a une conception-réalisation et c'est là qu'on a besoin aussi donc, des outils, mais là, plus concrets. C'est vrai que maintenant, on est dans l'ère moderne, on a des imprimantes 3D. Là, je suis en train de faire la demande d'une découpe laser. Voilà. Et puis, donc ensuite, les élèves ils vont pouvoir concrètement fabriquer, réaliser un objet qui va répondre à un besoin. Là, cette année, on a les élèves de 4e, ils ont réalisé un projet pour la venue des élèves du primaire, puisqu'en fait, comme il n'y a plus de technologie en 6e, on a une formidable enseignante du primaire qui a eu l'idée lors d'une réunion école-collège, puisqu'on a aussi une liaison école-collège, de quand même faire sciences et technologies, donc la partie technologique qui a glissé de la 6e vers CM1, CM2, sans moyens supplémentaires. Mmh. Et donc là, on a monté un projet. Donc ça s'appelait la nouvelle école Faisons-la ensemble, NEFL. Et donc on a eu des moyens, on a été doté de tablettes et on a été doté donc de robots, de petits robots, pour que les élèves de CM1, CM2 puissent programmer ces robots pour accomplir des missions. Donc j'interviens dans les différentes écoles du secteur durant toute l'année pour justement leur montrer comment est-ce qu'on programme grâce à une tablette. On réalise un programme qu'on envoie en Bluetooth, liaison sans fil au petit robot qui accomplit une tâche. Quand je venais avec mes labyrinthes et puis ils devaient faire programmer leur robot pour qu'il sorte du labyrinthe. Bon, c'était très apprécié. En général, les instituteurs du primaire, les professeurs des écoles, ils me disaient vous êtes attendu. Ils étaient vraiment très motivés parce que c'était concret, donc c'est bien. Oui. Mmh. Et puis là, donc en fin d'année, ils vont venir et cette année, on leur a fait un petit projet. Donc je vais le dévoiler, hein, c'est sur le thème de Pac-Man où le petit robot, il devra aller croquer des fantômes. Donc les élèves de 4e, ils ont fait les plaques avec les pistes, puisqu'il y a quand même un support à réaliser. Et ils ont fait la règle du jeu, ils ont fait le diplôme, comme ça aussi pour les équipes de primaire qui auront le plus de points, puisque dès qu'ils vont sur un fantôme, ils gagnent des points. Voilà, on a fait toute une règle du jeu. Et bien on pourra leur offrir un petit diplôme et ça permet de faire une émulation, ça leur permet de faire une découverte un petit peu de la technologie lorsqu'ils vont venir au collège là au mois de juin. Ça prend du temps, mais on y est gagnant, tout le monde est gagnant. Les élèves de primaire de mettre un pas au collège, de s'approprier les outils du numérique.
1: Mmh. Et puis c'est ludique en plus.
0: C'est ludique. Les élèves de 4e, ils font un véritable projet qui sert vraiment et qui n'est pas mis dans un placard. Mais voilà pour ce qui est prévu pour les...
1: Mais justement, ce projet donc avec donc les CM1 et CM2...
0: Oui, cycle 3, oui. Donc parfois, il y a des CM1.
1: CM1, oui. Donc, ça prend combien de temps à l'année? Vous y allez assez fréquemment, non?
0: Alors, j'avais 11 interventions, enfin, toutes les écoles du secteur. L'école Cocteau, l'école Malraux, Péguy, Lévignan, Vaucienne, Vaumoise.
1: Ah oui.
0: Auger Saint-Vincent, Rouville. Voilà, toutes ces écoles-là. Mm-hmm. Donc moi, durant toute l'année, je vais dans les différentes écoles pour les initier à la programmation. C'est une intervention, on va dire, de 2 heures par classe. Mm-hmm. Je crois que j'en avais 11 cette année. Ça, c'est la première période. Les écoles, eux, ils ont cet équipement de tablettes et de robots pendant 6 semaines, chaque école. Et ensuite, ils se les prêtent. 6 semaines, c'est bien. Vous voyez,
1: oui,
0: c'est quasiment entre 2 vacances scolaires, si vous voulez.
1: Oui.
0: Et ensuite, l'idée, c'est que quand une fois toutes les écoles sont... Enfin, je suis passé dans toutes les écoles, ce qui est le cas. Là, maintenant, on arrive dans la deuxième partie, au mois de juin. C'est eux qui viennent. Et comme ils ont appris comment programmer, ben, ils vont venir au collège. C'est prétexte aussi qu'ils viennent au collège, qu'ils viennent dans la salle de technologie, et, pour qu'ils puissent programmer. Et chaque année, c'est un autre défi qu'ils doivent relever. Donc là, on est sur la troisième année qu'on fait ça. Et on est plutôt content parce que c'est un projet qui marche bien. Il y a de l'émulation. On essaye d'associer les parents qui viennent aussi au collège. Et ensuite, quand je retrouve les élèves en sixième, je gagne des semaines parce qu'ils m'ont vu. Alors, ils ne m'ont pas vu en nombre d'heures énormément. Mais
1: oui,
0: ils m'ont
1: mais
0: vu deux, trois fois
1: ça.
0: Dans l'année. Ils sont rassurés. À chaque fois, je le dis à M. Sylvain, mais vraiment, dans ce projet, le fait qu'il y ait eu contact sur un projet, ils sont rassurés. Et on gagne du temps. Et voilà.
3: Il n'y a plus la peur.
1: Non. C'est ça. Oui.
2: Et puis surtout dans nos métiers, c'est l'humain qui compte.
1: Ah oui, tout à fait.
2: Un lien de confiance, quelqu'un qui donne envie, voilà, c'est gagné.
0: Et là, grâce à un outil numérique, le petit robot et la tablette. Comme quoi, vous voyez, mais ça reste un outil. Vous voyez, c'est pas la fin, c'est pas une finalité. Il faut juste que ce soit voilà, le trait d'union entre l'élève et l'apprentissage. Si ça devient juste apprendre pour apprendre l'usage de l'outil, on est perdant. On est perdant et là, je serais plutôt sur le côté négatif de ce que vous disiez tout au début. Non, il faut vraiment mettre au cœur de tout ça les élèves.
1: Il faut que ce soit pédagogique, quoi, voilà.
0: Voilà, que ça prenne sens. Exactement.
1: Et en troisième, donc on va finir avec les troisièmes... ils font quoi exactement? Alors, donc, est-ce qu'ils ont aussi des projets intéressants
0: ils ont donc la certification PIX. Oui, voilà. Si on parle toujours, on ramène avec le numérique. Alors, il faut savoir que cette certification, elle est préparée quasiment depuis la sixième, en fait. Mais donc, elle est préparée année après année. Et tous les enseignants doivent contribuer, on va dire. Là, ce n'est pas propre à ma matière. Là, c'est tous les enseignants. On peut faire des parcours en français sur PIX, un parcours en maths, en arts plastiques. Voilà. Donc, ils ont ça. Et puis en troisième, bien sûr, donc ils ont sa continuité du programme de quatrième où là il y a toujours la notion de projet. Donc projet autour aussi de la programmation où là ils réalisent des pièces par rapport à un robot qu'on a et en fait ils doivent adapter ce robot pour qu'il réponde aux nouveaux besoins. Donc chaque année on crée un nouveau besoin et puis ensuite on réalise des pièces qui vont s'adapter sur le robot qu'on a. Ça évite qu'on rachète chaque année du matériel. Et on essaye justement, pour ce faire au collège, de créer nos propres maquettes, parce qu'effectivement, c'est ça qui est coûteux, c'est d'acheter des maquettes. Donc, vaut mieux ne pas être trop dépendant des fournisseurs, bien qu'ils nous aident beaucoup, bien sûr. Mais vaut mieux pouvoir fabriquer nos propres maquettes, parce que tout le matériel dans le monde de l'éducation, et peut-être dans d'autres domaines, c'est vraiment très, très coûteux. Et les budgets ne sont pas illimités.
1: Oui, c'est ça, les budgets. C'est toujours au niveau du budget que ça coince.
0: Oui, c'est ça.
1: Effectivement.
2: Et puis, vous l'avez dit, pour les troisièmes, tout le travail sur le dossier de stage. Qui se fait également de façon numérique. Et puis, notamment, sans citer de marque, mais avec Canva, pour préparer lettre de motivation, CV, pour justement aider les élèves dans la recherche de stage et la recherche d'emploi futur.
0: Ouais, ouais. Oui, c'est vrai qu'il y a tout un accompagnement là-dessus par rapport à leur stage. Et puis ensuite, ils doivent réaliser, on leur demande de faire un diaporama de présentation de leur stage. Et ensuite, il y a un oral. Qui fait partie des 3-4 oraux qu'ils doivent réaliser durant l'année. Mais c'est vrai que c'est indispensable, les oraux, qu'ils puissent pratiquer régulièrement pour qu'ils puissent gagner en aisance.
1: Et là, il y a pas de confiance aussi.
3: Et en confiance,
1: surtout,
3: oui.
1: Confiance. Ouais. La confiance. Alors, pour revenir à la citation de Thierry Marx qui m'a beaucoup plu, l'apprentissage, c'est transmettre des valeurs d'homme à homme dans un monde où l'on croit que l'outil numérique peut tout remplacer. Pensez-vous que la réussite scolaire passera par le tout numérique?
2: Ouais, non, mais ça, je crois que Fallon a répondu.
1: Voilà, je pense, mais j'aimerais bien que vous...
0: Par le tout humain.
1: Par le tout humain.
0: Par le moyen d'outils numériques à des moments.
2: Monsieur Albert a la bonne formule tout à l'heure. Comment il a dit je crois que c'était le tournevis.
1: Le tournevis, c'est le cerveau.
2: Le cerveau commande et puis le numérique est un outil, comme en sont d'autres, pour faire progresser l'enfant.
1: D'accord. Moi, c'est le fait de les voir toujours sur l'écran qui me perturbe, en fin de compte. Oui, alors, on communique tous ensemble, hein, dans le monde entier, derrière un écran. Perdons-nous la connexion humaine, je n'espère pas. Et les liens sociaux sont importants pour la santé physique, psychologique. Et je ne pense pas que vous êtes d'accord avec cette phrase. Hein. La technologie peut-elle avoir un impact sur les relations humaines pour les adolescents et futurs adultes? On ne l'espère pas.
0: Bah non, non, non, il ne faut pas. Il ne faut pas qu'ils subissent cela et qu'ils soient dépendants et accros, comme vous le disiez, à leur smartphone. Mais que moi, je leur dis toujours, j'enseigne la technologie. Je pense que je suis bien placé pour leur dire, écoutez, il fait beau, sortez.
1: Sortez dehors, oui.
0: Ouais, regardez à l'horizon, c'est vrai, et pas sur vos écrans. Parce que là, on a des études par rapport à la vision. Il y a de plus en plus de myopie.
1: Oui, ma fille est orthoptiste, c'est ce qu'elle me dit. Elle interdit sa fille, voilà. Non,
0: c'est,
1: même la
0: c'est
1: télé,
0: fou,
1: voilà.
0: Même au niveau d'un de nos sens, ça a une répercussion. Et ben nous. Et autre chose, c'est de s'ennuyer. J'en dis, écoutez. Allez,
1: c'est très bien de s'ennuyer de temps en temps.
0: Il faut s'ennuyer. Développez votre imagination. Prenez deux, trois choses que vous avez autour de vous, feuilles, papier, crayon, etc. Développez votre imagination.
1: Dessinez.
0: Lisez.
1: Voilà. On est d'accord.
3: Alors là, c'est une grande parole. Lire.
1: Lire, c'est vrai.
0: Il ne faut pas mettre ça de côté. Et le numérique, oui, je pense qu'il ne faut vraiment pas qu'on dise le numérique, c'est pas bien, etc.
1: Non,
0: Il faut faire avec. De toute façon, qu'on le veuille ou non, ça se fera. Il faut se l'approprier, nous, adultes, mais pour qu'on l'utilise à bon escient avec nos enfants.
2: Je crois que sur ce thème-là, comme sur beaucoup d'autres, hein, l'école a vraiment un rôle central d'apprentissage, justement, par rapport à tous les risques que vous avez cités, puisqu'effectivement, on aura besoin de ces outils-là, donc d'en faire le meilleur usage possible, de bien réfléchir aux objectifs qu'on le souhaite, puisque si ce n'est pas l'école qui remplit cette fonction-là, voilà, malheureusement, on sait que ça sera dévoyé. Et qu'en plus de l'apprentissage, on est aussi là pour former des futurs citoyens et des jeunes gens qui s'intégreront dans la société de demain. Donc c'est vraiment important, voilà, que l'école, globalement, ait cette mission-là.
3: Je voudrais vous poser une petite question personnelle. Qu'est-ce qui vous a poussé à être professeur de technologie ?
0: Eh bien moi, je vais vous dire, c'est très simple. Et parfois, je le dis à mes élèves, j'étais comme eux, j'étais peut-être en quatrième, hein. Bon, ça c'est pas tellement important, c'était genre en cinquième ou en quatrième, et je voyais mon enseignant de technologie, ça s'appelait déjà la technologie, hein. C'était plus l'EMT, éducation manuelle et technologique, non, c'était déjà de la technologie, et je le voyais enseigner, et un jour je me vois très bien, j'étais assis à ma chaise, je le regardais, et je me disais, oh là là, il diffuse tellement de choses positives, oh, il est bien dans ses baskets, il nous explique bien, c'est intéressant, il y a plein de matériel autour de lui, enfin, et je me dis, c'est ce métier-là que j'aimerais faire plus tard. Et bon, j'étais encore jeune à ce moment-là. J'avais d'autres idées aussi. Hein. J'avais envie de faire des études de droit en même temps. J'avais envie d'être ingénieur. Enfin bref, ça se bousculait. Mais je me vois très bien figé dans le temps à un moment donné où j'ai vu mon enseignant. Je l'ai vu pratiquer son art, son métier. Et je me suis dit, ouais, j'aimerais bien faire ce qu'il fait. Et ben voilà. Donc... oui, écoutez, et puis petit, je prenais, c'est quand même symptomatique, plus petit, je prenais mes cahiers qu'on recevait en fin d'année, vous savez, on recevait tous nos cahiers de l'année.
1: De l'année, oui, tout à fait.
0: Hein, voilà. Pendant les vacances, je m'amusais à les reprendre et à les recorriger derrière mon propre enseignant du primaire. Je prenais un stylo rouge et je me renotais, je mettais une deuxième note suivant mon évaluation. Donc voilà, il y a des signes qui ne trompent pas. Mais voilà ce que je vous disais par rapport à un enseignant, la transmission.
1: La transmission,
0: on a tous eu, je pense, des enseignants qui nous ont marqués. J'en ai eu d'autres, mais lui en faisait partie. Et voilà, je suis sûr que tout le monde se rappelle d'un enseignant qui l'a marqué, qui l'a fait s'élever.
2: Ce qui veut dire qu'au collège, j'ai tout plein de petits sixièmes là, qui rêvent d'être Monsieur Albert après.
1: Bah, peut-être, c'est bien.
3: Avant de conclure, un petit mot chacun pour conclure.
2: Oui, donc j'espère que vous avez bien retenu qu'on n'avait plus de technologie en sixième.
1: Oui, c'est fait.
2: Mais sinon, voilà, enfin, oui, vraiment le rôle important, on a dit, c'est encore une fois, le numérique qui est vraiment important, parce que voilà, dans la société, hein, dans laquelle on vit, on ne peut pas passer à côté. Donc vraiment, voilà, le rôle central de l'école pour éduquer les enfants sur le bon usage, sur l'objectif qu'on veut en faire, sur les risques à éviter, de façon à ce qu'ils deviennent, oui, des utilisateurs sensé, on va dire indépendant, et qui utilise ces outils-là à bon escient.
0: Dans l'échange, je crois qu'on est assez d'accord pour dire que l'outil numérique est important, mais il doit rester à sa place et doit rester simplement un outil. qu'on doit être faire corps avec la famille, les enseignants, donc que toute la société fasse corps pour faire comprendre à nos futurs dirigeants, qui sont pour l'instant tout petits, que le plus important, bah, effectivement, c'est l'émancipation, c'est voilà, l'expression personnelle, c'est le développement, et que ça se fait, oui, comme on l'a dit, on a fini là-dessus, sur la lecture, sur le fait de s'aérer, de sortir avec les autres, l'échange avec les autres. Et que tout petit dans son coin, le numérique, oui, c'est aussi important, mais ça reste un outil, ça doit rester à sa place.
1: Voilà, tout à fait.
3: Eh bien, notre émission se termine. Je remercie chaleureusement nos invités d'avoir participé à cette émission qui sera diffusée pendant le mois de juin, le vendredi 5 à 19h, le lundi 8 à 17h, le mercredi 17 à 13h et le samedi 4 juillet à 11h. Merci Luc à la technique, chers auditeurs, au revoir.
1: Au revoir.
2: Au revoir.

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0: Bonjour, bonsoir, ça fait plaisir de vous retrouver. C'est Yann au micro et c'est l'émission Ready pour le show qui débute. Merci d'écouter Radio Valois-Mulsien, Radio Puisalène ou bien la web radio de reggae.fr. On va se poser pendant une heure pour écouter du reggae et comme souvent pas mal de nouveautés, je vous propose de débuter l'émission par le nouveau morceau des Neng Marron. Il s'appelle Diaspora, il est basé sur un rhythm roots. Vous allez l'entendre dans quelques secondes, directement inspiré du classique d'Alpha Blondy, Brigadier Sabari. Ce morceau, Diaspora, c'est la Blafrique et rappelle à renforcer les liens entre les diasporas africaines et le continent. Les Neng Marron, c'est bientôt 30 ans de carrière. Ils fêteront cet anniversaire le 2 octobre prochain pour un concert au Zénith. On enchaînera avec ORP aka Wild Reggae Party. 3 MC de Marseille qui représentent à la fois 3 timbres et 3 générations. Gary, issu du Massive Sound System, Léo, passé par le groupe Raspigaos, et aussi Toco Blaz, lui originaire de la ville de Vitrolles. On s'était déjà écouté ici quelques singles. L'album Le Village est sorti le 22 mai dernier. 11 morceaux qui sentent le reggae jamaïcain des années 70, le Mistral et la Garrigue. On écoutera juste après les Neng Marron le morceau qui s'appelle Têtu, un morceau qui aborde Marseille, ses paradoxes et son évolution. Neng Marron et Wild Reggae Party, comme souvent du reggae français pour débuter l'émission. Auditrice, auditeur, calez-vous, je m'occupe du son. Ready pour le show, ça commence maintenant. Bonne émission.
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20 ans après Paris Rocking, le soulman jamaïcain Winston McAnuff et le groupe de hip-hop français Java se retrouvent. Écoutons Au bout du bar, premier titre d'un EP prévu pour le début de l'été, suivi s'il vous plaît d'une tournée qui commencera fin 2026.

Merci d'écouter Ready pour le show. À l'instant, on vient de s'écouter le chanteur basé en Ardèche qui s'appelle Rune. C'est son troisième single qu'on s'écoute ici dans l'émission. Il s'appelait Reggae Clandestin. C'est toujours associé avec Boston Beam. J'espère que vous avez apprécié ce morceau percutant. Des bons lyrics, un peu façonné hip-hop. L'instru est un recut d'un classique du groupe de reggae jamaïcain Burning Spear, celui qui s'appelait Rod Foggy. On attend le projet. Le Rune fut donc ready pour le show. Une connexion du hip-hop tout de suite, la connexion entre eux. On enchaîne avec du hip-hop. C'était le Rune dans Ready pour le show et on attend le projet avec impatience. Le morceau suivant est une collaboration entre le rappeur Medine et un autre rappeur, lui, qui est franco-suisse, qui s'appelle Runa. Le morceau s'appelle Frontalier et c'est extrait d'un projet sorti il y a un an qui a pour nom Stentor Acte 1. Juste après, ce sera Jerem Morgan. C'est le leader et le chanteur du groupe américain Morgan Heritage. Son nouveau single a pour nom No Better, une ballade d'amour reggae produite, s'il vous plaît, par l'artiste et producteur Damian Marley.

Il vient de la Nouvelle-Calédonie. On vient de s'écouter l'auteur, compositeur et interprète Fab I and I, extrait de son album Connexion sorti en mars dernier. Le morceau s'appelait Like a Rock. Fab I and I est en tournée cet été, beaucoup de dates en Bretagne. Il sera également présent dans l'Oise le 22 août prochain à Herm, ça c'est près de Beauvais, dans le cadre du festival Karma. Direction la Jamaïque avec la chanteuse Queen Ifrika qui s'est associée avec le producteur I'm Not Rush. Écoutons Mom Like Me. Juste après, on se posera avec un autre Jamaïcain qui a pour nom Richie Spice. Le titre s'appellera World War.

La chanteuse Lila Aike vient de se poser dans Ready pour le Show, extrait de son album sorti en 2025 qui a pour nom Treasure Yourself Love. Le morceau s'appelait Skater. La suite, c'est un autre Jamaïcain, il s'appelle Jamenson. Il a fait équipe avec le label basé au Mans, Harry Heights. Le morceau s'appelle Puff Puff Puff. Ils sont accompagnés par le backing band basé également au Mans qui s'appelle Rhythm Factory, morceau qui célèbre la puissance spirituelle et culturelle de l'herbe.

Blaise Faria vient de se poser dans Ready pour le show. Le morceau s'appelait Chataland. L'instrumental est signé du producteur martiniquais Gizmo. Le nom du riddim s'appelait Guoloulou. Le morceau suivant est le deuxième extrait du groupe Still Alive qui a pour nom Overcome. Still Alive, c'est un duo de dub basé entre Lyon et La Réunion. Le deuxième single s'appelle Waterworld. Sur ce morceau, la présence du chanteur britannique d'origine jamaïcaine qui s'appelle Peppery, un titre qui s'annonce comme l'un des hymnes des sessions et festivals sans système cet été. Still Alive dans Ready pour le show. 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

Vous écoutez actuellement le Toaster, percussionniste, compositeur et producteur français Hi-Fi. Le morceau s'appelle Bushty a Bobble. Bushty a Bobble, c'est produit par Dub Shepherds et le morceau est issu des sessions enregistrées à Clermont-Ferrand à Bat Records, accompagné du Pinnacle Sound.

du son italien à l'instant, puisque vient de se poser le duo Foreign Dubbers, composé de Joe Zampiceni à la batterie et de Gibo Butcherzo Machine, accompagné de la chanteuse italienne Sole. C'était le titre qui s'appelait Natural Vibe, sorti sur le label Culture Dub Records. Terminons l'émission avec la combinaison entre le producteur de dub français Jael et le MC espagnol Sir Wilson, un mélange de phrasés hip-hop et de reggae. La combinaison s'appelle A Blessing, extrait du projet de Jael qui a pour nom Raw, sorti le 27 mars dernier. On débat la semaine prochaine avec une interview. D'ici là, portez-vous bien, au revoir.

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1: Nous sommes aujourd'hui le 2 juin. Multiple championne de France, championne d'Europe du 400 mètres nage libre, la nageuse Coralie Balmy a récolté le bronze aux Jeux Olympiques de Londres en 2012 et lors des Mondiaux de Barcelone en 2013 avec le relais 4 x 200 mètres de l'équipe de France. La championne antillaise est née le 2 juin 1987 en Martinique. Et maman, je vous propose également pour le portrait du jour de rester dans les bassins. Restons dans l'eau et partons du côté de Freidorf, une petite contrée à la périphérie de la ville roumaine actuelle de Timișoara. Là naquit le 2 juin 1904 un certain Johnny Westmuller. Lui et sa famille s'installeront plus tard aux États-Unis alors qu'il n'a que quelques mois. Johnny n'a pas une enfance très simple. Il a 8-9 ans quand on lui diagnostique la poliomyélite. Afin de contrer cette pathologie, on lui conseille de s'adonner à la natation. Il va s'avérer être un talentueux dompteur des flots, le jeune Westmuller, tellement bon qu'il se rétablit de la polio, mais surtout devient l'un des meilleurs nageurs des États-Unis. En 1922, il devient même le premier homme à passer sous la barre de la minute sur le 100 mètres nage libre. Une référence, entre autres, qui le permet de rêver des Jeux Olympiques. Problème, Johnny est apatride. En effet, certes, il est reconnu comme un grand talent aux États-Unis, mais d'un point de vue administratif, son pays natal n'existant plus, il ne peut représenter pleinement une nation. De la perspective des Jeux Olympiques de Paris en 1924, il monte un stratagème en compagnie de son frère cadet Peter, lui qui est né aux États-Unis. Alors Johnny devient Peter et participe aux JO pour les USA. Bien lui en a pris, puisque Westmuller va illuminer tout son monde. Médaille d'or sur le 100 mètres nage libre, le 400 mètres nage libre, le relais 4 x 200 mètres, une triple performance qui fait de lui la star des Jeux. Et à Paris, on n'oublie surtout pas sa médaille de bronze acquise avec l'équipe américaine de waterpolo. En 1928 à Amsterdam, voilà deux nouvelles breloques dorées sur le 100 mètres nage libre et le relais. Une carrière olympique pleinement réussie, qu'une autre s'ouvre à lui, et ce sera devant les caméras et les projecteurs de cinéma. Au début des années 30, il est en effet choisi pour incarner Tarzan. Une carrière d'acteur qui va lui permettre d'accéder à la postérité. Johnny Westmuller nous laisse orphelin de ses nombreux talents en 1984. Quant à nous, on se retrouve demain pour le portrait d'un très grand boxeur. Il s'agit ni plus ni moins de Mohamed Ali. Mais on se dit à demain, surtout pour d'autres histoires d'un jour, avec Mémoire Sport.

0: 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Dimanche 7 juin de 9h à 19h, nouvelle édition de l'American Cars Festival sur le stade municipal de Nanteuil-le-Haudouin. Au programme, rassemblement de voitures et motos américaines, concerts rock, animations, nombreux stands et plein d'autres surprises. Possibilité de se restaurer sur place. Le prix d'entrée, 3 euros, comprend un ticket de tombola. Une partie des fonds récoltés seront reversés à l'association Vaincre les maladie lysosomale. Préparez-vous à une journée 100% américaine et rock'n'roll le dimanche 7 juin à Nanteuil-le-Haudouin.
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1: Ça, c'est l'histoire de
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1: Bonne nuit les petits, il est 23h.
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4: Avoir une araignée au plafond est une expression datant du milieu du 19e siècle, utilisée par les prostituées parisiennes. C'est une métaphore dont le plafond indique le haut de la boîte crânienne, où il y a une araignée, qui vit généralement dans des endroits négligés et qui véhicule une image de délabrement. Donc, si l'on évoque une araignée dans le crâne, c'est pour dire que cette personne n'a pas un comportement normal, est un peu dérangée. Cette expression très imagée désigne quelqu'un de fantasque, un dingo, un peu fou, qui a des lubies, sans être gênant ou dangereux pour les autres, avec une case en moins, qui n'a pas toute sa tête. Quand tu perds la tête, tu déménages, tu travailles du chapeau, tu as les méninges en accordéon, tu as le timbre fêlé, tu ondules de la toiture, tu es bon pour le cabanon, ou tout simplement, tu deviens fou. Alors à ce moment-là, on dit que tu as une araignée qui gratte au plafond. Les personnes un peu dérangées font beaucoup parler d'elles, et on ne compte plus les expressions inventées pour les décrire, avec un brin de moquerie et pas mal d'imagination. On dit qu'une personne yoyote de la toiture quand elle n'est pas piquée de la tarentule à défaut d'araignée. Certains ont un petit vélo dans la tête, tandis que d'autres travaillent du bigoudi. Une touche d'humour noir, enfin, pour dire que certains ont été bercés trop près du mur. Aujourd'hui, ce langage imagé tend à disparaître au profit d'expressions plus brèves. On dira de quelqu'un d'un peu fou qu'il est frappé, barré, barge, zarbi, chelou. Un peu moins poétique, certes, mais tellement plus facile à tapoter sur l'écran du smartphone. Avoir une araignée au plafond nous amène une autre expression très imagée également, datant du XVIIe siècle, et qui témoigne d'un dérèglement des capacités cognitives. Ne pas avoir toutes les tasses dans le vaisselier. Est-ce que parce que certaines sont ébréchées? Le 21 janvier 1793, à 10h22, bien que perdant la tête pour de bon, Louis Capet n'emportera pas avec lui le « ne pas avoir toutes les tasses dans le vaisselier ». Plus encore, la période qui suivra, au cours de laquelle les folles dingos, siphonnés et maniaques s'en donneront à cœur joie, constituant une véritable promotion pour l'expression. L'usage semble bien parti pour l'éternité, tant les quelques siècles qui mèneront en modernité ne manqueront pas d'illuminés et de porteurs d'élucubrations. Les esprits chagrins désigne l'industrie limougeaude de la porcelaine comme coupable de l'abandon du goût français pour la vaisselle, suite à de malheureux choix esthétiques. D'autres accusent l'émergence de l'idée consumériste du jetable et à son application idoine à la vaisselle, comme étant responsable de la chute en désuétude du vaisselier. Qui aujourd'hui exposerait des assiettes en carton, des verres et des couverts en plastique dans son salon ? Ces deux raisons majeures auxquelles on pourra ajouter une passion moderne pour la restauration rapide dont le seul ustensile est la pince du père Adam sont en effet responsables de la fin de ne pas avoir toutes les tasses dans le vaisselier. Elle retrouvera avoir une araignée au plafond, habiter aux petites maisons et ne pas avoir la lumière à tous les étages dans la nécropole des expressions oubliées. Pas plus qu'il ne reste à ceux qui ont du bagou le « travailler du chapeau » Né au XIXe siècle dans les chapelleries où les ouvriers qui manipulaient du feutre traité au mercure pour la fabrication des chapeaux souffraient d'intoxication et de troubles psychiques. Quant aux araignées, victimes de pesticides, d'insecticides et autres fléaux révélés tardivement par nos esprits repeints en verre, elles ont disparu aussi. Mais rassurez-vous, inoxydable, la connerie est restée.

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0: Bonjour, bonjour à tous. Voici votre Crépy Info Radio de ce mercredi 3 juin 2026. Quoi de neuf à Crépy-en-Valois? C'est nouveau, la ville de Crépy lance une nouvelle série de vidéos. Le maire vous répond. Vous avez une question sur votre ville, un projet, le quotidien, la circulation, les travaux, la sécurité, les animations ou tout autre sujet municipal? Posez-la en commentaire sous les posts d'appel. Appel aux questions, elle sera peut-être sélectionnée pour que le maire y réponde. Restez connectés pour ne pas manquer les prochains postes pour recueillir les questions des habitants et découvrez dès maintenant la première vidéo sur les réseaux sociaux de la ville. À Crépy-en-Valois, les idées de sortie pour toute la famille ne manquent pas. Découvrez ce qui vous attend cette semaine. En partenariat avec la MJC Centre Social et dans le cadre de l'événement Rime de Rien, la médiathèque vous attend aujourd'hui, mercredi 3 juin à 17h, pour faire découvrir des histoires en poésie aux enfants dès l'âge de 4 ans avec une heure du conte spécial. Accès libre, vous êtes attendus nombreux. Ce samedi 6 juin à 10h30, la médiathèque organise une séance des bébés lecteurs. Elle est destinée aux enfants de 0 à 3 ans. Pour participer, il faut vous inscrire au 03 44 87 92 53. Le nombre de places est limité. À partir de ce samedi, le 6 juin, vous pourrez découvrir la nouvelle exposition temporaire du musée de l'Archerie et du Valois, Archer de la Préhistoire. Vous plongerez au cœur du néolithique pour découvrir le rôle de l'arc dans la vie quotidienne des premiers hommes. Au programme, reconstitution, objets originaux et regards d'experts pour vous dévoiler des archers ingénieux. Et en parallèle, le musée vous propose plusieurs animations autour de cette exposition. Le programme détaillé, vous le trouvez sur le www.crépy-en-valois.fr. Bonne visite à tous. Ce samedi 6 juin, de 11h à 19h, la MJC Centre Social fête les 30 ans de son agrément. Lors de cette journée festive, plusieurs animations seront organisées. Structures gonflables, spectacles, jeux géants en bois. Venez vivre une journée inoubliable. C'est également l'occasion de découvrir l'histoire de la MJC et de rencontrer tous ceux qui l'ont fait vibrer depuis 30 ans. Accès libre et gratuit. Venez nombreux. Retrouvez le programme de cette journée, donc samedi, sur le www.crépy-en-valois.fr. L'association Des Jardins Familiaux organise son loto annuel. C'est à la salle des fêtes ce samedi. Dans une ambiance chaleureuse et conviviale, venez tenter votre chance pour remporter les nombreux lots qui sont mis en jeu. Ouverture des portes dès 14h. Les jeux commenceront à 15h30, donc ce samedi. Et pour participer, inscrivez-vous au 06 46 85 88 80.
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0: Et la chronique Crépy Info Radio, c'est aussi des astuces, des conseils pratiques. Notez que la ville de Crépy recrute et en ce moment, plusieurs postes sont à pourvoir. Assistant urbaniste, instructeur du droit des sols, agent polyvalent au service scolaire et propreté des locaux, un directeur est recherché pour la structure périscolaire et extrascolaire. La ville recherche encore un gestionnaire marché public et un agent de police municipale pour la brigade de jour. Vous pensez être celui ou celle que la ville recherche, alors adressez votre CV et votre lettre de motivation à l'aide du formulaire de contact que vous pouvez télécharger sur le www.crépy-en-valois.fr, rubrique La ville recrute. Et pour découvrir les offres plus en détail, elle a également rendez-vous sur le site de la ville. Il Il fait moins chaud cette semaine, mais avec le retour des fortes chaleurs, pensez à adopter les bons gestes pour éviter les coups de chaud. Restez au frais, mettez-vous à l'abri du soleil, fermez les volets et les fenêtres le jour, aérez la nuit, buvez de l'eau régulièrement sans attendre d'avoir soif, privilégiez les activités physiques douces, consommez des aliments frais riches en eau, équilibrés et en quantité suffisante, et limitez votre consommation d'alcool. Enfin, prenez des nouvelles de vos proches les plus fragiles. En cas de malaise, vous appelez le 15. Pour suivre l'actualité de la ville de Crépy-en-Valois en temps réel et recevoir des alertes push sur votre mobile ou votre tablette, téléchargez l'application mobile Crépy-en-Valois disponible sur Google Play Store ou App Store. Retrouvez aussi toute l'actualité des événements de la ville de Crépy sur Facebook, X, Instagram, LinkedIn, YouTube, sur le site internet www.crépyenvalois.fr et chaque mercredi sur RVM avec votre Crépy Info Radio. Les gardes, pour connaître la pharmacie de garde la plus proche de chez vous, vous composez le 3237. Le service est également disponible sur internet www.3237.fr. Et concernant le service médical de garde, vous appelez le 15 qui saura vous orienter vers la structure adaptée à votre état de santé. 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Prochain rendez-vous avec Crépy Info Radio le mercredi 10 juin sur RVM 93.7.

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